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1: Hey, wow, Annette, excusez, j'avais un morceau de croque-monsieur pogné en deux palettes.
2: Quoi ça? 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

0: les boys. Mais semble qu'on a travaillé fort cette semaine, hein?
1: Ouais.
0: On mériterait de s'en déboucher une. Ah ouais, ah ouais. Hey, prendriez-vous un petit shooter, vous autres?
2: Ben oui!

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0: J'aime cette chanson-là. Beaucoup. C'est un de mes favoris chansons.
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1: Bienvenue à cette édition du tailgate. Ben oui, le week-end qui est là. Déjà, on est en pleine forme. J'espère que vous l'êtes également. Mon nom est Richard Labbé. Et j'aurai l'énorme plaisir d'être avec vous pour les prochaines heures. On va se le dire, là, on a un énorme show pour vous. Ça n'a pas de bon sens. Ça devrait être illégal. Mais c'est un vrai show. Alors, écoutez bien ça dans quelques instants. Il y a un gros tournoi de hockey-ball en fin de semaine dans l'Est de Montréal, au centre Pierre Charbonneau. Alex Burrows, que vous connaissez très bien, qui a joué dans la Ligue nationale de hockey, consultant maintenant avec le Canadien de Montréal, ben aussi un grand fan de hockey-ball, joueur également. Alors, il va venir nous parler de ce tournoi-là. On a un humoriste et un auteur, Simon Delisle, qui est avec nous, qui va venir nous jaser également. Un peu plus tard, attention, édition spéciale dans les manges de Pâques, édition spéciale 200%. Ça va être quelque chose, je préfère vous avertir. Stéphane Fallu va venir débattre avec nous des enjeux du moment dans le monde du Canadien de Montréal, évidemment. Et pour bien compléter le tout, on va jaser de balles, comme on le fait souvent, comme on aime le faire, avec le touche, Serge Touchette. Bon, t'es un petit peu essoufflé. Et avec moi, évidemment, derrière la console, PO. Et en face, Frank Grenier. Salut, Frank!
2: On a beaucoup de visites aujourd'hui, Richard.
1: Ça n'a pas de bon sens.
2: Et là, le tailgate commence avec Marjo qui dit provocante. Tu dis qu'on a une émission borderline illégale.
1: Oh, oh!
2: Fait que là, il manque juste les chats sauvages aujourd'hui qu'on a la totale.
1: C'est excellent. C'est pour ça que qu'on te paye grassement.
2: Juste pour ça.
1: C'est pour arriver avec ces moments d'esprit fin comme ça. Ça ne s'enseigne pas. Hein. Tu l'as ou tu ne l'as pas. Tu l'as pas. Oui, exactement. Ça paraît, Frank. Hey, Frank, d'ailleurs, laisse-moi commencer. Je sais que toi, tu aimes poser des questions, tu aimes faire les quiz, mais laisse-moi commencer l'émission.
2: Vas-y.
1: En te posant une question. Quel est présentement le meilleur divertissement québécois? Le meilleur divertissement, toutes catégories confondues, au Québec, ce serait quoi?
2: Présentement?
1: Là.
2: Les Alouettes.
1: Excellente réponse.
2: C'est ça, j'ai gagné.
1: Excellente réponse. Je pensais que tu allais répondre angine de poitrine, ce qui a été une très, très bonne réponse. Mais oui, les Alouettes de Montréal. Écoute, j'écoutais le match jeudi soir, bien relax, devant ma télé. Et le côté spectaculaire des Alouettes est absolument incroyable. On ne s'ennuie pas. Puis là, tu sais, ça a été un massacre, on va se le dire. Victoire de 46-16 contre les pauvres rouges noirs d'Ottawa. Le rouge et noir, on appelle ça
2: le
1: même.
2: Le rouge et noir.
1: Ouais. Comme le roman de Stendhal.
2: Je vais te croire sur parole, Richard. Je vais te croire sur parole.
1: J'ai vu tes yeux avoir un effet de panique.
2: En fait, ce qui m'est venu dans la tête, c'est on invente des noms maintenant, c'est
1: non,
2: ça qu'on
1: non,
2: fait.
1: Non, c'est un vrai gars. Stendhal, c'est un vrai gars qui a écrit un vrai roman qui s'appelle Le rouge et noir. Un peu plus tard, ça a été une chanson de Jeanne Masse, d'ailleurs.
2: Est-ce que c'est un livre qui est 0-10?
1: non, c'est un livre qui est invaincu.
2: Il est invaincu.
1: Parce que toutes ces années plus tard, il se vend encore. C'est un classique. Classique, carrément, de la littérature française. Mais bon, les Alouettes, donc 46-16, puis je regardais ça. Ça a commencé un peu relax. Hein?
2: Et j'allais dire, t'as écouté la partie après 10 minutes. Est-ce que t'étais confiant?
1: Bien, ça a commencé un peu relax. Il y avait l'air d'un club qui revenait d'une pause. Et c'est en plein ça qu'ils étaient. Hein? Et il y avait eu la semaine de congé juste avant. Et à l'instant que les Alouettes ont pris un petit peu leur envol, hein, si tu peux me permettre un jeu de mots très facile, ça n'arrêtait pas. Puis ils ont tellement de munitions en attaque. C'est ça le côté spectaculaire, le côté flamboyant. Tu sais, corps arrière, là, Alexander, là, ça n'a pas de bon sens. Il roule à gauche, roule à droite, le bras canon. Place le ballon dans les mains de ses receveurs de manière chirurgicale. Impressionnant.
2: Ce qui est impressionnant avec cette équipe-là aussi, c'est qu'ils peuvent gagner n'importe quel genre de match en ce moment. Parce que hier, c'était pas l'attaque qui a mené l'équipe, c'est la défensive aussi qui a vraiment pris en charge cette partie-là. C'était impressionnant. Je pense que c'est quoi, j'ai juste vu les faits saillants, malheureusement. Mais à un moment donné, il y avait 3 revirements consécutifs.
1: Ouais, ben c'est ça,
2: le
1: rouge et noir d'Ottawa, c'est un petit peu tiré dans le pied, comme les mauvaises équipes le font. Mais pendant ce temps-là, ben, les Alouettes, 9-1. Puis là, je sais bien que c'est pas fini, puis je sais bien que la Coupe Grey, c'est pas maintenant, mais honnêtement, là, moins de ça va prendre. Faudrait que ce club-là s'en fasse solide pour qu'il ne soulève pas le trophée plus tard en novembre.
2: Mais comme je disais, quand je parle des équipes de Montréal,
1: encore, tout le temps, ouais.
2: Du côté des Alouettes, on a gagné. Tu vois, je me suis excusé.
1: Encore,
2: de ça.
1: Ouais.
2: Mais en fait, de leur côté, je trouve qu'ils ont gagné un match vraiment défensif. On a gagné aussi du côté des Alouettes des festivals offensifs, des matchs serrés, des matchs qu'on a à l'avance. On gagne plusieurs types de matchs, puis c'est ça qui augure bien pour les séries.
1: De toutes les façons possibles. C'est une équipe qui est capable de gagner de toutes les façons possibles. Alors, c'est vraiment le meilleur divertissement au moment où on se parle.
2: J'en tiens, madame. Hein?
1: On va dire ça comme ça. Et la prochaine rencontre pour les Alouettes de Montréal, vendredi le 28 août, ça va être un petit peu plus serré. C'est jamais facile d'aller jouer à Winnipeg contre les Bombardiers bleus. Et c'est ce que les Alouettes devront faire. Alors, on va regarder ça avec beaucoup d'intérêt. C'est par ailleurs un plaisir à chaque fois. Ça fait quelques fois que je le dis, d'écouter nos amis David Arsenault et Pierre Varcheval sur les ondes de RDS. C'est-tu toi ou c'est moi, ça?
2: C'est toi.
1: C'est moi encore. Bon, ben c'est ça. Mais c'est un plaisir à chaque fois de les écouter. On avait David avec nous en début de semaine. C'est vraiment comme écouter le match avec tes chums.
2: On est rendu vraiment habitué à leur voix, à leur son, à leur manière de parler. Moi, je suis tellement confortable avec eux autres, mais d'une bonne manière.
1: T'as-tu l'impression qu'ils te parlent juste à toi?
2: Oui.
1: C'est ça. Ça, c'est vraiment, vraiment solide. Moi, avec, j'ai l'impression, mais là, moi, je pensais qu'ils me parlaient à moi.
2: Mais ils nous disent pas la même chose.
1: Ils te parlent à toi aussi.
2: Oui, mais je suis sûr qu'il y a des discours différents quand on l'écoute. Là.
1: Mais c'est une grande qualité, ça, d'être capable de rendre le match, si on veut, d'une manière intime. Puis on a l'impression qu'on est là avec eux. Alors, c'est toujours le fun. Alors, vendredi prochain match des Alouettes de Montréal. À part de ça, mon cher Frank, pour les gens qui ne savent pas, avant qu'on arrive à l'émission, souvent, Frank, on se texte, hein?
2: Oui.
1: Le matin du match, puis... Le matin de l'émission. T'as-tu vu ça? T'as-tu entendu parler de ça? Puis, écoute, je dois dire, t'as eu... je vais qualifier ça d'éclair de génie. Non, mais prends-les.
2: Je le prends certain. C'est très rare qu'on dise ça de moi, là. Fait que je vais le prendre certain.
1: Parce que tu m'as écrit, avant le début du show... Et tu m'envoies un message, tu me dis Elvis, on parle pas d'Elvis Presley évidemment, mais d'un gardien de but qui porte les couleurs des Blue Jackets de Columbus, Elvis Merzlikins, a subi, ça c'était lundi, a été opéré à l'épaule. Et là, du côté des Jackets, on sait pas trop pendant combien de temps Elvis va devoir s'absenter, c'est un petit peu mystérieux. Et y a des points d'interrogation.
2: Ça s'annonce long.
1: Ben, ça regarde pas bien. On va dire ça comme ça. Et donc, Frank, toi-même, dans un, j'insiste là, dans un éclair de génie, un moment de lucidité, tu m'as écrit, tu m'as dit, hey, est-ce que ce serait pas une bonne destination pour Samuel Montembeau?
2: C'est une occasion de plus, dans le sens que Columbus doit essayer de gagner pour prouver à Zach Werenski qu'ils sont sérieux. Et je dis pas que Montembeau garantit ça, mais je veux dire, côté gardien de but, il y en a pas tant que ça disponible, on dirait, sur le marché. Ça a l'air dur. Donc, je pense que ça peut devenir peut-être une solution pour venir épauler Jet Grease, parce qu'il serait numéro 2 là-bas, il serait pas numéro 1.
1: Ben là, il était numéro 2, mais là, il devient-tu numéro 1? Il devient numéro 1.
2: Mais Jet Grease est pas mal numéro 1,
1: au moment où on se parle.
2: Puis avec l'extension qu'il a signé aussi,
1: ouais.
2: C'était un duo, mais je pense que Graves avait la pole. C'est juste que là, Montembeau devient... Parce que j'ai regardé. J'ai fait mes devoirs, Richard. Après, j'ai regardé.
1: J'aime ça que tu fasses tes devoirs.
2: C'est qui
1: bien.
2: Qui tombe second à Jet Graves, vu que Elvis est sur la touche?
1: Oui.
2: Est-ce que tu le sais de mémoire? Moi, ben, je ne savais pas de mémoire.
1: Oui, parce que tu me le demandes. J'ai vérifié avant que tu, okay. Avant que tu me le demandes.
2: T'aurais dû la jouer cool et juste la sortir, je t'aurais cru.
1: C'est un gars qui s'appelle Phoenix Copley.
2: Oui.
1: Mais as-tu regardé qui est Phoenix Copley exactement?
2: Oui. Il y a eu des bons moments avec les Capros à l'époque.
1: Ça a été bref.
2: Ouais.
1: On l'a vu avec les Kings également, mais Phoenix Copley a 34 ans. Donc, je ne sais pas jusqu'à quel point, du côté des Jackets, on est confiant d'embarquer la saison
3: peut-être avec lui dans le poste de numéro 2. Mais tu sais ce qui complique la tâche pour le Canadien de Montréal présentement? Parce qu'on est tous d'accord, il y a 3 gardiens. Il y en a probablement un de trop. Puis là, ben, idéalement, tu veux en échanger un. Mais tu sais, ça va être difficile d'obtenir quelque chose. Puis je dis pas ça parce que Samuel Montembeau n'a pas de valeur. C'est pas ça du tout. Mais malheureusement, cette position-là, celle de gardien de but, elle est comme un petit peu... Elle a perdu un petit peu de valeur au fil des années. Trouve. Ben, regarde un peu qui a gagné des Coupes Stanley des dernières années.
2: De ce côté-là, t'as entièrement raison, selon moi.
3: Tu sais, Brandon Boucy vient de gagner la Coupe Stanley. Ouais. Admettons que les Blue Jackets s'imaginent qu'ils sont capables de faire les séries. Probablement que dans leurs rêves les plus fous, ils s'imaginent ça. Ben, là, je suis à la place des dirigeants, je me dis, bon, les Hurricanes viennent de gagner avec Brandon Boucy, jamais repêché. Nous autres, pourquoi qu'on ne gagnerait pas avec Phoenix Copley?
2: Mais on dirait que dans les équipes, c'est dur d'acquérir des gardiens de but aussi. Donc, il faut que tu en aies au moins 2-3 de calibre Ligue nationale en cas de blessure. Mm-hmm. Parce que Copley est encore de calibre Ligue nationale. Ça se peut, c'est un vétéran. Mais ben, ça fait une couple de saisons qu'il est dans la Ligue américaine, puis on dit qu'il a refait sa vie là.
3: Ben moi, je pense qu'ils l'ont signé pour aller dans la Ligue américaine. C'est, ouais. Mais c'est en même temps, c'est une police d'assurance.
2: Je le compare à Kakkonen qu'on a à Laval.
3: Ouais. Il a signé un contrat d'un an, lui, Copley, le 1er juillet. Mais c'est un petit peu ça. T'sais, je regardais la liste des gardiens qui ont gagné la Coupe cette année dans les dernières années. Aiden Hill a une bague. Une de plus que Carey Price. Non, mais c'est ça.
2: Ouais.
3: Pourquoi tu ris?
2: Je trouve que c'est un beau détour avec un petit jab à Carey Price.
3: Non, non, c'est pas un jab du tout. C'est juste pour illustrer la réalité. Tu vois-tu, là?
2: Ben, je suis d'accord avec ce que tu dis.
3: Darcy Kuemper! Un choix de sixième tour, une bague.
2: C'est un premier gardien établi, lui.
3: Matt Murray, il y a une bague.
2: Il n'y en a pas deux?
3: Ah oui, il y en a même deux.
2: Ouais, c'est ça.
3: Il y en a même deux. Moi, je pense que tu mets Frank Grenier devant le filet des Oilers d'Edmonton. Frank Grenier va peut-être avoir une bague à un moment donné. Moi, on est rendu là.
2: Et peut-être pas les Oilers.
3: Fais juste mettre le stock, là. Tiens-toi, couche-toi, là. Puis espère que la POC te touche.
2: J'ai un souvenir. T'es-tu un fan des Simpsons, toi, Richard?
3: Oui.
2: Tu sais, un moment donné, Melaus était gardien de but. Il était attaché au poteau de même. Ouais, si ça, tu me mets comme ça, je pense que je peux peut-être arrêter quelques lancers.
3: Tu pourrais peut-être le faire. Non, alors, mon point, c'est que malheureusement, c'est une position qui va aller, dont la valeur va aller en descendant. Alors, pour le Canadien de Montréal, est-ce que ça tente d'échanger Samuel Montembeau pour malheureusement pas grand-chose, tout simplement parce que...
2: Ben, c'est là qu'on dirait, je me demande si ça va être, encore là, la valeur de Montembeau, je sais pas, est établie à où, je pense pas qu'il y a une énorme valeur, on se mentira pas.
3: Malheureusement, il revient d'une mauvaise saison.
2: Ouais, puis ça sera pas contre un premier choix ou un espoir élite ou quelque chose comme ça, on s'entend.
3: Non, là, ça arrivera pas.
2: Ça va, s'il y a un échange, ça va sûrement être pour des choses qui arrangent ou qui libèrent de la masse, des choses comme ça, la valeur va être vraiment modérée, je crois. Mais encore là, acquérir des gardiens de but, c'est de calibre Ligue nationale. C'est dur dans la Ligue. On ne l'en voit pas souvent. Il y a plein d'équipes qui en cherchent, qui n'en trouvent pas. Je compare un peu les gardiens à des lanceurs au baseball. On n'a jamais trop de lanceurs, on n'a jamais trop de gardiens.
3: Ouais.
2: Donc, il y a quand même un coût, je pense, à aller chercher. Mais là, après ça, ça dépend le gardien que tu vises. Puis il y a une différence entre dire, moi, je vais tout miser sur un Connor Hellebuyck. Puis c'est là que ce que tu dis, je te rejoins beaucoup, c'est que le monde pense pas qu'ils vont aller tous garrocher sur un gros gardien. Ils vont plus essayer de faire un tandem puis d'y aller avec ce qu'il y a.
3: Puis admettons que Hellebuyck est le meilleur gardien de la Ligue, parce que ben les gens qui disent ça,
2: ouais,
3: ben tu sais, malheureusement, tu gagnes pas avec lui. Ben, en tout cas, pas à date.
2: Ouais.
3: C'est pas parce qu'il est pas bon. On dit souvent qu'il est le meilleur de la Ligue. Les Jets de Winnipeg ont le meilleur gardien de la Ligue, bon, avec toutes nos excuses à Vasilevski. Puis ben, il gagne pas plus. Et pendant ce temps-là, ben, les Canes gagnent avec un gars jamais repêché de 28 ans. C'est ça mon point un petit peu. Alors, moi, je pense que l'idée... Souviens-toi, on avait Bruno Gervais avec nous ici à l'émission, en début de semaine, je crois que c'était. Et plus j'y pense, plus son scénario fait du sens. Et nous, on parlait de Montembeau, qui pourrait finalement, malgré toutes les rumeurs, va être échangé, s'en va à telle place... Malgré tout ça, il y a un scénario où Montembeau est encore ici quand le camp d'entraînement du Canadien s'amorce le 16 septembre. Et il y a un scénario où le Canadien peut très bien dire à Jacob Fowler, tu sais quoi? Va-t'en bas. On t'aime, t'es bon, t'es le gardien du futur, pas de problème, mais va jouer 3 games sur 4 à Laval et on se reparle sous peu. Il y a un scénario. Puis tu sais, admettons que Montembeau se replace. Il en goal 3-4 super bonnes en début de saison. Ben là, qu'est-ce qui arrive? Sa valeur remonte. Et si, du côté des Jackets, on est encore... On ne sait pas qu'est-ce qui se passe avec Elvis. Ben c'est là que soudainement, tu as un peu plus de levier du côté du Canadien de Montréal. C'est là que soudainement, tu peux peut-être avoir meilleure valeur, meilleur retour, si effectivement tu veux échanger Samuel Montembeau.
2: Puis des situations comme à Columbus, ils pourraient en avoir d'autres. On souhaite de blessures à personne, mais ils pourraient en avoir d'autres dans la Ligue aussi. Ce qui fait que toute la patience, on a parlé souvent de « Ah, faut se grouiller à régler ça
3: mm-hmm. ».
2: La patience peut amener quand même plus d'opportunités de transaction. J'ai vraiment hâte de voir ce qui va arriver. Puis Columbus, je pense que ça pourrait être une occasion pour Montembeau, mais exactement comme tu dis, Fowler, il y a un scénario dans lequel il se présente au camp, tout va super bien, puis il se fait dire « Retourne en bas, jouer un peu. »
3: Et ça serait pas grave.
2: Exact. Il y a un scénario dans lequel Fowler arrive, il trébuche au camp aussi, puis il se fait dire « Va en bas. » Moi, je pense pas, parce que je pense qu'il va bien, là.
3: Ouais, ouais.
2: Mais il y a un scénario dans lequel il arrive au camp où Dobesch aussi, il est lent pour commencer le camp, des choses comme ça, puis on peut être content d'avoir un vétéran dans le décor aussi pour venir... tempérer tout ça, puis stabiliser tout ça.
3: Puis tous les ex-gardiens qu'on a eu à l'émission depuis le début de l'été, on a eu à un moment donné Jean-Sébastien Giguère mm-hmm. ici, entre autres. Là. Tout le monde dit la même chose. Samuel Montembeau est 100% capable de se replacer. 100%. C'est-tu? Puis c'est Jean-Sébastien Giguère,
2: ouais.
3: si je me trompe pas, qui parlait de défis psychologiques, parce que lui voyait plus que l'an passé, les ennuis de Samuel Montembeau étaient plus peut-être des ennuis psychologiques dans le sens de c'est peut-être un petit peu la confiance qui avait été ébranlée.
2: Il y avait beaucoup de pression sur les épaules l'année dernière, l'année olympique. Il voulait faire l'équipe aussi. Ça a mal commencé. C'est sûr, ça joue dans la tête. Ça l'aurait fait à n'importe qui. Là.
3: Exactement. Puis maintenant, ben, il y a eu l'été au complet pour se replacer. Puis il est parfaitement capable d'arriver au camp et de nous surprendre. Jacob Fowler, par ailleurs, il n'a pas 27-28 ans, là. Il n'y a aucune urgence. Il y a 21.
2: Et il est en avance, là, mais ça ne veut pas dire que c'est pas une course. Là.
3: Non. Non.
2: On a Oli, sa messagerie test, qui nous dit « Tu fais quoi si Dobesh se blesse? Tu as échangé Montembeau pour un choix de 3. »
3: C'est un excellent point.
2: Et là, tu es rendu avec Fowler-Kakkonen comme duo.
3: C'est un excellent point.
2: La patience est de mise.
3: Répète son nom à cet auditeur.
2: Oli. Fan des Stars.
3: Oli, fan des Stars, c'est un excellent point.
2: Exact.
3: 100%. Puis, t'sais,
2: Elvis vient de se blesser pour Columbus.
3: Exact. Exact. Elvis n'est plus dans le building.
2: Il est parti à l'hôpital.
3: Une référence pour les gens qui ne savent pas.
2: C'était parfait.
3: Tu l'as compris. Mais est-ce qu'on l'explique? Parce que jadis, quand Elvis faisait des shows, les gens étaient tellement en extase que les gens ne voulaient plus partir. Ils restaient dans l'aréna jusqu'à. Puis ils cherchaient, puis ils cherchaient. Puis à un moment donné, l'animateur à la maison était obligé de prendre le micro et dire: vous pouvez rentrer à la maison, Elvis. Est parti. Elvis has left the building. Ça t'arrive-tu, toi, des fois, mettons, tu fais un show d'humour quelque part et l'animateur est obligé de dire « Frank Grenier est parti, vous pouvez rentrer à la maison. »
2: Non. D'habitude...
3: C'est pas arrivé.
2: Non, d'habitude, les gens quittent au gré du vent et ne se soucient pas de où je suis, mais ils ont un bon moment avant.
3: Moi, OK, c'est ça qui est important.
2: Ben oui, ben oui.
3: En autant que les gens aient eu un bon moment, c'est tout ce qu'on demande.
2: Exact.
3: D'ailleurs, qu'est-ce que je viens de dire? 16 septembre, début du camp d'entraînement du Canadien. Réalises-tu qu'on est à moins d'un mois? T'entends-tu le bruit des lames et des rondelles au loin?
2: Ça commence, hein?
3: T'entends ça, hein? Chut, chut. On entend ça, là, tranquillement.
2: Les passes, la pchotte, ça bande.
3: On entend ça.
2: Mm-hmm.
3: Et moi, ce que je disais, je sais plus, on avait un autre invité cette semaine. On a tellement d'invités, j'ai perdu le fil de qui a dit ça. Mais il y a un autre ancien joueur, est-ce que c'était peut-être Stéphane Lebois? Est-ce que je me souviens plus qui on avait à un moment donné, qui nous disait que lui, il n'avait jamais vu, en tout cas pas récemment, autant de joueurs du Canadien qui ont passé l'été à Montréal au lieu de sacrer leur camp puis revenir au tournoi de golf. Là. C'est ce bout-là, moi aussi, je dois dire que c'est impressionnant.
2: Vraiment?
3: Ouais.
2: Ça montre qu'on a une équipe spéciale entre les mains en ce moment.
3: Hey, j'ai connu des années, là. Le club se faisait sortir, faisait pas une série, probablement. Puis genre, les gars sortaient de Brossard avec leur billet d'avion dans les mains. Là. Puis OK, ciao, bye, là. Ils sont verrés au mois d'octobre. Tu sais, c'était ça, là. Je me souviens très bien de moments comme ça. Puis là, ben, on voit que les gars ont du plaisir à être ici. Malgré le trafic et les nids de poule, Frank, imagines-tu? quand même spécial. Ça veut dire qu'on est entré chez le Canadien de Montréal de bâtir probablement quelque chose, cette fameuse culture.
2: Et ça part du capitaine.
3: Le capitaine.
2: C'est le capitaine qui a commencé à passer les étés ici, puis les autres ont commencé à suivre son exemple.
3: Que le bras, la main sur la fenêtre, pour les gens qui ont peut-être raté l'épisode de jeudi. La fenêtre, c'est Nick Suzuki qui la tient.
2: À bout de bras.
3: Jusqu'à encore, pendant encore 4 ans. C'est quand même assez. En tout cas, je trouve ça impressionnant. Est-ce que tu as besoin d'une pause?
2: Je pense qu'on
3: est obligé d'en parler. Parce que je te sens épuisé. Parce que là, on a fait beaucoup de choses en même temps. Et je te sens épuisé.
2: À chaque fois qu'on parle du dossier des gardiens...
3: Oui, hein, ça vient te chercher.
2: C'est lourd un peu.
3: As-tu déjà été un gardien toi-même, jadis?
2: Juste dans la rue. Je me prenais pour John Van Beesbrook à cette époque-là.
3: Ah oui, c'est vrai. Ça marchait-tu?
2: Correct.
3: Pas pire.
2: Correct. Ouais. Okay. Je ressemblais plus à Hachek, mais sans l'efficacité, là, juste le style.
3: Tout le monde essayait d'être Hachek puis d'être sur le dos, sur la tête. C'était pas si facile que ça. Ça avait de l'air facile, hein? Mais c'était pas si facile que ça.
2: Non, pas du tout.
3: OK, alors nous, on va aller à la pause et on revient tout de suite après.
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3: Ben, vous connaissez notre prochain invité parce qu'il a longtemps, très très longtemps été un joueur de hockey dans la Ligue nationale. On le vit également chez le Canadien de Montréal. Il est encore consultant d'ailleurs pour le Canadien, mais également il est un grand, grand joueur, semble-t-il, de hockey-ball. Puis en fin de semaine, ben, il y a un énorme, gros, gros tournoi de hockey-ball de la Ligue nationale de hockey-ball. Ça va se passer ici à Montréal du côté du centre Pierre Charbonneau. Et lui, ben, je pense qu'il va être là pas mal tout le week-end. Il se nomme Alex Burrows. Salut Alex!
4: Salut Richard, ça va bien?
3: Ça va bien toi-même?
4: Ça va super bien, merci.
3: Bon, hey, j'ai dit que t'allais jouer, tu vas jouer là?
4: Non, je joue pas, non, moi c'est passé l'âge de jouer. Évidemment, j'ai été fondateur, puis je suis président de la Ligue nationale de hockey-ball depuis 6 ans maintenant, que maintenant c'est notre 6e année cette année, puis en fin de semaine, c'est notre gros week-end de finale, c'est nos finales dans la Ligue de Hommes, mais en même temps, vu qu'on fait ça sur 3 jours, on a décidé de faire... briller un peu notre pyramide de développement de la NHB, qu'il y a tous les, il y a le volet féminin, il y a le volet junior, il y a le volet évidemment masculin qui est la grande finale entre les Hawks de Mirabel puis le camping de Île-Sainte-Marie Sherbrooke. Ça va être un gros week-end dans l'est de Montréal en fin de semaine. Faire voir du deck hockey de haut calibre, ça va être super le fun, un super beau setup, tout le monde est excité, puis on a hâte de voir comment ça va se dérouler cette finale-là.
3: Puis Alex, les groupes d'âge, là, peux-tu nous dire un petit peu, ça va de quel âge à peu près?
4: Ben là, en fin de semaine, là, c'est le, je dirais comme la NHB, on a plein de volets, t'sais, on a évidemment les hommes qui est l'élite de l'élite, la crème qui est la Ligue nationale, mais en même temps, on voulait faire rêver nos jeunes puis nos juniors un petit peu, les faire jouer sur le même plancher que les pros, dans le fond. Puis là, qu'en fin de semaine, on va avoir des 10 ans, des 11 ans, on va avoir le M11, le M13, le M15, le M17. Toutes nos franchises à travers la province vont être présents avec leurs meilleurs joueurs qui vont faire un match d'étoiles. On va avoir notre volet féminin aussi, le match d'étoiles des meilleures filles dans notre NHB féminine. On a nos NHB prospects aussi. Ça, c'est les joueurs qui ont moins de 23 ans puis qui ont été repêchés par une des équipes de la Ligue nationale dans les dernières années, mais ils n'ont pas encore fait la coupure. Ils sont encore au niveau de Ligue américaine quand on parle de hockey-ball. Donc, eux, ils vont avoir un match de programmation là qui va être ce dimanche. Et enfin, ça va être la finale pour la Coupe LDK, le match 1 et 2 ce soir. Match 3 et 4, si nécessaire, demain. Et évidemment, le match 5 ultime, si on se rend là, ça va être dimanche.
3: Dimanche. OK, donc toute la fin de semaine à Charbonneau. Puis, Alex, j'étais curieux parce que donc, tu dis que tu joues plus, mais tu as joué longtemps. Donc, quand tu joues au hockey-ball, puis là, évidemment, toi, t'es un joueur longtemps, entre autres avec les Canucks de Vancouver, on sait bien, là, c'est pas la même chose, c'est pas des patins, mais peux-tu nous dire un petit peu la différence, là, entre le deck hockey puis le hockey sur glace, parce que c'est pas exactement les mêmes habiletés non plus, là.
4: Ben non, c'est différent complètement, là. C'est un autre sport, évidemment. Moi, je te dirais, là, quand que j'ai commencé, là, il y a plus de 25 ans, là, jouer au hockey-ball, on joue en aréna là, sur le ciment, là, sur la grandeur normale d'une glace, que 200 par 85, puis on joue à 5 contre 5, à 4 lignes, puis là, c'était les championnats canadiens de 5 contre 5, ça, c'était sur le ciment, sur le béton à l'aréna quand ils enlevaient la glace. ce qu'on va voir en fin de semaine, là, c'est du 3 contre 3. Là. C'est du deck hockey. C'est une surface de 100 pieds par 50. Mais là, c'est la crème de la crème. Là. Ça va être les meilleurs joueurs, la finale, les deux meilleures équipes. C'est l'élite mondiale qui va jouer un contre l'autre en fin de semaine. Puis là, quand que moi, je jouais, là, quand on jouait en aréna, j'avais même manqué mon camp d'entraînement à Shawinigan parce que pour moi, à cette époque-là, c'était plus important. Le hockey-ball d'être avec mes chums, on compétitionnait et on jouait dans cette équipe-là. J'avais été chanceux, j'étais revenu à un championnat canadien en 2001, puis mon coach à Shawinigan m'avait quand même pris dans l'équipe en tant que 20 ans. Moi, c'était plus important ça que ma carrière de joueur de hockey sur glace. Qu'un peu en fin de semaine, là, c'est ça un peu notre but, là, de faire voir à nos jeunes juniors, puis de voir l'élite de l'élite dans un amphithéâtre qui va être complètement là, en feu en fin de semaine. Puis faire rêver les jeunes, les faire croire qu'un jour ça va être à leur tour, de faire côtoyer les joueurs de la Ligue nationale, puis faire vivre une belle expérience à tous nos participants.
2: Oui, puis c'est intéressant aussi, comme tu disais, il y a une équipe de 23 ans et moins. Le développement du sport puis des futurs joueurs, ça semble être vraiment important dans tout ce projet-là aussi.
4: Bien, c'est sûr, certain. T'sais, au début, là, quand moi j'ai commencé, là, je te parle de 25 ans, il n'y en avait pas de surface de deck hockey. On jouait évidemment là, dans des parking lots de vieilles églises. On jouait au Walmart. On trouvait des centres d'achat pour jouer dans la rue pendant les vacances de Noël. Mais maintenant, là, 25 ans plus tard, là, nos jeunes sont tellement choyés. Il y a des centres de deck partout à travers la province. C'est simple de pouvoir retrouver un bel amphithéâtre pour jouer au deck, pratiquer ce sport qui est si fun à jouer. Puis à 3 contre 3, là, c'est une petite surface. Tout le monde peut avoir une chance de marquer. Tout le monde peut scorer d'un but. Tout le monde peut avoir du plaisir à jouer. Puis avec notre formule, notre pyramide qu'on est capable de créer dans les dernières années, là, évidemment, en fin de semaine, c'est la crème de tous les niveaux. C'est les meilleurs des meilleurs. Mais d'habitude, dans nos événements, là, on a des niveaux pour tout le monde. Le monsieur, madame, tout le monde qui veulent jouer, des jeunes, des plus vieux, ils peuvent trouver une catégorie à leur compte pour avoir beaucoup de plaisir puis jouer contre leur force. C'est un peu notre vision. D'autres, on voulait faire développer le sport, donner de la crédibilité au sport, démontrer que le sport est le fun à jouer puis il est moins dispendieux que le hockey sur glace. Évidemment, en fin de semaine, c'est un gros show pour nous. En plus, on va avoir RDS qui va être là, qui va être capable de un peu produire l'émission de la finale, qui est un peu la même production que quand ils filment les matchs du Rocket ou du Canadien. En plus, on va rediffuser la finale dans quelques semaines, que ça va donner une belle crédibilité, une belle visibilité à notre ligue, puis à toute notre pyramide, que ce soit des plus jeunes, aux féminins, et prospects, et évidemment, le côté masculin aussi.
3: Hey, et Alex, t'as joué pendant combien d'années, toi, en tout, au hockey-ball?
4: Moi, l'un d'autres, on avait commencé notre premier championnat canadien, qui était le gros championnat, le gros tournoi, là, c'était en 2001, ça. Puis avant ça, je te dirais, on jouait des tournois de COSOM ou des tournois dans des gymnases ou des petits tournois, puis on en faisait partout un peu à travers la province ou en Ontario. Mais à partir de 2001, là, les championnats canadiens, c'était à Vancouver, celui-là, qu'on avait été à Vancouver, on avait gagné ça, puis notre équipe, nous, on voulait battre le record de sport amateur de plus de championnats canadiens consécutifs. Puis c'était une autre équipe de hockey-ball qui s'appelait le Midnight Express à l'époque, qui de Toronto, qui détenait le record de 5 championnats consécutifs. Puis ça, c'était notre objectif de battre le record. En 2001, on a gagné à Vancouver. En 2002, à Saint John, Newfoundland. En 2003, c'était à Montréal. 2004, Calgary. 2005, c'était à Ottawa. Puis là, 2006, ça revenait à Montréal. Mais en 2006, j'avais commencé à jouer dans la Ligue nationale. Mais notre objectif avec mes chums d'entente, c'était de se rendre au moins à 6 de suite. Puis on était à 5, puis là, c'était le 6e. Puis là, j'avais commencé cette année-là à jouer dans la Ligue nationale. Mais quand j'étais arrivé l'été pour jouer au championnat canadien, là, je me faisais essayer plus souvent que dans la Ligue nationale. On dirait qu'il a fallu que je prenne un pas de recul un peu, que j'ai fait ce championnat-là. Puis là, après ça, j'ai obligé de dire à mes amis que fallait que je me retire pour prendre un peu plus au sérieux ou mettre tous mes efforts puis mon entraînement consacré au hockey sur glace. Que c'est ça que j'ai fait. J'ai continué d'aider mes amis par la bande à jouer un peu pour le plaisir avec eux. Mais les grosses compétitions comme les championnats canadiens, les championnats mondiaux, ce qu'on a fait en 2003 en Suisse, en 2005 à Pittsburgh, tous ces championnats-là, j'ai été obligé de rayer ça de mon horaire, mais je suis encore présent là, après ça fait plusieurs années maintenant qu'on On roule beaucoup des événements, des tournois, comme que je parlais de la Coupe Burroughs ou la tournée Burroughs pour monsieur et madame tout le monde qui veut jouer, les juniors aussi. Là, cette année, on essaie de faire ça encore plus gros. C'est rendu la sixième année, que c'est pour ça qu'on est vraiment content de pouvoir démontrer l'événement en fin de semaine au centre Pierre Charbonneau.
2: Ouais, mais là, excusez-moi, l'as-tu eu la sixième?
4: Je l'ai eu la sixième, okay, on l'a gagné la sixième.
2: Je t'ai investi.
4: Les amis ont même gagné la septième après ça, sans moi. Puis après ça, ils ont fendu l'air pendant quelques années, par après, pour avoir de gagner de 2010 à 2013 aussi. Que, ouais. Après ça, c'était une autre génération de joueurs qui a commencé à jouer, parce que à 4-4, à 5 sur 5, la longue surface, le béton en vieillissant un petit peu, puis les familles commencent à grandir, on a un peu moins de temps de se consacrer au hockey-ball. Mais maintenant, avec le deck hockey, comme je te parlais, que c'est du 3 contre 3, tu peux venir jouer à deux lignes, puis t'as du plaisir, que c'est vraiment un beau sport, c'est axé sur l'offensive. Chaque revirement, ça donne une opportunité à l'adversaire d'avoir un surnom pour avoir une possibilité de marquer. Donc, c'est un sport super excitant. Puis, en fin de semaine, je vous le dis, le setup, il est vraiment super. Qu'est-ce qu'on a organisé pour tout le monde, les spectateurs, les joueurs, tout le monde qui sont des passionnés de hockey-ball. Si on aime ça, c'est sûr qu'ils vont triper comme des fous en fin de semaine avec notre setup.
3: Puis, Alex, aussi, je voulais te demander ça, parce que tu dis que vers la fin, à un moment donné, toi, tu étais avec tes chums encore, tu as du fun, tu veux jouer au hockey-ball, mais là, ta carrière chez les Canucks de Vancouver commence. Là, j'imagine que le monde qui signait tes chèques à Vancouver, ça leur tentait pas trop que tu aies joué au hockey-ball, j'imagine.
4: Mais ils connaissaient mon histoire un petit peu, tu sais, ils étaient au courant, mais c'était plus pour moi aussi, parce que je te le dis, les tournois des championnats canadiens, là, c'était des tournois d'une semaine là, avec un ou deux matchs par jour, mais je revenais de là dans le junior, là, où, quand je jouais dans la Ligue américaine, dans la East Coast, je revenais de là l'été, là, j'avais des bleus partout, j'avais mal partout, je m'étais, tu sais, ça jouait physique là, à l'époque, puis pour eux, c'est leur Coupe Stanley un petit peu, là, le monde qui jouait dans ces championnats-là, c'est leur Coupe Stanley, ils s'entraînent pour ça, puis ils prennent ça au sérieux. Que je revenais un peu trop magané avant le camp des recrues, que j'ai décidé de tirer ma révérence puis de me consacrer seulement comme joueur sur la glace. Puis maintenant, c'est assez de redonner aux jeunes puis aux futurs, puis assez de faire grandir puis donner la crédibilité au sport.
3: Alex, avant de te laisser aller, il faut te poser vraiment, faut que tu te parles un petit peu du Canadien. Évidemment, toi, tu demeures avec dans l'entourage du club à titre de consultant. D'ailleurs, Martin Saint-Louis t'a nommé pendant les séries à un moment donné pour ton travail que tu as fait en termes de... t'avais vu des petites choses, puis ça a aidé le club en cours de route. Parle-nous un petit peu de ce que tu fais exactement maintenant avec le Canadien, Alex.
4: Ben, depuis que j'ai... qu'avant, j'étais pendant 3 ans et demi entraîneur adjoint. Là, après ça, la fin de la saison, la dernière saison qu'on n'a pas fait les séries, que là, la première saison qu'on a fait les séries, là, 2 ans, dans le fond, j'étais plus avec le Rocket, avec l'équipe à Pascal Vincent, puis aider le développement des joueurs, là, les Owen Beck, les Florian Jacquet, les Adam Engstrom. Ça, c'était plus la première année. C'était plus ça que mon rôle de consultant, que j'allais beaucoup au match au Rocket. Je travaillais avec les boys. Mais l'année dernière, je te dirais, j'étais plus avec les Canadiens. Évidemment, les séries éliminatoires, là, j'ai été avec l'équipe de A à Z. C'était super le fun de l'intérieur, là, à quel point que les gars compétitionnaient puis jouaient bien. Puis les séries contre les Lightning, les Sabres, puis les Hurricanes, ça a été super le fun à voir. Notre équipe grandit, continue à s'améliorer. Que cette année, c'est vraiment dans la préparation avec les joueurs du Canadien que aider Martin puis le groupe d'entraîneurs à rendre leur tâche un peu plus facile ou un peu moins de tâches, où on se divise un petit peu ça, puis ça a été super le fun. Puis en vue de la saison prochaine, là, on a encore des discussions à avoir. Je suis pas trop sûr exactement ça va être quoi mon rôle, mais je suis prêt pour le tournoi des recrues au centre Slush Poppy dans quelques semaines, puis après ça, le tournoi de golf, puis après ça, on commence la saison les matchs d'exhibition du Canadien, puis on espère avoir une autre bonne saison avec le gros club.
3: Puis penses-tu que l'équipe, Alex, est capable de prendre le prochain pas vers l'avant? Déjà, là, l'année passée, ça a été incroyable, le parcours quand même au carré d'as. Penses-tu que l'équipe est sur la bonne voie puis est capable de continuer à prendre des pas vers l'avant?
4: Ben oui, certainement. Je crois qu'on a un beau noyau de joueurs qui veulent gagner, qui prennent... l'équipe au sérieux, prennent les réussites de l'équipe plus importantes que leur réussite personnelle. Tout le monde joue ensemble, pousse dans la même direction. Je pense que ça doit se sentir en tant que téléspectateur aussi de voir quand on voit l'équipe. Martin fait un travail incroyable. C'est sûr qu'on va s'ennuyer de Trevor un petit peu dans le bureau des coachs. Mais à partir de camp d'entraînement, Martin va être prêt, les joueurs vont être prêts. Je suis convaincu qu'on est capable de reproduire ce qu'on a fait l'année dernière et espérons prendre une autre étape, un autre step pour se rendre encore plus loin. Puis évidemment, l'objectif, c'est toujours gagner la Coupe Stanley, mais comme on le sait, 32 équipes. On a affronté les Hurricanes qui étaient très bien huilés. Lui, saison, ça faisait 8 ans qu'il essayait là, de suite, là, 8 ans dans les séries, puis ça passait pas jusqu'à cette année. Il faut rendre à César ce qui lui revient. Les Hurricanes ont super bien joué contre nous, mais je suis convaincu qu'on est sur la bonne voie, puis on doit avoir une bonne saison.
3: Ouais, ben ça commence déjà, hein? Ça s'en vient, Alex, le 16 septembre, le début du camp d'entraînement du Canadien de Montréal. Mais en attendant, ben on le rappelle, gros tournoi de hockey-ball en fin de semaine au Centre Pierre Charbonneau tout le week-end. C'est la Ligue nationale de hockey-ball qui présente ça. Et ben on invite évidemment tout le monde à aller faire un petit tour du côté du Centre Pierre Charbonneau. Ça risque d'être assez spectaculaire. Alex Burrows, merci pour ta présence aujourd'hui à l'émission.
4: C'est moi qui te remercie, Richard. Je te souhaite une belle fin d'été, puis on se recroise bientôt.
3: Ben, certain, avec grand plaisir, Alex. Salut.
4: Merci, bye-bye.
3: Bye-bye. Alex Burrows, qui va être là, certainement, au cours des prochains jours. Ça va être le fun, ça, au Centre Pierre Charbonneau. Belle place, puis je pense qu'il va y avoir pas mal d'ambiance.
5: Bon hockey.
3: Ouais, ça va être pas mal spectaculaire. OK, nous, on va aller faire une petite pause, et au retour, on jase avec l'écrivain et l'humoriste Simon Delisle.
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3: On est de retour au tailgate. Richard Labbé avec vous. Frank Grenier qui est là. Puis on a du monde en studio.
5: On a de la visite.
3: On aime ça avoir de la visite, hein? C'est le fun. Et on a. Ben, attends une minute. Est-ce qu'on dit. Est-ce qu'on dit écrivain et humoriste?
7: On dit auteur.
3: On dit auteur, OK.
7: Ben, j'ai écrit un livre aussi, mais c'est un livre de stand-up. Fait que, comme, je tente les deux, mais c'est auteur, humoriste.
3: Ça compte pareil. Alors, il s'appelle Simon Delisle.
7: Il s'appelle
3: est là.
7: Comme ça.
3: Il est là avec son fils Victor. Salut Victor, comment ça va?
7: Victor, mon garçon Victor. Ça va bien, Victor?
8: Oui.
7: Victor, c'est un méga, méga, méga fan de BBM Sports. Oui. De toute l'année, surtout quand les Canadiens commencent.
5: Il l'écoute plus que toi, Simon.
7: Vraiment. Ça joue dans le Google Home. Il a ses oreilles quand on se lève le matin. Il connaît les stats, il connaît les chiffres. Il était porteur du drapeau pour le Canadien.
3: Ah, c'est vrai?
7: Mars.
3: Wow.
7: Fait que c'est un méga, méga fan.
5: Il connaît tous les jingles, les annonces. Ouais. Il connaît tout.
7: Tout. Il travaille pour vous voler votre job, en gros.
3: Ah, mon Dieu.
5: La relève.
3: Écoute, est-ce que Victor a quel âge?
7: Il dit.
3: Il a dit, OK, parfait. Puis ouais. Victor joue au hockey aussi, j'imagine.
7: Il joue au hockey, okay. C'est toute sa vie. Il a joué au deck hockey cet été, il joue au hockey cet hiver. On fait beaucoup d'aréna.
3: Ouais, mm-hmm. Ben ça, c'est le fun.
7: Ben
3: ça,
7: oui,
3: ça,
7: c'est vrai, oui.
3: C'est de très, je te recommande en tant que père de famille, apprécie chaque moment. Parce qu'à un moment donné, ça passe vite.
7: Oui, c'est vrai. Ah, c'est vrai. Mais j'en apprécie la majorité. Des fois, 7 heures le samedi. L'appréciation est plus dure à monter, mais ouais, on vit des très beaux moments.
3: Samedi matin, dans le char, à 6h15, là, c'est sûr, que, ouais, c'est ça, sûr que c'est plus tard.
7: Faut qu'il arrive une demi-heure avant, puis de soir à 5h30. Mais en général, ça se passerait bien.
3: Et t'es un gros fan du Canadien, toi aussi. Un gros fan de hockey, ouais.
7: Fan de hockey, fan du Canadien. Ben, beaucoup aussi. J'en écoutais aussi, même avant d'avoir des enfants. Mais là, avec un petit gars qui aime autant ça, on le suit encore plus. J'aime beaucoup baseball, football aussi. Mais tu sais, je suis un consommateur comme irrégulier parce que j'ai un horaire atypique, beaucoup de travail. Je suis pas du genre à suivre une équipe façon religieuse. Ouais. Mais quand je peux tomber sur un bon match, j'ai tellement les Alouettes cette année avec Victor justement puis mon père. Fait que dès que je peux tomber sur un bon match, j'ai un peu de temps, ça me fait très plaisir de me dédier à ça.
5: Mais tu vois, c'est ton genre de personne, Simon. Il y a une casquette de sport puis un chandail de musique.
3: Exact.
5: Ça te ressemble beaucoup, Richard.
3: Pour les gens qui le voient pas sur le YouTube Live, le chandail des Killers, que j'aime beaucoup, que j'ai vu en 2004 au Metropolis, jadis. Très bon groupe.
7: Mais je ne l'ai pas vu encore live.
3: Ah,
7: c'est l'album Hot Fuzz, c'est un album important genre de l'époque de mon cégep.
3: Oui.
7: J'ai une casquette des Grizzlies qui fit des couleurs.
3: Ah, ouais.
7: Je suis comme ça, je suis tellement fashion.
3: Oui, les Grizzlies qui ne jouent plus à Vancouver, malheureusement, d'ailleurs.
7: Oh, la nostalgie, hein, j'ai une casquette des Expos.
3: Ouais, à Vancouver, jadis. Et est-ce que tu es comme d'autres? On a eu plusieurs humoristes ici à l'émission. Puis Simon Delisle, je dois te dire ça, il y a beaucoup, on dirait, en humour de d'humoristes qui font des shows, puis que là, ils stressent si le Canadien joue pendant qu'eux sont sur scène. Et ils regardent leur téléphone discrètement, ils enregistrent le match, je veux pas qu'on en parle. T'es-tu de même un peu?
7: C'est plus le public, tu sais, dans les gros matchs, surtout pendant les séries, mettons, cette année. Quand j'étais en show le soir d'un match, puis je le disais aux gens d'emblée, écoutez, rangez vos cellulaires, quand il y aura des choses qui se passent, des buts, je vais vous le dire. Fait que moi, j'avais un technicien qui me faisait signe s'il y avait un but. J'aimais mieux les tenir au courant que de les voir checker leur cellulaire. Puis moi, après, je sors, puis je regarde ce qui s'est passé où je finis le match. J'ai pas eu le temps de me faire instruire sur ce qui s'est passé direct en sortant.
3: T'avais-tu des choses printemps pendant que il était dans, pendant les matchs des séries? Ça doit pas être facile.
7: Non, exact. Mais tu sais, les gens ont acheté leur billet, ils vont venir pareil. Oui. Puis, c'est pour ça, d'emblée, je commençais à expliquer en disant, faites-vous en pas, je vais vous tenir au courant.
3: Oui, parce que moi, mais les gens doivent être. Mettons, là, c'est game. Il y a eu deux Game 7. Je sais pas si tu as fait des shows pendant les soirs de Game 7.
7: Non, pas Game 7, mettons.
5: Mais dans l'événementiel, Richard, il y a beaucoup de spectacles qui ont été annulés.
3: Ouais. C'est vrai.
5: Des shows comme, donc, comme Simon qui est en tournée, les gens ont acheté les billets, puis c'est déjà planifié depuis longtemps. Fait qu'ils vont y aller. Mais il y a des soirées ponctuelles ou des événements hebdomadaires que les gens vont skipper cette semaine. On n'a aucune chance.
7: Les billets sont à la porte. Mais tu sais, mettons le bordel Comedy Club, j'anime là souvent aussi. Je joue là souvent aussi. Puis, tu sais, le monde achète leurs billets beaucoup d'avance. Fait que la salle est pleine pareil, mais tu le vois qu'il y a un genre de. Ils veulent savoir. Puis l'autre bord, dans le bar à côté, les gens écoutent la game. Fait que t'entends un peu des échos, mais pas tant que ça.
3: T'entends des réactions.
7: Le mieux, c'est de tenir le gens au courant en général que de. Je vous dirai rien, vous regarderez ça en sortant, parce que ça, là, tu risques d'avoir du monde qui check le cellulaire.
3: Ah ouais. Je me souviens, il y a quelques années, pendant la série que Toronto Canadien en 2021. On était au spectacle de Louis-José Hood, Game 5, puis pauvre Louis-José. Écoute, c'était le monde était comme. Il avait leur cellulaire sur le bord de leur poche, puis ils écoutaient. Bah, puis ils regardaient le match, puis je voyais du monde streamer le match sur le cellulaire pendant.
7: Puis tu t'en as fait de discipline pour tout un public. J'ai beau autant. Je vais vous tenir au courant, là on va vivre un moment. S'il arrive de quoi, on vivra ce moment-là ensemble, je vais vous le dire.
3: T'sais. C'est ça, exactement. Mais ça doit pas être facile. Mais vous, en humour, vous êtes un peu comme Frank vient de le mentionner, j'imagine que. Quand il y a le Canadien, le printemps, il y a tellement une effervescence en ville, mais ça doit quand même être bon pour tout le monde, incluant le monde du monde.
7: L'ambiance est à la fête, les gens sont de bonne humeur. T'sais, les soirs qu'il n'y a pas de game et qu'il y en a une demain, les gens ont hâte, il y a une effervescence, c'est que c'est payant pour tout le monde. Des bons événements aident les autres événements. Comme en jeune humour, tu vas avoir un bon show d'humour, mais tu as le goût d'en voir un autre. Fait que si le Canadien joue une bonne game, mais tu as le goût de. Peu importe ce que tu vas faire après, ça va paraître dans ton enthousiasme.
3: Tant qu'il gagne.
7: Non, absolument. Mais quand il perd un gros match, le lendemain, tu le sens qu'il y a une petite accalmie, mais pas non plus. Les gens sont pas en dépression. Mais tu sens que l'effervescence tombe un peu, puis ça repart après. Fait que, c'est ça, c'est lié. T'sais.
3: Ouais, c'est ça. Il y a vraiment un lien. Mais l'as-tu remarqué, c'est que l'humeur du public au printemps au Québec doit pas mal être, ça doit pas mal être dépendant des résultats du hockey.
7: Ça, puis aussi juste, on est sorti de l'hiver enfin. Il y a un côté de enfin, on peut mettre des pantalons, puis il faut juste mettre trois couches. Puis juste sortir de l'hiver, ça nous rend enthousiastes. Quand le Canadien, en plus, a les séries, là, c'est une coche de plus.
5: T'sais. Moi, quand je peux ramener mes Crocs, là, c'est là que ça se passe.
7: Exact.
3: T'es là pas mal tout le temps.
7: Ouais, quand tu ranges les manteaux là, dans la dépense là, en boule, c'est vraiment enfin, on peut vivre comme des humains.
3: Puis tu ça serait quoi ton meilleur moment en tant que partisan de hockey, parce qu'on vient de parler avec Alex Burrows, puis malheureusement, ça fait depuis 93, puis je vois ton jeune fils, que si on parle de 93, ça serait comme si on parlait des dinosaures, parce qu'il n'y a aucune idée c'est quoi, mais...
7: J'ai un ami qui va prêter les DVD des meilleurs moments des Canadiens, dont la série de 93, qu'on a écouté ensemble, fait qu'il est au courant de
3: ça. Il est au courant de ça.
7: Clairement, mon meilleur moment, je l'ai parlé tantôt, c'est quand mon fils a tenu le drapeau à mini-capitaine à l'ouverture du match des Canadiens, le voir au milieu de la glace à côté des autres joueurs, puis Cole Caulfield vient dire good job, Dobesh aussi. Ça, c'est, tu sais, oui, fan de sport, mais ça, le sport, après ça, la game, c'était contre les

0: C'est ça qui m'a dit pris là. En tout cas, c'est un autre débat, c'est un autre débat.
1: Mais là, comme tu suis un peu le hockey, d'emblée, tu le suis encore plus à cause de ton fils Victor. Vous pensez quoi des Canadiens en ce moment? C'est quoi votre feeling par rapport à l'équipe?
0: Ben moi je suis très excité. Moi, ça fait plusieurs années que il y a des petits il se passe peut-être quelque chose, Price est blessé. Puis là, peu importe la game que j'ai écoutée cette année, j'ai toujours eu du fun à la regarder. Qui perd qui gagne, ils se donnent, c'est des jeunes, ils ont un couteau entre les dents, puis il y a une espèce de. Ils travaillent en équipe, tu sais. Il n'y a pas de grossette qui travaille tout seul et tout ça. Fait que il y a quelque chose de très excitant, puis ce qu'ils nous ont montré l'année passée, ils sont rendus loin. Là. Deux séries en sept, puis tu sais, brûlés à la fin, mais quand on se doutait bien contre les Hurricanes, ça n'allait pas passer. Même là, on avait une petite lueur d'espoir que ça se pouvait. Fait que cet espoir-là vient du fait que toute l'année, ils nous ont montré qu'ils remontaient souvent. Je ne sais pas combien de games, je n'ai pas les stats, puis combien de games ils ont gagné en revenant de l'arrière. Mm-hmm. Fait que c'est jamais fini. Fait que ça, ce côté-là, c'est très effervescent, c'est très excitant de voir une game. Fait que ça, au-delà de la victoire, c'est sûr qu'on voudrait toute une coupe à Montréal. Au-delà de la victoire, si je sais que je vais vivre un moment d'écouter un game, même s'ils perdent, moi, ça me donne le goût d'en écouter plus.
2: C'est très excitant. 93, on trouve ça long, loin, ouais. Et que ça remonte à une autre époque, mais il faut juste rappeler qu'à Toronto, c'est encore plus loin.
0: Toronto, c'est un autre 67.
2: Ouais. 67, ouais. Alors,
1: ça, on peut le rappeler tous les jours.
2: On peut le mettre en contexte à Vitor. Donc, Vitor, le Canadien, n'a pas gagné une Coupe Stanley depuis que t'es né, mais moi... Les Leafs n'ont pas gagné une Coupe Stanley depuis que moi je suis né. Fait que ça donne une idée que ça fait quand même assez longtemps.
0: Pour donner une idée, papi puis mamie avaient ton âge quand les Toronto ont gagné. En gros, là.
2: Ça fait assez longtemps quand même. Donc, quand on se compare, on se console.
0: Exactement.
2: Hein? On dit ça comme ça.
1: Tellement. Surtout avec Toronto, ça fait tellement bien.
0: Oui, on se compare, on se console avec Toronto avec grand plaisir.
2: Et maintenant, je vois que tu vas. Ben là, tu es un petit peu en pause cet été, mais tu reprends le One Man Show. Je vois que c'est le 16 septembre.
0: Oui.
2: À Saint-Tite.
0: À Saint-Tite, oui. Ben, c'est pas mon one-man show à Saint-Tite parce que je vais être avec justement Stéphane Fallu et Jeff Otis. Tous les trois, on fait un petit show un peu type gala. Mais la tournée reprend en septembre jusqu'au mois d'avril. Mon show, deuxième one-man show, Tâche.
2: OK.
0: Avec simondelille.ca, les billets, les lieux, tout ça sont là.
1: Évidemment, c'est excellent. Je l'ai vu cet été en plus, le show, puis c'était excellent. C'est très bon, Simon Delisle.
2: Il y a des dates à Montréal, là, je
0: m'imagine. Oui, il y a une date à la Place des Arts, puis la salle des Îlets où c'est Montréal. Puis sinon, rive nord, rive sud, là, on fait le tour des salles qu'on a fait une fois, mais qu'ils ont tellement aimé ça qu'ils en redemandent. Puis je commence tranquillement à écrire pour le prochain spectacle qui va être plus comme en automne 28.
2: Okay.
0: Et tranquillement, fait que là, je vais repartir les rodages pas longtemps après. Puis voilà. Puis j'ai mon livre aussi que j'ai écrit qui s'appelle Invincible. Comment j'ai écrit mon premier one-man show. C'est tous les textes de mon premier show. Puis entre les numéros, entre les blocs de numéros, j'ai écrit des techniques d'écriture que j'ai employées, des anecdotes liées aux numéros et pourquoi j'ai écrit ça comme ça. Fait qu'il y a un genre de un peu behind the scene. Okay. En fait, vous devriez lire mon livre puis lire lui de Frank.
2: Non, mais c'est ça que j'allais dire. Je me demandais, est-ce que t'as eu tes trucs en humour après avoir lu le livre de Frank Grenier?
0: En fait, on l'a sorti quasiment, mais
2: en même temps.
0: J'avais entendu qu'il sortait un livre, mais quand il n'y a pas de lien.
1: Ça se complète très bien, ces deux livres.
0: Je ne sais pas si c'est mieux d'écouter le mien avant ou le tien. Peut-être le tien, puis ça applique des techniques qu'on voit de
2: part.
0: Qui a fait ça, il a fait ça.
2: On peut prendre les deux, tu sais, puis on verra après.
0: Ça, là, ça se lit bien, ça bolle, les deux, quoi. Vive l'époque où on lisait avant d'avoir notre cellulaire, ça bolle, il restait 45 minutes.
2: Et on rappelle aux gens qui ont des billets pour Simon Delisle de fermer leur téléphone parce que de toute façon, si ça donne un match de soir du CH, il va donner le score.
0: Ouais, ben tu sais, l'image du CH, tu sais, dans la saison régulière, peut-être moins début de saison, mais tu sais qu'on est rendu série ou proche des séries puis que ça compte, je veux dire. Mais tu sais, pas systématiquement.
1: Puis honnêtement, Simon, c'est un ami depuis longtemps, mais. Peu importe, là. Pendant le show de Simon, tu ne le regardes pas ton celui-là. Ça passe vite, puis tu vas rire, puis ça va être bon.
0: Oui, le pied dans le tapis. Oui.
2: Ben, merci Simon Delisle pour ta présence à l'émission.
0: Ça fait plaisir.
2: Aujourd'hui, puis on te suit de très près. Nous, on va à la pause et on revient tout de suite après.
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2: On est de retour dans le tailgate. Richard Labbé avec vous. Frank Grenier avec vous également. Et Frank, es-tu fébrile de savoir que dans moins d'un mois, le Canadien de Montréal va être sur la glace? On en regarde ça, là.
1: Déjà que ça sent le gazon frais de la NFL. Tu sais, on le sent. Et quand la NFL arrive, ça veut dire que les camps d'entraînement du hockey arrivent aussi.
2: Pas longtemps après.
1: C'est une de mes périodes préférées, les séries de baseball qui s'installent.
2: C'est vrai, hein?
1: C'est une de mes périodes de l'année préférées.
2: Je te dirais même que quand t'es un fan de sport, ce que nous sommes évidemment, sinon on serait pas ici. Quand t'es un gros fan de sport, moi je te dirais que l'automne, c'est de loin la meilleure saison. Parce que c'est comme si tout arrive en même temps. Tu sais, au football canadien, ça se

0: Corse, les séries s'en viennent, la Coupe Grey s'en vient. Au hockey, ben, tout le monde est de retour. Au baseball, la balle, tabarouette, y a-tu de quoi de mieux?
1: T'arrives baseball d'octobre.
0: Au mois d'octobre, là, la balle d'octobre, c'est super la fun. Même si des fois, ça finit à minuit et demi, puis c'est un petit peu long. Football américain qui est là. Tu sais, il y a vraiment comme tout en même temps. C'est de loin le meilleur moment
1: en
0: de
1: plus,
0: l'année.
1: C'est la saison automnale où il commence à faire noir un peu, il fait un peu plus froid. T'as juste le goût de rester en dedans et écouter du sport. Là.
0: Oui.
1: J'adore cette période de l'année.
0: Exactement. C'est une période qui est le fun. Et pendant que nous, ici à Montréal, ben, on se prépare avec le retour du Canadien puis tournoi de golf, faut le rappeler. Ça, c'est la vraie rentrée. Hein? On va le rappeler le 14 septembre, la vraie rentrée. Nous, on parle de ça, mais il y a du côté d'Edmonton aussi. Il y a beaucoup de fébrilité. Ben oui, parce que, tu sais, là, Connor. Combien de temps Connor il est là, on ne sait pas trop.
1: Fébrilité, moi, j'ai toujours pris ça positivement.
0: Oui, là,
1: c'est pas de la nervosité.
0: Ah, peut-être un peu. Peut-être un petit peu. Et je trouve ça intéressant du côté de nos amis du site LNH.com. Il y a une rencontre avec. On a parlé avec. L'autre très, très grand attaquant des Oilers, il y en a un très bon déjà, mais il y en a un autre qui est popé qui s'appelle Léon.
1: Ça me dit quelque chose.
0: Léon Draisaitl. Puis, tu vois ça intéressant parce qu'on lui a posé la question du côté des médias, l'arrivée du nouveau coach. Hein? C'est un petit peu source de controverse. Mm-hmm. Mike Babcock, qui est un petit peu des méthodes, comment dire, parfois d'une autre époque.
1: On va dire ça comme ça. Paléontologique. Je sais pas si ça marche.
0: C'est quoi ce mot-là?
1: C'est de l'époque des dinosaures.
0: Ah, c'est ouais. Ça que ça veut dire?
1: Je pense que oui.
0: Wow. Répète ça.
1: Paléontologique.
0: OK, je pense que c'est la première fois de l'histoire de BPM Sport que quelqu'un utilise ce mot. Si on invite les gens sur la messagerie Trex, 514-790-0919. Avez-vous déjà entendu quelqu'un sur nos ondes dire quoi?
1: Paléontologique, c'est la science qui étudie les fossiles, mettons, puis le passé. Donc, j'étais proche, ça s'appliquait pas.
0: C'était pas mal loin, pas mal proche.
1: Ouais,
0: pas paléontologique, wow. Écoute,
1: je voulais flasher.
0: Je pensais pas apprendre un mot aujourd'hui. Merci, Frank. Alors, on retourne à Edmonton. Alors, il y a beaucoup de fébrilité. Et Léon Draisaitl a affirmé que, en gros, ça va être bon, ça, pour les Oilers d'avoir Mike Babcock, parce que selon lui-même, il dit on a besoin d'être coaché. Donc on a besoin que quelqu'un nous rende imputable un petit
1: peu. Il n'y avait personne d'autre que lui. C'était le seul qui pouvait les rendre imputables.
0: Je sais pas.
1: C'est pour rien, là.
0: J'ai pas vérifié.
1: Parce que ça s'est bien passé avec Stan Bowman depuis son retour.
0: Oui, tu sais, c'est un fleuve tranquille.
1: Oui, un long fleuve tranquille.
0: Ça va super bien. Mais tout ça pour dire que ça a besoin de marcher en tabarouette, par exemple.
1: Hey, s'il y a une équipe pour qui ça a besoin de marcher cette année, là. T'sais, on parle de Columbus qui ont fait des promesses à Werenski qui veulent le garder.
0: Ouais.
1: T'as les Jets avec Hellebuck qui veulent le charmer sûrement pour rester.
0: Ouais.
1: Il y en a beaucoup comme ça. Là.
0: Mais là, eux autres,
1: jamais autant que les Oilers.
0: Jamais autant qu'Edmonton. Et d'ailleurs, je pense qu'on va... On va parler un petit peu de ça dans notre prochain débat qui s'en vient dans quelques instants. Et attends, mais qu'est-ce qu'on va faire? Oui, attends, en premier, on va faire le Sport Flash. Puis après ça, on va faire une édition spéciale des Mangeux de Puck. Ça va être avec, évidemment, 200%. On va jouer notre thème, qui est excellent pareil.
1: C'est un des meilleurs.
0: Sinon, le meilleur.
1: Je serais à dire top 1.
0: Et si on gagne pas de prix avec ça, là, moi, je vais être... Va être un petit peu fâché.
1: C'est parce que c'est arrangé les concours si on gagne pas de prix.
0: Exactement. Parce
1: c'est la seule
0: ce thème-là, ce thème-là mérite un prix. Puis on a un invité comme débatteur, Stéphane Fallu, qui était là la semaine passée. Moi, j'étais pas là. J'étais en train de me marier. Mais là, je me suis dit, non. Là,
1: T'étais jaloux que je l'ai eu pour moi tout seul.
0: 100%. 200%.
1: 200%, yeah.
0: OK. Alors, on va passer à 200%. Mais juste avant, es-tu prêt?
1: Oui.
0: OK. 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
1: Le numéro 1 mondial, Yannick Sinner, sera absent des internationaux des États-Unis. L'Italien ne pourra pas participer au tournoi en raison d'une blessure au genou. L'ancien joueur des Alouettes, Luc Brodeur-Jourdain, se lance en politique fédérale en se présentant comme candidat avec le Parti conservateur du Canada. Brodeur-Jourdain a joué 11 saisons avec les Alouettes de 2009 à 2019. Et la F1 est de retour ce week-end avec le Grand Prix des Pays-Bas. Le Britannique George Russell partira de la pole position devant son compatriote Lando Norris pour la course sprint.
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0: Alors voilà, ce soir, ben pas ce soir, pourquoi je dis ce soir, aujourd'hui, on a une édition spéciale de 200%, le débat radiophonique que personne n'a demandé, mais on va vous le donner pareil. Et avec Frank Grenier, débatteur extraordinaire, on a immédiatement à côté de lui Stéphane Fallu.
5: Oui, je viens des Frank parce que je trouve que tu le maganes beaucoup. Puis à chaque fois qu'il y a un argument, on dirait que c'est tout le temps toi qui as la science infuse. Puis ouais. Moi, je me suis dit, Frank, il faut le défendre parce que c'est l'opprimé dans le monde du sport présentement. Mais il va monter tranquillement pas vite.
6: Merci Stéphane, merci.
0: Opprimé, c'est le mot que j'ai retenu.
5: Ouais.
0: C'est un beau mot,
5: ouais.
6: Quand même pas pire.
5: Honnêtement, c'est parce que ma blonde écoute avec toute la famille, ils sont au lac.
0: Lequel lac?
5: Au lac Saint-Jean.
0: Ah!
5: Fait qu'ils sont là-bas, fait qu'ils nous écoutent sur, comme tous les auditeurs un peu partout. Fait que je les salue. Salut Nicole, salut toute cette gang-là. Puis il fallait que je dise un grand mot, comme ça, ma blonde est fière de moi.
0: OK. C'est le deuxième grand mot ici en dedans de 5 minutes.
6: Ah, ça a été
0: avant
6: rare,
0: que avant que t'arrives, Frank Grenier avait dit.
6: Paléontologie.
5: Ah oui, les gars qui font la crème glacée.
6: Exact.
0: On se surpasse, puis le débat n'a même pas commencé.
6: On a invité parce que Fallu, il est bon pour débattre sur le hockey, mais aussi, je sais pas si on a entendu, mais Richard, il était jaloux que tu sois venu quand il n'était pas là.
5: Ah non, une belle raison, un beau mariage, c'est le fun, ça. Hein?
0: J'étais en train de me marier d'ailleurs avec une fille du Saguenay, par ailleurs.
5: Ah, oh, c'est le fun.
0: C'est carré.
5: Tu vas bien manger, ça paraît. T'as déjà commencé le travail, hein? C'est vol.
0: Écoute, attends, une minute, c'est vrai que je vais bien manger. Bon, je commençais à travailler sur la course et le tapis roulant. Tu reviendras dans une couple de semaines, ça va aller mieux, je pense, déjà.
5: Puis Frank, lui, c'est...
0: Ben là, Frank, on n'en parlera pas.
6: Allons à 200%. Là.
5: Oui, let's go.
0: Alors, Stéphane Fallu, tu es là pour débattre avec nous-mêmes.
5: Et pas me faire des amis.
0: Exactement. Alors, on va y aller avec une question. Alors, aujourd'hui, c'est assez simple. C'est une question. Je fais un énoncé.
5: Vas-y.
0: Et après, je vous pose la question oui ou non, et vous devez débattre selon votre réponse qui est oui. Ou non.
5: OK.
0: On commence ainsi. Canadien, cette année, oui ou non? Stéphane Fallu en premier.
5: Oui ou non? Ben, cette année, non.
0: Ouais.
5: Non.
0: Pourquoi pas?
5: Mais non.
0: Pourquoi pas?
5: Je te dis non. Ça va être beau cette année. L'année passée, ils ont appris. Regarde les Hurricanes. 8 ans que ça a pris. 8 années à travailler fort. Puis moi, je pense qu'on va installer puis on va valider des choses.
0: Valider des choses. Comme quoi?
5: Ben, dans les joueurs, là, il y en a, s'ils sont-tu faits pour rester longtemps ou ils sont interdits, on peut les échanger. Parce que je pense qu'on peut pas rester. Cette équipe-là était super le fun, était excitante. On peut pas rester dans notre zone comme ça, non-stop. Ça manque de Sherwood. Ça manque pas nécessairement de la grosse robustesse sale, mais ça prend des joueurs peut-être un petit peu plus vaillants des fois.
0: Papier sablé.
5: Papier pas tout le temps, parce qu'on a quand même... On a une super belle équipe. T'sais, l'année passée, Washington, il était gros, mais il était pas en série.
0: Exact.
5: Il faut arrêter de penser, on a le talent. Fait qu'il faut juste... Les enrobés. C'est comme, c'est bon un bleuet, mais c'est bon du chocolat au-dessus.
0: Ça, c'est un bon point. Frank Grenier, Canadien, oui ou non?
6: Moi, je vais dire oui.
0: Pourquoi?
6: Je sais pas trop. Je sais pas. Mais oui, parce que le Canadien va jouer cette année.
0: Il va jouer. Il y a un calendrier.
6: Exact.
0: Effectivement.
6: Donc, oui.
0: Donc, ils vont jouer. Alors, on va passer au prochain point.
5: C'est très simpliste, hein?
6: Ouais, mais c'est quoi? La question, Canadien, oui ou non? Je veux dire oui.
5: C'était oui pour la Coupe, sûrement.
6: Ah, pour la Coupe.
0: Alors, c'est la prochaine question. Est-ce que le Canadien est à un seul joueur de la prochaine Coupe?
5: Un seul joueur?
0: Oui ou non?
5: Gentil.
0: Stéphane Fallu.
5: C'est moi qui avance. Moi, je pense qu'on était à 3 joueurs.
0: 3 joueurs?
6: OK. 3 joueurs, lesquels?
0: Nomme-les.
5: Les joueurs qu'on va aller chercher, ça, c'est plus compliqué. C'est sûr que...
6: De quelle position, nommer des joueurs?
5: Défenseur droitier, défensif pour avec Lane. Je veux pas qu'il joue du mauvais bord. Il se fait ramasser des fois. Ben, mm-hmm. Il est bon, mais on veut l'épargner. On veut à chaque fois que quelqu'un le frappe, mais que l'autre, il subisse un peu les foudres de ce défenseur, ce super-héros.
0: Dirais-tu que Lane Hudson est opprimé?
5: Il est pas opprimé, parce que non, je pense pas dans sa tête, lui, il s'en fout de tout le monde. Lui, il est gros.
0: Il est
5: gros,
0: pas opprimé comme Frank
5: pecs.
0: Grenier, mettons.
6: Lui, il est gros dans sa tête, c'est ça.
5: Lui, il est gros dans la vie. Mais ça prend aussi une quatrième ligne qui est peut-être avec plus d'identité. J'aime beaucoup, tu sais, la première ligne est le fun, la troisième va être bien fun cette année. Tu sais, Dano va être là. Cette année, Dobson, qui va commencer avec nous autres, avec le système de jeu, il va être une coche de plus. de vraiment
0: une
5: meilleur.
0: Une coche de plus, là. Okay.
5: Ouais. Mm. Puis, tu sais, Goulet, s'il ne peut pas se blesser, là, ce serait le fun. Mais là, moi, j'y écris. Je dis, passe pas à ton dos, tu vas te faire mal.
6: Il reçoit-tu?
5: Non.
0: Pas du tout. T'as pas répondu.
5: Toi, tu verrais qui, toi? Comme joueur, là, parce que c'est dur.
0: Idéalement,
5: ouais.
0: Connor McDavid.
5: C'est sûr, mais regarde, moi aussi, j'aimerais sortir avec Cindy Crawford.
6: Non, mais quel Canadien plus de chance.
0: J'ai dit idéalement.
5: Ouais.
0: C'est ça que j'ai dit. C'est parce que ouais. Le Canadien, c'est parce que c'est ça. Moi, je trouve que le Canadien étant un joueur,
5: ouais.
0: Si tu vas chercher un joueur d'importance, si tu vas chercher des joueurs de moindre importance, je te dirais trois joueurs.
5: Trois joueurs, c'est ça. Mais le joueur d'importance, si on a ça, on est à Montréal, on peut rêver aussi.
0: Ben non, mais si on est...
5: La dernière fois que t'étais pas là, j'ai dit, ils nous le doivent.
0: Oui, j'ai entendu ce segment-là.
5: Ça serait le temps qu'il y a... Là, le gros move, là, imbécile pour du monde qui va peut-être hypothéquer, là, mais ça, je m'en fous. Être Connor avec nous autres, là. Ben on s'entend-tu, le demi-dove Connor, là?
0: Ça change ta game complètement.
5: Hey, c'est complètement d'autres choses.
6: Ça change l'équipe au complet, mais j'abonde un peu dans le même sens que vous autres aussi. Moi, je pense que... Pas nécessairement un défenseur, parce qu'on dirait que je suis mitigé qu'il y a Ran Bakker. Je pense qu'il peut jouer ce rôle-là, mais aussi un défenseur droitier un peu plus méchant,
5: ouais.
6: Que quand Hudson se fait plaquer, il est déjà sur la glace avec, puis il va déjà replacer les choses. Ah, fait que entre ces deux options-là, mais c'est vraiment les deux trios,
0: genre.
6: 3 et 4, qui a fourragé du papier sablé. Je pense que c'est ça qu'on a vu, puis c'est exactement comme Fallu a dit. Je pense qu'on a vu cette équipe-là où elle peut nous mener, mais le prochain niveau, là, c'est faut aller supporter nos vedettes un peu plus avec les autres lignes.
5: Ben, ça serait le fun. Puis sinon, là, tu sais, le rêve de Crosby, moi, je l'aime encore.
0: Ben,
5: t'sais,
0: tout le monde.
5: Pour un, 2-3 ans, là, tu sais, ça ferait comme dans l'équipe, ça ferait quelque chose de le fun. Mais je pense qu'on est dû pour. On est excité, mais là, ça serait le fun d'être super excité, tu sais. C'est le fun à la ronde, mais c'est le fun d'avoir une passe pour aller faire, je sais pas, le plus gros des manèges, puis que t'attends pas. Tu sais, avoir le joueur qui te fait, ah, tabarnouche, on l'a.
6: Mm-hmm. Ouais, puis j'ai hâte aussi que les Canadiens soient l'équipe qui est contender, qui est supposée gagner, pas toujours l'équipe qui est négligée, qu'on espère qu'ils fassent un bout de chemin, là.
5: C'est ça, c'est finalement, le Canadien est un peu comme ma carrière présentement.
6: On aimerait un peu de plus de Louis José Houde dans la carrière du Canadien. C'est ça, je veux dire.
0: C'est un excellent point. Donc, le Canadien est à plus qu'un joueur, selon toi?
6: Ouais, parce que ça va prendre plus de. Tu sais, une vedette, oui, ça peut faire des meilleurs. Peut-être que ça marchait juste avec Connor McDavid, peut-être, mais je pense que ça prend le personnel de soutien plus adapté pour se rendre jusqu'en finale de la Coupe cette année puis de la gagne.
5: Mais on a quelque chose que les autres équipes peut-être n'ont pas. On a deux bons gardiens, puis un troisième peut-être qu'on ne sait pas encore,
0: ben
5: qui
0: oui.
5: pourrait surprendre.
0: Ben oui.
5: On a des joueurs élites dans plein de positions. T'sais, on est bien avancé à comparer d'autres équipes que des fois, on fait « eux autres sont bons, mais un blessé, deux blessés. » Tu sais, l'année passée, là, ils n'ont pas fait les séries, hein, la Floride.
0: Mm-hmm. Parce qu'il manquait le premier centre, ouais. Qui était relativement
5: ça
0: important.
5: Ça parlait vite, là.
0: Ouais, exactement.
5: Nous, on a un homme de fer, c'est Iron Man. C'est ah. OK.
0: Là, il faut arrêter de parler de ça. Je trouve qu'on en parle beaucoup. Puis là, c'est le genre d'affaire que plus t'en parles, plus tu peux jinxer à
6: on
0: personne.
6: Jinxer,
0: fait qu'il faut arrêter
6: ça.
0: De parler de ça.
5: OK, on n'en parle plus.
0: On n'en parle plus. Ben, ça tombe mal parce que j'avais
5: on a, okay,
0: toutes
5: on
0: mes
5: a...
0: autres questions.
5: On a Kirby Dak.
6: Non!
0: Non, ben lui, il est dû pour une grosse saison. Ça, c'est sûr. OK, avant d'aller à la pause, dernière question du premier bloc de ce débat que tout le monde a réclamé depuis 4-5 jours, mais nous ouais. voici enfin. Donc, yes. On vient de parler de Connor McDavid. Est-ce que le Canadien doit vider sa banque d'espoir et de choix repêchage pour aller chercher le joueur qui va faire la différence? Frank Grenier.
6: Presque.
0: Dans le c'est quoi cette réponse-là?
6: Parce que moi,
0: oui ou non?
6: Tous les espoirs seraient disponibles. Je pense que pour un joueur comme McDavid, avec une prolongation de contrat,
5: oui.
6: pas un joueur de location, pas un joueur pour 2 ans, mais un joueur longtemps avec les Canadiens, je dirais que oui.
0: Tu vides?
6: Moi, Hage okay. serait disponible.
0: Fowler.
6: Il y a juste Fowler.
0: Mais c'est sûr qu'il te demande Fowler.
5: Mais c'est sûr qu'il te demande Fowler.
6: Mais t'as le droit de dire non.
0: Ben oui, mais tu veux avoir McDavid.
6: Oui, mais t'en as d'autres.
0: Tu penses que tu vas l'avoir en donnant choix de 6e
5: tour? Tu donnes-tu, Hudson?
6: Non, mais... Non.
0: Hudson?
6: Ben non.
5: Si je pose la question, non, mais on va dire si tu le donnes, on va dire qu'il demande, il le demande, là, parce qu'il aurait pu être avec eux autres s'ils nous avaient pas, avec les autres de Kulak.
0: Ça, c'est une bonne question, ça.
5: T'sais, c'est parce qu'ils vont demander aussi des actifs, là. Il peut avoir des jeunes, à moins que tu fasses ça. Tu sais, ils donnent plus des 20 millions comme dans le temps avec, Lindros.
6: J'ai l'impression pour une espèce de transaction de cette envergure-là, on donnerait pas des joueurs du top 6, on va pas faire un trou pour remplir un autre trou. Tu sais, je pense pas que des Caulfield, ça va être sur la table, des Slavkovski, des Demidov, des choses comme ça. Je pense vraiment que ça va être plus axé pour le futur ou des joueurs secondaires. Mais le futur aussi, on peut choisir. Peut-être que cet échange-là arrive dans un an. Mais dans un an, peut-être, est-ce que tu veux, t'aimes plus Fowler ou t'aimes plus Dobesh, par exemple?
0: Ben, ils vont te demander le plus jeune. Puis ils vont te demander le haut choix, celui qui a été le haut choix.
5: C'est sûr
0: qu'ils te demandent de faire le 100%. Ils n'ont pas de goaler depuis 15 ans.
6: Je sais, mais ils ne sont pas obligés de régler tout ça avec cette transaction-là.
0: Ben, ils vont te demander un goaler.
5: Mais là, eux autres, s'ils échangent ça puis ils n'ont pas un bon retour, tu sais, Edmonton, ça va être en feu, là.
0: Non, mais...
5: je veux dire, imagine-toi qu'ils partent puis qu'ils ont...
6: Ouais, mais en même temps, c'est
0: la seule façon que ça arrive, c'est que s'ils font pas les séries.
6: Mais ça, c'est de leur faute, parce qu'ils ont signé un contrat de 2 ans à McDavid, total contrôle, puis je sais qu'il n'y avait pas de le signer.
0: C'est lui qui a demandé ça.
6: Ouais, mais en même temps, il a le contrôle. Lui, il peut attendre 2 ans et s'en aller contre rien. Il est pas pressé. Lui, il peut dire, OK, je veux partir, mais je veux aller là.
5: Mm-hmm. Excuse-moi.
6: Je veux dire, une fois qu'on dit ça, que... tous les joueurs qui ont dit « Moi, j'autorise à m'échanger à une place », ça n'a jamais été des retours exorbitants. Parce que l'équipe n'a plus de pouvoir de négociation. C'est échange-les là-bas à peu près ce qu'ils veulent te donner pour que tu sauves la face. Mais sinon, il s'en va gratuit. T'es pogné, là.
0: Tu veux pas le perdre pour rien.
6: C'est pour ça que je pense pas que ça va coûter tous nos choix pour le prochain 10 ans et tous les gars en bas de 20 ans qu'on a, là. Okay, je pense que ça va être le bon retour, mais...
5: Ça
6: va
5: dire, Nathan, ils font « Hey, garde Connor, on va le garder, mais Léon, ça vous intéresse-tu? »
0: Ah.
5: Tu fais quoi?
0: Il joue à quelle position, lui?
6: Toujours au centre aussi.
5: Il peut faire ce qu'il veut.
0: Bon, ben, si.
6: S'il veut goaler, on va le prendre dans les buts.
0: Non, mais c'est parce que tu peux. La position de centre, là, n'importe qui lève la main, qui dit je vais aller jouer pour le Canadien de Montréal, puis je joue au centre, moi, j'écouterais, là, personnellement. Là.
5: Ah, ben oui, c'est sûr.
0: Ça, c'est la seule affaire qui manque. T'as-tu connu 93?
5: Ben oui.
0: T'as-tu connu 86?
5: 93, moi j'étais. 80, les expos étaient encore là en 93.
0: Oui, exact.
5: Moi j'étais au stade.
0: T'étais au stade quand ils ont gagné?
5: On était 2500 personnes. Puis.
0: Le samedi soir qu'ils ont gagné,
5: moi j'étais au stade olympique.
0: Ah ouais.
5: On est parti après. On est arrivé juste dans le moment là, qu'il
0: t'étais
5: y avait
0: pas
5: avec des bâtons.
0: T'étais pas dans le bon building, là.
5: Non, mais c'était. Mais c'était à la fin des expos. Mais c'était tellement le fun pareil que là, tu sais, qu'il y avait le baseball, puis ils collaient les buts.
0: Ah, puis là, toi, t'étais parti vers le centre-ville.
5: Après ça, le centre-ville.
0: Le feu a pogné.
5: Le feu. Oui, c'était le feu, mais tu sais. Mais pas au stade.
0: Non.
5: Au stade, il n'y a pas eu d'émeute.
0: Il y en a eu en 92.
5: Mais c'est vraiment. On n'était pas beaucoup, mais c'est quand même. Je m'en souviens parce que j'étais à la game de baseball, puis il y avait Moïse Alou qui était en bas, puis je disais « Hey! What's happened with Montreal? » Puis il disait le score. Bon, tu sais, à la fin, moi, j'allais souvent voir des games. Tu fais jaser avec les gars, là.
0: Ouais.
5: Tu sais, il y avait tellement plus grand monde, là. Moi, j'achetais des billets en haut, puis je descendais en bas.
0: OK.
5: J'ai acheté des billets comme à une pièce, puis je descendais en bas, puis c'était quand même...
0: L'année d'après, il a commencé à avoir pas mal plus de monde, 94.
5: Et voilà.
0: C'était l'année qu'on a perdu notre club qui était au numéro 1 du classement du baseball majeur à cause d'une grève. On s'en souvient
6: quand
0: encore.
6: Même, hein?
0: Hey, on va aller à la pause. Et tout de suite après, on poursuit ce débat. À date, je regarde les notes qui rentrent et tout le monde s'entend pour dire que c'est moi qui gagne. Donc,
6: d'accord.
0: Oui, je sais, c'est tout le temps de même.
5: Mais là, j'ai un arme magique pour le prochain bloc. J'ai quelque chose que j'ai amené juste pour te débalancer.
0: OK, parfait. Alors, restez bien là. On poursuit 200% après la pause.
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0: On est de retour au Mangeux de Puck édition 200%.
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6: Mais là, est-ce que j'hallucine? Est-ce que je vois double? Est-ce qu'il y a deux Richards en studio?
5: Oui, j'ai décidé de rendre hommage à Richard. Fait que je me suis mis des cheveux comme lui. Fait que c'est beaucoup de couettes.
0: Les gens qui, malheureusement, fort malheureusement, ne sont pas sur YouTube présentement.
5: Ah,
0: alors, on peut décrire. Frank, comment tu décrirais? Parce que là, Stéphane, pendant la pause, il m'a dit: Hey, j'ai une petite surprise pour toi. Puis là, je m'attendais à n'importe quoi. Et effectivement, c'est encore pire que je pensais. Et donc,
5: moi, je suis bien payé comparé à toi.
0: Donc, il s'est mis on va appeler ça une moumoute.
6: Une belle perruque. Et honnêtement, comment t'avais la perruque Richard Labbé chez vous? Parce qu'il y a des similitudes. C'est quand même proche.
5: Il y a quelque chose. Non, je ramasse des perruques à toutes les années. Je trouve ça toujours drôle. En vacances, je la mets des fois. Je m'en vais souper.
0: Mais tu prends ça où, des perruques?
5: Mais t'achètes ça. Dolorama, là, ça va à peine. Ah, pendant l'Halloween, là.
0: Ils vendent ça chez
5: Dolorama. Dans la section spéciale.
0: Ils vendent ça chez Dolorama.
5: Ah ouais, partout. Okay. Là. Mais j'achète tout le temps une gang de perruques. Puis des fois, on fait des parties. On est 15 avec des perruques dans la maison. C'est très drôle. Avec Hélène du Lac Saint-Jean, d'ailleurs.
0: Qu'on salue. Et là, ce matin, t'as décidé, je pars avec ma perruque.
5: Ouais, je voulais t'amener un cadeau pour ton mariage, mais je me suis dit, je pense qu'il n'y en a pas besoin. Il est tellement d'amis.
0: ta seule présence est un cadeau.
5: Oh, c'est fin, ça. C'est fin.
0: Quoi que je commence à le regretter un petit peu, mais bon, c'est pas grave. Alors, on poursuit. On poursuit 200%.
6: Je regarde le YouTube et je vois Fallu de Dame, ça me fait rire
5: depuis tantôt. C'est drôle, pareil. Mais non, mais regarde, un moment donné, là.
0: on poursuit.
5: Richard, ça aurait été drôle. Ça aurait été plus pesant comme Péric.
6: Plus pesant,
0: oui. Oui, probablement. Alors, on poursuit ce débat. 200%. On rappelle que je suis en avance 3-0.
5: Ouais. 3-0 dans ta tête. Hey, ça n'a pas d'allure.
6: OK, c'est pour ça que tu t'es déguisé en Richard parce que tu veux gagner toi
5: non,
6: aussi.
5: Non, j'ai de mauvaise foi.
0: Alors, oui ou non, Demidov sera le premier, pardon, le prochain joueur de 100 points chez le Canadien. Frank Grenier.
6: Absolument. Absolument.
0: Oh,
6: je pense que oui.
0: Beaucoup de certitudes.
6: Je ne dis pas qu'il va être le prochain, dans le sens que Suzuki pourrait le refaire aussi, mais je pense qu'il va faire 100 points.
0: La question, c'est le prochain Frank.
6: OK. Mais oui, je dis oui quand même, parce que 60 points sa saison recrue,
5: ouais.
6: Sans un centre d'expérience. Okay. On a alterné pas mal ses ailiers toute l'année aussi. Pour une saison recrue, c'est pas facile. Faire 60 points, c'est quand même beaucoup. Et tout ça en faisant plein d'erreurs et d'impatience sur l'avantage numérique aussi, que je pense qu'il va apprendre. Parce que je sais pas si vous avez remarqué l'année passée, souvent il tirait super vite, manquait la cible, des choses comme ça. Je pense qu'avec l'expérience, ça va se concrétiser un but avec sa patience. Et aussi, il a été protégé une bonne partie du début de la saison parce qu'on le mettait pas beaucoup sur la glace. Là, il va commencer l'année avec beaucoup de temps de glace, peut-être un peu de stabilité, plus d'expérience. Moi, je pense que ça vaut 40 points de plus.
5: Mais en même temps, les plans de match des autres équipes, tu sais, cette ligne-là, t'as juste lui à contrôler. T'as-tu vu en série qu'est-ce qui est arrivé? Il y avait deux gars sur lui, il se faisait tout le temps. Peut-être que ça va être, s'il reste avec les mêmes gars, ça va être à peu près la même chose. Fait que tu sais, ce côté-là, j'ai hâte d'avoir. Puis moi, je veux qu'il tire au but. Il y a une bonne shot.
0: Ben oui, ouais. Un bon tir.
5: Il y a un bon, mais il fait des belles passes, c'est incroyable ce qu'il fait. Mais tire un peu plus, soit un petit peu plus individualiste une fois de temps en temps. Ça, moi, je pense, mais pas 100 points. Il va être proche, mais pas 100 points.
6: Pas cette année. Pas cette année, là, mais il va faire 100 points.
5: C'est sûr qu'il va faire 100 points à un moment donné. Mais...
0: L'instant où il va jouer avec Connor McDavid, ça va être ça que tu es en train de dire,
5: il
0: Frank.
5: Il va faire 132 points.
6: Frank Grenier ferait 132 points en jouant avec McDavid, je crois.
0: Ben, au moins une coupe.
5: C'est drôle, aujourd'hui, t'es rendu gardien des Oilers. T'es rendu un ailier.
6: Je fais tout.
0: Il va être DG des Oilers très bientôt. Puis il va échanger McDavid aux Canadiens, probablement.
6: Puis on s'entend qu'être DG des Oilers, tu dis oui parce qu'il y a juste 32 postes de DG, mais ça. Ça va, ce sera pas une job le fun dans les prochaines années.
5: Mais moi, j'ai la deuxième année, la guilde. Comment tu dis ça, la guilde?
0: La guilde.
5: Deuxième année, ça peut-tu y arriver? Il peut-tu. Je sais pas, je pose la question.
0: Techniquement, il est-tu. Non, c'est pas vrai, il est pas dans sa deuxième saison complète.
5: L'autre, il a joué, c'est ça, il est arrivé en fin de saison.
6: Il avait joué les séries aussi.
0: Fait que techniquement, pour répondre à ta question, Stéphane Fallu, il est admissible, éligible à la gang de la deuxième année.
5: Ouais, mais je pense pas que ça va arriver.
6: Moi, je pense que, un peu comme Hudson n'a pas été atteint, au contraire, par la gang de la deuxième année, parce qu'il passe l'été à jouer au hockey, à s'entraîner, c'est ça sa vie. Je pense pas que. S'il était reparti, un peu comme on parlait des anciens joueurs canadiens, là, tu sais pas dans quel état il va revenir. Là, on le voit ici, il est sur la glace quasiment tous les jours quand il est pas obligé. Moi, je pense juste qu'il va s'améliorer.
5: Non, c'est juste qu'il est pas bien chez eux. on va dessus chez Céramique Dépôt, je vais aller au hockey.
6: C'est ça qu'il habite dans son char. Il est parké au complexe.
5: Mais il est-tu. Honnêtement, là, comme fan de hockey, là. Tu sais, je regarderais ça à l'aide s'il jouait pour une autre équipe.
0: Mm-hmm.
5: Tu sais, c'est des passes qu'il fait. Ça fait du bien d'avoir un joueur excitant comme ça. Fait qu'il faut l'entourer. Tu sais, moi, je pense que c'est un petit joyau. Les autres sont très bons. Mais moi, j'aime ça, un joueur d'avant qui peut avoir ces capacités-là.
0: Ouais.
5: Puis, tu sais, à un moment donné, il faut aussi ça. Le centre, on va en parler toute notre vie. Je pense bien, c'est.
0: Ben, c'est parce que, éventuellement, tu veux bien entourer tes meilleurs joueurs. Tu sais, puis je pense que chez le Canadien, on est rendu là. Tu sais, pendant des années. Carey Price était là, puis on dit « Ouais, ça manque d'attaque. » Puis c'est comme si on a peut-être laissé Carey Price un petit peu tout seul. Là, c'est pas la même administration.
5: Zéro.
0: Mais il faut, par contre, que tu entoures tes meilleurs joueurs.
6: Mais en même temps, les centres, des fois, ça me gosse un peu parce que c'est pas comme s'il y en avait plein puis on n'allait pas en chercher. C'est dur à trouver. Les autres équipes les échangent pas non plus. On peut pas en inventer. Puis des fois, on dit « Ah, ils ont pas été trouvés de centre. » Il y en a pas.
5: Il y en a pas. Sinon, il faut que tu surpayes pour un joueur de 38 ans.
6: Là, t'as un Dylan Larkin, par exemple.
0: C'est ça que j'allais dire.
6: Mais il veut pas venir ici. On n'est pas sur sa liste.
0: On n'est pas sur sa liste. Il y a une petite liste de 4 noms.
6: Ouais,
5: qui est déjà fini. Là. Hey, lui, là, ben s'il lui... rentre dans le vestiaire, là, je te jure, il demandera pas c'est quoi la musique qu'il va jouer. Hein. Il va être à côté des toilettes.
6: Il va être assis sa poubelle à l'envers. Là.
5: Mais quel mauvais call pour un gars d'expérience. Pour vrai, moi, je pensais que c'était un leader. Je veux dire, il aurait tellement pu faire ça d'une autre façon. Il a dû être fâché, puis ça a sorti d'une shot.
6: Non, mais avoue qu'on n'a jamais vu ça. Je demande une transaction. Parfait. À cause de ça, on sac le DG dehors et maintenant, il n'y a plus de DG pour exaucer ta demande.
5: Ah ouais, quel...
0: Là, mais tu sais, il devrait faire comme Owinski puis dire ah finalement j'y ai repensé.
6: Personne ne va le
0: croire. Il devrait faire comme Morgan Riley. Ah finalement j'ai repensé.
6: Mais as-tu vu en ligne, les fans de Détroit le ramassent là, comme depuis des mois. Fait
0: mais
6: que...
0: mais Stéphane Fallu, c'est un très bon point. Lui, là, le camp d'entraînement commence, on vient de dire Canadien 16. C'est quoi 16 septembre, j'ai dit. Détroit, ça va être à peu près cette date-là. Lui, là, il peut pas arriver le 16 septembre à Détroit. Ben, hey boys, tout le monde a eu un bon été.
6: Ils ont pas de DG, Richard.
0: Non, mais il peut pas faire semblant que tout va bien.
6: Puis il n'y a pas de solution qui s'en vient. Les chances qu'il traverse cette porte-là sont bonnes.
5: Il y a un chasseur de tête, Chickies. T'as pas pu y penser, là, 7-8 mois. Tu voyais que ça marchait pas, là?
0: Non, c'est incroyable.
5: Tout d'un coup, il fait on va trouver quelqu'un.
0: Ouais.
5: Ah,
0: mais c'est un bon moment pour arriver quand ils vont avoir un boss en fait.
5: On
0: présume que ça s'en vient. C'est un bon moment, moi je pense, de prendre le téléphone et dire hey, vous avez un gars qui n'est pas content, on sait bien qu'on n'est pas sur sa liste, on peut-tu parler? Moi je pense que c'est un bon moment.
6: Tu penses pas que c'est déjà fait?
0: Apparemment que l'assistant des jeux à Détroit n'a aucun pouvoir exact.
5: Nous autres, on a un joueur, pour un sacrifice, tu sais, Michael Hage qui vient de ce coin-là, ça pourrait être un fit, là, tu sais.
6: Moi, c'est vrai.
5: Ça pourrait être un beau petit fit. Ça serait un move que je serais capable de faire.
0: Ça serait quelque chose.
5: Ça serait quelque chose parce que, tu sais, il faut que tu donnes pour recevoir.
0: 100%.
5: Puis après 100%. Ça, tu donnes un premier choix, puis un de nos livres de trop, puis regarde.
6: Mais ouais, puis avec les centres aussi, comme on parlait, là, il a essayé deux fois, là. Il a essayé avec New York.
5: Ouais.
6: Il est assis avec Dak. Puis aujourd'hui, il se fait envoyer promener pour ces échanges-là. C'était des bons soins à prendre, je pense, au bâton.
5: C'est des choix de première ronde, les deux.
0: Newhook, je t'en parlais l'autre fois, n'abandonnons pas.
5: Non.
6: Je sais, mais il y a bien des gens avant les séries de la saison passée là, que Newhook, c'était un fiasco, cet échange-là. Pourtant, on a donné un choix de fin première ronde. On n'a rien donné pour à peu près.
0: Il était sur un point par match avant de se blesser, Newhook. Mais là, je sais pas s'il peut jouer au centre.
5: T'as-tu vu un t-shirt à la fin? Tu sais, vu qu'il comptait beaucoup de buts, on le voyait en entrevue. Il t'a des gros bras.
0: Ben ouais, non, mais c'est
5: comme tabarnouche, man! Le petit New York, là! Il t'a ouvert un pot de confiture, lui!
6: Pot de pécon ne résiste pas!
5: C'est ça, pot de pécon avec, hey! On a besoin de toi!
0: Ça, c'est le critère pour la force, hein? T'es capable d'ouvrir le pot de pécon du sol. Ça, c'est
5: certainement le critère.
0: OK, dernière question. Vas-y. À 200%, qui est la prochaine équipe canadienne qui va gagner la Coupe Stanley? Frank Grenier!
6: Les Canadiens!
0: Pourquoi?
6: Même si c'est pas dans le prochain 5 ans.
0: Pourquoi t'as pas répondu Toronto comme tout le monde?
5: Ouais.
6: Comme qui?
0: Tout le monde.
6: Personne va répondre Toronto. Même à Toronto, il répondrait pas Toronto.
5: Même la main de Mickey.
6: La main de Mickey, vous avez non. Mais je pense vraiment que même si c'est pas dans le prochain 5 ans, les Canadiens, je pensais, c'est la seule équipe au Canada qui est quand même bien gérée en ce moment.
0: Ça, c'est un très bon point. Ouais, ça, c'est un excellent point parce que c'est vrai que c'est tout croche ailleurs.
6: C'est un peu sévère sur les sénateurs. C'est un peu sévère pour les... Mais il y a une nouvelle administration. C'est un peu sévère pour les Jets qui font ce qu'ils peuvent. Parce que personne veut jouer là.
0: T'es-tu jallé à Winnipeg?
6: C'est ça. Personne veut jouer là. Ils font ce qu'ils peuvent. Mais je pense que même, peu importe c'est quand, que ce soit l'année prochaine ou dans 10 ans, ça va être les Canadiens parce que je vois pas les autres réussir.
0: Donc, tu vois pas, Mike, l'effet Babcock, tu n'y crois pas, Edmonton.
5: Ben, ils ont pas assez proche. Ben. Moi, Vancouver, j'étais sûr qu'elle allait en gagner une moment donné.
6: Ouais,
5: ils avaient une méchante belle équipe. Winnipeg, le 3 ans, c'était solide. Il y avait une bonne dive, tu sais, le meilleur gardien en dehors des séries au monde.
6: Mm-hmm.
5: Puis, tu sais, il y avait une bonne offense, mais tu sais, des fois, ça marche. C'est dur de se rendre plus loin.
0: C'est très dur.
5: Puis, tu sais, Edmonton, il aurait tellement pu à gagner.
0: Mike Babcock, ça ne t'inspire aucune confiance.
5: Ben, jusqu'ici.
0: Un gagnant! Un gagnant! Il l'a déjà gagné, c'est un gagnant.
6: Ça fait 35 ans de ça.
0: J'exagère.
5: Mais regarde l'effet cette année, je veux dire, avec les Golden Knights, tu sais, je veux dire, Tortorella, ça a fait un électrochoc.
0: Exact.
6: Et d'ailleurs, vous l'entendez ici la première fois, hein. Moi, je l'ai calé. Babcock finit pas l'année, puis c'est Tortorella qui le remplace avec les Oilers, juste avant la série.
5: Mais là, il faut qu'il arrête de checker les cellulaires de ses joueurs, puis qu'il...
6: il lance les photos.
5: Les photos. Mais Edmonton, non, c'est une belle équipe, mais il manque trop d'affaires. Bon. Montréal peut la gagner. Moi, j'ai écouté aussi hier Lebeau, Stéphane Lebeau, puis comment il parlait de l'esprit d'équipe, puis comment il le voit. Tu sais, t'as aussi Dion qui est venu, qui était très drôle, Gilbert. Puis tout ce qu'ils disent, on le retrouve dans cette équipe-là.
6: Mm-hmm.
5: Fait que moi, je pense qu'en dehors de nos joueurs, on a un beau bassin de monde qui s'aime bien gros. Puis je pense que le hockey, c'est d'aller au front. Tu y vas en tabarnouche, là, tu lagales le corps.
6: Ça va te battre pour tes boys.
0: Ben, puis c'est ça, exactement. C'est le fun que t'en parles, Stéphane Fallu, parce qu'effectivement, ces deux gars-là qui ont joué pour 93 nous parlaient de l'esprit d'équipe et de l'importance de ça. et ils retrouvaient un petit peu la même chose selon leur point de vue avec le Canadien. Maintenant, la seule affaire...
5: Il faut que Martin Saint-Louis écrive une petite carte.
0: Non, mais non, oui, ça c'est vrai, mais qu'est-ce qu'ils ont dit les deux, t'en souviens-tu?
5: Oui.
0: Les deux ont dit la même affaire, peut-être que tu t'en souviens.
6: Ah oui.
0: Papier sablé.
6: Serge Chavard l'a dit aussi.
0: Serge Chavard l'avait dit, papier sablé d'un
5: pays. C'est une autre génération.
0: Oui, mais c'est... Stéphane Lebeau l'a dit hier, il a dit, oui, on se battait dans notre temps pas mal plus, dans notre temps, on se lâchait Wayne Gretzky, puis c'est bon. Mais il dit, ça prend quand même un petit peu
5: ça
0: de
5: ça. Ça t'en prend plus qu'Anderson.
0: Ouais. Ouais.
5: Tu sais, Evans, il est fin, là.
0: C'est ça, il est trop gentil.
5: Mais c'est gentil, il y en a du gentil, là.
0: Tu sais, Slavkovski, qui est un gros gars, mais c'est pas un gars méchant.
5: Non, il est pas méchant.
0: C'est un gars qui...
6: Il est encore un peu trop jeune pour être méchant, je pense. Il y en a qui sont méchants de, en
0: naissant, là. Y a-tu un âge pour être méchant?
6: Je pense que tu peux apprendre à être plus méchant en vieillissant.
5: Tu sais, on va dire pas des plasteurs, mais tu sais, Owen Beck, il est gros, il est solide, il finit sa mise en échec. Ça prend des joueurs qui... Parce que tu sais, quand tu regardes les Hurricanes, c'était pas des gros goons. C'est des gars qui finissaient leur mise en échec puis qui étaient dans ta face. C'est ça qu'on a besoin. Pas des gars qui essayent d'éviter de côté en faisant des ballerines.
6: Ouais, ils rentraient à fond la caisse dans le fond de la zone, ils ramassaient tout le monde puis ils sortaient avec la rondelle. C'est ça que ça prend un peu
0: exact,
6: sur les
0: exact.
6: Deux dernières lignes.
5: C'est la septième fois que tu te fais rentrer dans le coin, là, ça se peut que tu la laisses un peu sur la rondelle.
0: Tu fais une décision d'affaire.
5: Ouais.
0: Tu laisses aller.
5: Et voilà.
0: Alors, je vais calculer, donnez-moi deux secondes.
6: Là, j'espère qu'on a des chances fallues.
5: Non, je pense qu'avec la perruque, j'ai un ou deux points.
0: Eh bien, c'est confirmé pour des raisons capillaires. Stéphane Fallu remporte ce débat de 200%.
6: J'ai jamais gagné. Fallu de réussir.
5: Enfin, des opinions. J'ai mon opinion, je le respecte.
0: Donc, Stéphane Fallu qui
6: on va faire un sondage aussi, sa messagerie texte. Qui porte mieux les cheveux? Est-ce que c'est Stéphane ou Richard?
5: Hey, bravo, les gars, pour cette magnifique été que vous avez fait passer.
0: Ben, merci, Stéphane. Ben, on a énormément de plaisir. J'espère que ça s'entend.
5: Oui.
0: Et puis, j'espère qu'on va faire ça pendant des années.
6: Ben oui.
5: Je peux-tu être excité encore plus?
0: Vas-y.
5: Parce que là, après ça, c'est de Touche qui va être là.
0: Le Touche s'en vient, oui.
5: S'en vient
0: à
5: pas long.
0: On s'en va à la pause.
5: Sa voix, là, moi, c'est tellement sensuel.
0: Si tu veux rester pendant le Touche, mais je vais te demander de retirer la perruque, par contre, si tu veux rester.
5: D'accord. Ouais. Faut que je ne rendrai pas hommage à Touche parce que.
6: Il faut que tu déguises à chaque intervenant si tu veux rester.
0: Alors, Stéphane Fallu, ça a été un plaisir. Merci de ta présence à 200%. Le débat radiophonique que personne n'a demandé, mais qu'on fait pareil. Et nous, on va à la pause. Au retour, le Touche, Serge Touchette.
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0: On est de retour. Et puis, c'est le moment déjà de parler de balles. Et on fait ça tout de suite avec le Touche, Serge Touchette. Salut, Serge.
7: Hey, salut, comment ça va?
0: Ça va bien toi-même?
7: Oui, très bien.
0: Ben, écoute, Serge, on s'est parlé, là, à un moment donné, juste avant la date limite des transactions dans le baseball majeur. Et souviens-toi, on parlait des Blue Jays qui allaient devoir échanger la moitié du club parce que c'était tout croche.
6: C'était fini,
0: ça allait nulle part. Ouais. Ben là, Serge, corrige-moi si je me trompe, mais depuis la date limite des transactions au baseball majeur, je pense que ce sont les Jays qui ont la meilleure fiche depuis cette date-là.
7: Ah oui, écoute, c'est un renversement absolument incroyable. Moi, c'est une des courses pour une place aux séries les plus bizarres que j'ai vues depuis fort longtemps. Honnêtement, là, je pensais pas que les Jays en reviendraient dans la course. Là, présentement, il y a 7 équipes d'impliquées. Il n'y en a pas une seule là-dedans qui joue pour 500.
0: Mm.
7: Ça, de mémoire, là, je me souviens pas de ça. On dirait que c'est une course à reculons. Ou encore un concours de danse en ligne, un pas à droite, un pas à gauche. On ne sait pas trop ce qui arrive. Et ça rend les choses extrêmement intéressantes. Ça serait la première fois, si l'équipe qui se qualifie ne joue pas pour 500, ça serait la première fois qu'on verrait ça dans l'histoire du baseball depuis l'adoption des places en série. Là.
0: Ouais.
7: Ça s'est jamais vu dans le cadre d'un calendrier de 162 matchs. Ça s'est déjà vu dans un calendrier écourté par une grève, un lockout ou la pandémie. Ça s'est déjà vu, mais dans un calendrier de 162 matchs, ça serait la première fois.
0: Oui, c'est une valse hésitation, Serge. Hein? C'est un pas à gauche, ben, un pas à droite. Là,
7: c'est vraiment... Tu sais, les Jays perdent des joueurs, mais ils gagnent plus de matchs. Tu sais, à la date des transactions, bon, ils ont échangé quand même Kevin Gausman, qui était à peu près le meilleur lanceur, ou pas loin, et Dalton Varsho. C'est quand même pas rien. Puis là, après ça, ils ont eu des blessés. Ils ont perdu Ye Savage, probablement leur jeune lanceur le plus prometteur, qui est fini pour l'année. Guerrero, commotion cérébrale. Il connaît pas une grosse année, mais quand même, t'as besoin de lui dans la formation. Et puis là, même Jimenez a été blessé, je pense, hier. Oui. Mais c'est assez... Tout ça, c'est ça ajoute à une course vraiment bizarre. Mais, hey, ça va être le fun jusqu'à la fin. Là, un gars qui fait une maudite différence pour eux autres. Ah, le petit gros derrière le marbre. Alejandro Kirk, ça c'est un de mes préférés. Il connaît un mois absolument. Il a été blessé cette année. Hein. C'est probablement le gars qui a manqué le plus au Blue Jays. Il s'était fracturé le pouce, si je ne m'abuse. Puis il a raté quasiment deux mois. Puis quand il est revenu, il n'était pas à son mieux. Ça lui a pris du temps pour retrouver la forme. Mais là, depuis le début du mois, il est absolument phénoménal. Il a produit en août près de 20 % des points de son équipe.
0: Wow!
7: C'est pas rien. Ouais. Il est très bon défensivement. Puis je suis convaincu que les lanceurs des Jays se sont ennuyés de lui en début de saison. Là, présentement, il est un des frappeurs les plus hot dans le baseball majeur et certainement l'une des grandes raisons qui font que les Jays sont de retour dans une course pour une place en série.
6: Ouais. Mais c'est vraiment lui et un autre vétéran aussi, George Springer, qui aurait pu partir oui. aussi à date limite. Mais ces deux-là, on dirait qu'après la date limite, on part. Le free
7: ouais, exact. Ouais, c'est bizarre. Puis il aurait pas été changé. Puis il y a un autre, Shane Bieber.
0: Oui, oui.
7: Et pas là, qui en a lancé toute une hier. C'en est un autre, ça, qui est venu à un cheveu d'être changé. Mais les équipes ont reculé à la dernière minute parce que c'est un gars qui a été blessé cette saison. Donc, t'es moins enclin à donner un bon joueur en retour. Finalement, les Jays, ils restaient à Toronto. Puis là, c'est un de leurs meilleurs lanceurs depuis la pause du match des Étoiles.
0: Ouais, ben,
7: pardon, depuis la pause, depuis la deadline des transactions.
0: C'est ça, la date limite. Puis Serge, en tant qu'ancien partisan des Expos, moi, j'ai le cœur déchiré parce que, Serge, souviens-toi le nombre d'années avant l'adoption du format du meilleur deuxième.
7: Oui,
0: le nombre de fois que les Expos ont pas fait les séries puis ils jouaient pour à peu près 600 puis parce que le club en avant jouait pour 604. Eux autres, ils faisaient pas. Ça fait mal un petit peu, Serge, de voir ça.
7: Ben, c'est sûr, quand tu penses à ça, depuis, ils ont changé le règlement. Tant mieux.
0: Oui.
7: Puis ça nous permet de vivre. Tu sais, un mois de septembre, le fun, ça va être cette course-là, là, ça va rentrer des annales, ça.
0: Une course.
7: C'est vraiment, ça va être le fun. Là, tous les jours, tu surveilles ça. 7 équipes d'impliqués, c'est quand même quelque chose.
6: Ouais. Ben, avec les Blue Jays, en plus, il y a une course aux séries, mais ce qui les aide aussi, c'est une course à se faire une place dans l'équipe. Il y a bien des joueurs qui essaient de prouver leur valeur. C'est tout ça un peu qui mène cette poussée-là des Blue Jays?
7: Ben, je pense que c'est un paquet de facteurs. Là. Tu sais, je veux dire, c'est dur à expliquer l'inexplicable.
0: Ouais.
7: Tu sais, honnêtement, comme je te dis, il y a 7 équipes là-dedans qui vivent à peu près la même chose. Autant d'équipes qui, dans certains cas, ont échangé des joueurs qui étaient des vendeurs, finalement, à la date des transactions. Puis, finalement, on gardait certains joueurs, puis le résultat est vraiment étonnant. Là. C'est comme tu dis, moi, j'ai pas vu ça souvent.
0: Non. Alors, Serge, il y a quelque chose qui est arrivé d'un peu moins joyeux. Donc, Tommy John, qui a été un lanceur absolument exceptionnel au baseball majeur qui est décédé tout récemment. Assez spécial quand même, hein? C'est un gars qui a une opération qui porte son nom, hein? Ça, c'est, faut pas l'oublier. On disait qu'à l'époque il s'était fait refaire le bras comme un bras
7: ils
0: bionique.
7: Ont rebondi son coude.
0: Ouais. Et puis là maintenant, ben Serge, pourquoi ce gars-là est pas au temple de la renommée? Ça me semble assez particulier, ça.
7: Ouais, c'est une bonne question. Puis moi, je me souviens quand dans le temps que je votais pour ça, au début, je votais pas pour lui. Mais finalement, après une couple d'années, j'ai mis son nom sur mon bulletin de vote. Puis bon, il était là pendant 10 ans. Il a pas recueilli assez de votes pour être là. Peut-être que son décès, c'est plate à dire, va peut-être l'aider. Il pourrait être choisi par le comité des vétérans. Moi, je trouve ça bizarre un peu parce que ce gars-là a eu un parcours tout sauf banal. À cause de l'opération, on pensait quasiment qu'il était fini parce qu'il faut se souvenir que quand il a subi l'opération qui porte son nom, les chances de réussite étaient à peu près de 5 % C'était le premier lanceur à subir ce genre d'intervention pratiqué par le chirurgien Frank Job, qui est devenu célèbre également parce que cette réopération-là s'est répétée des centaines de fois depuis. Tout ça pour dire que Tommy John, il a remporté 120 victoires avant l'opération et 168 après l'opération.
0: Ouais.
7: C'est quand même pas rien. Il est lancé jusqu'à une quarantaine d'années. Puis il a remporté 288 victoires. Tu sais, je regardais ça. 280 victoires. On parle de Nolan Ryan, qui a été un des plus grands lanceurs de l'histoire. Il en a gagné 324, lui. Pas une grosse différence. Puis il a subi 292 défaites. Mais parce que il y a 5000 retraits au bâton, puis 7 matchs en point de couture, ben, t'accordes plus d'importance à un gars comme ça. Mais ça me dit qu'un gars comme Tommy John, qui n'avait certainement pas la balle la balle rapide d'un Nolan Ryan, a connu une carrière extraordinaire également, puis à mon avis, il devrait être éventuellement admis au Panthéon.
0: Et on dit même, Serge, que maintenant, tu as des jeunes lanceurs qui se font faire l'opération, même s'ils n'ont pas besoin. C'est complètement malade, ça.
7: Ben, c'est fou un peu, là. Ça va loin. C'est ce que je veux dire. Tu sais, c'est tellement... dès que les lanceurs ont des maux de bras, pour se protéger, ils sont prêts à subir l'opération. C'est quelque chose, mais ça marche dans la plupart des cas. Tommy John est un cas parmi tant d'autres. Justin Verlander, il a eu l'opération deux fois.
0: Deux fois?
7: Ça marche à chaque fois, deux fois. C'est assez rare, ça. Que Shohei Ohtani l'a eu. Tarek Skubal, parmi les lanceurs les mieux connus présentement dans le baseball majeur. Puis ça a tout fonctionné. Ils sont tous revenus en force. Mais je pense que même Verlander, il a gagné un Cy Young après. C'est vraiment, c'était révolutionnaire pour les lanceurs. Ça n'a pas seulement prolongé les carrières, ça l'a sauvé les carrières.
0: Et là, Serge, tu venais nous parler d'un gars qui, écoute, je pense que c'était ça, à ses trois premières présences.
7: Ouais.
0: Trois coups de circuit. Il s'appelle Joshua Baez. C'est arrivé il y a quelques jours à peine.
7: Ça fait une semaine, exactement.
0: Ouais. Et lui, il a fait ça du côté de Saint-Louis. Et tu parles d'étoiles filantes, Serge. Pourquoi donc?
7: Ben, écoute, depuis qu'il a frappé son match de trois circuits, d'ailleurs, c'était une première dans toute l'histoire du baseball majeur. C'est pas rien. Ça s'est jamais vu, ça. Il y a déjà des gars comme Triple Bird, Campton Harris, avait frappé deux circuits dans un match. Trevor Story avait frappé deux également à ses débuts dans le baseball. Mais trois, c'était la première fois, surtout à ses trois premières présences au bâton. Mais depuis sa performance historique, écoute, un coup sûr en 21, 8 retraits au bâton et 2 points perdus.
0: Ça va un peu moins bien.
6: Ça me fait penser à Ryan Poehling avec sa game de 4 buts.
7: Ouais, ben, c'est ça. C'est drôle que tu dises ça parce que quand que Baez a frappé ses trois circuits, bizarrement, moi, j'ai pensé à Austin Matthews.
0: Oui.
7: Qui avait fait, tu viens de Toronto, à ses débuts dans la Ligue nationale, il avait marqué 4 buts. Ben, il y en a scoré d'autres depuis tant
0: longtemps. Oui, c'est ça.
7: Mais, tu sais, j'ai pensé à ça, j'ai comme un flash. Comment ça, je pense à Austin Matthews? Ça n'a pas tellement d'allure, mais bon, lui aussi avait eu des débuts extraordinaires, comme Baez, trois circuits, ses trois premières présences au bâton. Mais depuis ce temps-là, le baseball majeur prend sa revanche, il est inondé de balles à effet. Là, il veut s'ajuster plus vite. C'est une question d'ajustement, point final. Il devrait s'en remettre, il a un certain talent. Il a quand même frappé une trentaine de circuits dans le baseball mineur cette année. On va y laisser une chance, là, mais en attendant, c'est un peu plus difficile.
0: Ouais, il faudrait qu'il se souvienne de ce qu'il avait mangé la première fois, Serge, qu'il remange ça.
7: Ouais, je suis sûr qu'il a tout essayé, moi. Mais on va y souhaiter de revenir en force.
6: Lui, il devait se dire, ça va être facile, là, ma carrière, là. Frapper trois circuits à chaque game.
7: C'est jamais aussi facile que ça. Puis comme je te dis, tu sais, les lanceurs, ça juste tellement vite, là. Il y a eu des balles à effet là, dans les derniers matchs. Il faut, tu sais, les balles à effet du baseball 3A puis les balles à effet des lanceurs des lignes majeures, c'est deux mondes.
0: Et au baseball, Serge, on voit ça à l'occasion quand même. Hein? Tu te souviens certainement d'un certain Floyd Yeomans, là, qui est un lanceur que les Expos avaient acquis. Puis moi, je me souviens de son premier match au Stade Olympique. Il retirait tout le monde. Puis là, on était parti en peur. Puis ça va être le prochain Dwight Gooden. Mais finalement, il n'a pas été le prochain rien, finalement.
7: Non, il y en a eu beaucoup comme ça. Lui, il a eu des problèmes de drogue aussi, à un moment donné. Ça n'a pas aidé, comme d'autres, évidemment. Mais c'était quand même un très beau talent. Il avait un bras extraordinaire. Mais finalement, disons qu'il s'est fait plus de mal que de bien.
0: Ouais, il n'a fait que passer comme les jumelles magma.
7: Exactement.
6: On a une question de Frank Etier, c'est un messagerie texte aussi, qui souligne qu'en fin de semaine, c'est le retour de Raphaël Devers au Fenway Park. Est-ce que tu penses que l'accueil va être chaleureux?
7: Je pense pas, moi.
6: Il n'y a pas de bobblehead, rien, là.
0: Non.
7: Hey, ça va être spécial. Il va se mettre des bouffons dans les oreilles parce que je te dis que ça va être tout un week-end, ça. Surtout que, tu sais, tu viens des circonstances un peu, là, il voulait pas jouer, je pense, ton premier but, chialait, puis t'es pas content, puis tabarouette. Il était au troisième but, ils ont voulu le déménager, mais c'est bien chialé, puis il a pas produit. C'est un gars qui a du talent. Il s'est retrouvé, ils l'ont échangé, obligé de l'échanger quasiment aux Giants de San Francisco. Il connaît une saison pas pire, mais c'est pas la fin du monde. Mais je peux te dire une chose, les partisans, les chauds partisans de la FAC vont se payer la traite en fin de semaine.
6: D'après moi, ils se souviennent de lui.
0: Surtout après quelques consommations. Moi, je suis déjà allé une fois au Fenway Park, puis après la première manche, Serge, j'étais pas mal le seul qui est encore en état de conduire. Je peux te confirmer ça.
7: Ben, c'est un peu comme le Wrigley Field à Chicago.
0: Oui.
7: Tu rentres là, c'est sûr que ça sent le gazon, mais ça sent bien aussi. C'est ça. Et pas à peu près, il est de bonheur.
0: Oui, ça commence de bonheur. Hein?
6: C'est avec ça qu'ils font pousser les vignes.
7: C'est le party. Les hymnes nationaux sont pas chantés que déjà le party commence.
0: Ah oui.
7: C'est vraiment spécial. C'est un peu la même chose à Boston.
0: Oui, exactement, exactement. Et pour terminer, Serge, tu voulais nous parler d'un lanceur des Pirates, qui est Paul Skienis, qui était bien parti. Il avait gagné même le Cy Young. Et là, ça va un petit peu moins bien.
7: Pas mal moins bien. C'est une espèce de pendeur, ça, de 6 pieds 6, 260 livres. Connaît une saison extrêmement difficile après avoir gagné le Cy Young l'année passée. On dit qu'il est en santé. Probablement, mais peut-être des problèmes de poids. Et ce qu'on a remarqué, c'est que sa balle rapide a perdu de la vélocité. Il a perdu à peu près 2000 à l'heure. Tu sais, de 98 à 96 000 à l'heure, ça a l'air de rien, mais d'un majeur, c'est une différence. Ouais. 2000 à l'heure, c'est énorme. Et puis, moi, une des raisons à ça, je pense que c'est qu'il maîtrise moins sa balle rapide que sa... son arme numéro un, mais il effectue beaucoup de lancers. Il connaît des manches de 25-30 lancers, alors qu'à l'année passée, c'était assez rare qu'il faisait ça. Une quinzaine de lancers, la manche était finie. Là, cette année, c'est beaucoup plus difficile pour lui. Je pense qu'il y a 9 victoires, 11 défaites, moins de points mérités qui approche le 4,00. C'est pas le Paul Skene qu'on connaît, loin de là. Je sais pas, moi, si son bras lui cause des problèmes. On a retardé son dernier départ. Il a donné une journée de congé additionnelle. Ça n'a pas été tellement mieux. Il a fait seulement 4 manches et un tiers et 81 lancés. C'est beaucoup. C'est ce qui fait que, évidemment, il perd de la vélocité en cours de route parce qu'il effectue beaucoup trop de lancers. Mais c'est un lanceur absolument méconnaissable cette année, après avoir été un lanceur dominant l'année passée.
0: Ben écoute, Serge, on va regarder ça avec beaucoup d'intérêt. Frank, tu voulais ajouter quelque chose?
6: Je veux juste dire aussi, Serge, qu'on a Martin qui nous écoute de l'île du Prince-Édouard en ce moment puis qui dit qu'il a vraiment apprécié cette chronique-là baseball avec toi. Donc, je voulais te le communiquer avant qu'on termine ça.
7: Bon, ben, salut Martin.
0: Bon, ben, il y a plusieurs partisans pour le Touche, incluant nous ici en studio. C'est toujours un plaisir de te parler, Serge Touchette, et au plaisir de se reparler la semaine prochaine.
7: Hey, merci, boys. Bonne journée.
0: Merci beaucoup. Nous, on fait une petite pause et on revient tout de suite après.
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0: On est de retour au tailgate. On est un petit peu essoufflé, hein. Aujourd'hui, il me semble que ça déboule sans arrêt.
6: Quand t'as de la grande visite en continu.
0: En plus de ça, on a de la grande visite. On a des intervenants de qualité, on va le dire comme
6: vraiment,
0: ça.
6: Là.
0: Pour aller, on l'espère, avec de l'animation de qualité. Mais ça,
6: veux-tu qu'on aille voir un commentaire de qualité, sa messagerie texte?
0: J'aimerais ça.
6: Qui m'a fait bien rire. C'est Anthony qui nous dit qu'il est allé deux fois au Wrigley Field et que touche dit vrai. Il dit tout le monde est sous en deuxième.
0: C'est pas mal moyen.
6: Là, il dit que la semaine prochaine, il s'en va à Atlanta voir les Braves contre les Dodgers. Ça devrait être plus tranquille.
0: Ben, Wrigley Fenway, moi, j'ai pas fait tous les stades de balle. J'ai dû en faire la moitié ou peut-être le trois quarts. Je sais pas trop, mais de mémoire, Wrigley et Fenway, ouais, c'est con.
6: Philly aussi. Ça doit être
0: bien. J'ai fait au football, j'ai pas fait au baseball.
6: J'ai pas joué au baseball, mais c'est une ville qui aime ça, boire un peu, festoyer, puis qui aime ses équipes sportives. Et d'après moi, Philly aussi.
0: Ben, ma première game de la NFL, Cowboys Eagles, en 94, et la game était à 13h, puis dans le temps, on était avec les. Je sais pas si t'as connu les sportifs en voyage.
6: Oh oui.
0: Je pense que c'était une gang de boss qui partait de Saint-Hyacinthe, là, ils ramassaient du monde à Longueuil, puis à Laval, puis à Montréal, puis après ça, on allait à la game, tu sais, ça prenait. Trois jours avec lui. C'est ça comme ça. Mais à un moment donné, on avait la game à Philly au Vieux Vert dans le temps, 13h. Et le gars des sportifs, il dit « Ah non, on va arriver dans le parking à 8h du matin faire le tailgate. » J'étais comme « Hein? 8h du matin? Voyons donc. » Mais là, je sais pas si c'est comme ça encore, parce que ça fait quelques années de ça, mais t'es arrivé dans le temps au parking à Philadelphie pour une game de football à 8h du matin et t'avais du monde qui avait débouché des bières.
6: D'après moi, c'est encore comme ça.
0: Je ne sais pas si c'est encore comme ça, mais j'avais trouvé ça. Puis tu sais, j'aime ça prendre une coupe de bière, mais 8 heures, c'est comme...
6: Ah, c'est les mêmes lois qu'au camping.
0: Oui, c'est ça. C'est quoi la loi au camping?
6: Tu bois quand tu veux, puis si tu as envie de pipi, fais ça où tu veux.
0: Ça, au camping, c'est comme ça?
6: Exact.
0: Ah, OK, ça fait longtemps que je n'ai pas fait de camping. Je vais retenir ça si jamais il y a une prochaine fois. Avant d'aller à la pause, hey, salutations. Il y a du monde qui m'écrivent, qui vont en fin de semaine. C'est le Vans Warped Tour. Frank, je sais que tu es un fan de punk rock.
6: Yes.
0: En fin de semaine, entre autres samedi, les gars de Simple Plan qui vont être là, des gars de Montréal. Évidemment, il faut être fier d'eux autres. Je regardais les noms passer. Tu sais, moi, j'allais au Vans Warped Tour dans mon jeune temps. Il y a genre plusieurs années.
6: 3-4 ans?
0: Non, moi, j'ai connu le Vans Warped Tour quand ça commençait avec Rancid. Là, toute cette
6: ça fait longtemps, c'est le fun que ça existe encore.
0: Ouais, de mémoire, ça a commencé à la fin des années 90. Mais là, ben, ça se passe en fin de semaine à Montréal. Alors, bon punk rock à ceux qui s'en vont au Vans Warped Tour. Frank, es-tu prêt pour un petit sport flash?
6: Toujours!
0: OK, go!
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6: Les Mavericks de Dallas ont racheté le contrat de l'arrière Klay Thompson. Selon Shams Charania, Thompson serait sur le point de signer avec le Heat de Miami. Le numéro 1 mondial de l'ATP, Yannick Sinner, sera absent des internationaux des États-Unis. L'Italien ne pourra pas participer au tournoi en raison d'une blessure au genou. L'ancien joueur des Alouettes de Montréal, Luc Brodeur-Jourdain, se lance en politique fédérale et se présentant comme candidat avec le Parti conservateur du Canada. Brodeur-Jourdain a joué 11 saisons avec les Alouettes de 2009 à 2019. Et finalement, le Grand Prix d'AF1 est de retour ce week-end avec le Grand Prix des Pays-Bas. Le Britannique George Russell partira de la pole position devant son compatriote Lando Norris pour la course sprint.
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0: C'est le moment que je redoute à chaque émission, mais le moment préféré de Frank Grenier parce qu'il sait qu'il est ici pour une seule raison, celle de m'humilier. Alors,
1: Et tu sauras que beaucoup d'auditeurs aiment ça quand je te torture avec mes quiz aussi. Donc,
0: les gens peuvent jouer.
1: Les gens peuvent jouer. Vous pouvez nous texter des réponses au 514-790-0919. J'aime ça rappeler le numéro deux fois pour le quiz, pour vous laisser le temps de le prendre en note pour jouer. 514-790-0919. Vous pouvez écrire aussi sur YouTube. Aidez Richard.
0: Oui, s'il vous plaît, ça serait apprécié. Alors, Frank, de quoi est-il question à ce quiz?
1: Aujourd'hui, je vais commencer mon quiz avec quelques règlements qui ont été causés à cause de joueurs vedettes.
0: OK.
1: Et par exemple, la question 1, quel règlement au basketball existe à cause de Shaq? À cause de Shaquille O'Neal.
0: Le hack à Shaq est plus permis.
1: C'est quoi le hack à Shaq?
0: Ça veut dire que tu fais des fautes intentionnelles sur le même joueur pendant 65 fois de suite pour l'envoyer à la ligne de lancer franc. T'as plus le droit de faire ça, je pense.
1: Ben, je pense qu'à la fin de game, il y a souvent des fautes encore.
0: Ouais, mais sur le même gars.
1: Ah, peut-être, hein? Je pense que t'as plus le droit.
0: Bon, tu vois, là, ça marche pas, là.
1: Mais c'est pas celui-là que je cherche.
0: Ouais, mais c'est parce que ça, c'est une bonne réponse.
1: Je penserais pas.
0: Ben, je joue plus.
1: Je penserais pas. Pierre-Olivier vient de le trouver sur la messagerie texte. C'est que depuis la saison recrue de Shaquille O'Neal en 92-93, si tu brises le backboard, le panier, on te donne une faute technique.
0: C'est vrai?
1: Parce que lui, il sautait, il s'agrippait après, puis en redescendant, il arrachait des panneaux, puis il devait avoir du fun à le faire aussi. Aujourd'hui, ça donne une faute technique pour comportement antisportif.
0: Ouais, mais là, ça prend après ça une demi-heure avant qu'il replace le panneau.
1: Ben, c'est pour ça qu'ils veulent pas que tu le fasses.
0: C'est ça.
1: En fait, c'est une faute technique de type « come on, pète pas le jeu ».
0: C'est ça, c'est vraiment exactement. Ça. Ah, c'est une bonne faute.
1: À cause de Shaq.
0: Il l'a fait à quelques reprises avec les... il était avec Orlando, hein, lui.
1: Ouais, c'est le début, là.
0: Au début, ouais.
1: Puis il était lourd.

0: Je repose la question pendant que tu y penses. Quel règlement dans la NFL est associé à Ricky Williams, the Ricky Williams Rule?
1: T'avais pas le droit de plaquer un joueur par les cheveux, c'est ça?
0: Oui, sensiblement. Là, je regarde sa messagerie texte, ça a plus l'air avec de rapport que la SQDC, les réponses que ça, puis ça se peut avec Ricky Williams, parce que c'était un consommateur qui s'assumait beaucoup.
1: Ah, c'est ça, c'est parce que, non, à l'époque, il disait que t'avais le droit de plaquer le joueur par les cheveux, mais là, ils ont établi que les cheveux font partie de l'uniforme.
0: C'est exactement ça. Okay. Les cheveux font partie de ton uniforme. Tu as le droit d'avoir des cheveux longs, des cheveux comme tu veux.
1: Mais tu peux te faire ramasser les cheveux.
0: Exact. Mmh. C'est une extension de ton jersey de football. Fait que tu peux te plaquer, tirer par les cheveux, c'est légal. Le collet, non. T'sais, on le sait quand tu pognes par le collet.
1: Par en arrière.
0: C'est ça, c'est trop dangereux.
1: Ouais.
0: Mais les cheveux,
1: tu as le droit.
0: Oui.
1: C'est ça. Ah ouais, ça,
0: je pense que la distinction, c'est que le collet, tout le monde en a un. Les cheveux.
1: Je suis comme deux en deux à date. J'aimerais juste le préciser.
0: Exact.
1: C'est la première fois que ça arrive depuis le début du quiz à Frank.
0: OK. Mais là, juste parce que tu as dit ça.
1: Ça, je vais rater le prochain, c'est sûr.
0: Deion Sanders.
1: Oui.
0: Lui, on le connaît tous.
1: Ben Deion. Neon Deion. Prime lui... time.
0: Exact. Prime time. Il y a un règlement dans la NFL et un règlement dans la NCAA qui sont là causés par Deion Sanders. C'est quoi?
1: T'as plus le droit de jouer une game de balle et une game de football le même jour.
0: Il était trop épuisé, c'est ça? Il faisait bien, je pense.
1: Il a déjà fait ça, tu savais qu'il a fait ça?
0: C'est incroyable, pareil.
1: Oui, il était parti à Atlanta, je pense. Il avait joué une game de balle le jour, puis il avait joué une game de football avec les Falcons le soir. Dans la NCAA.
0: Donc, il y a un règlement dans la NFL et un règlement dans la NCAA au football, les deux au football.
1: Oui, évidemment.
0: Qui sont là à cause de Deion Sanders. C'est quoi ces règles-là dans les deux ligues?
1: Ça a-tu rapport avec la célébration, à toison?
0: Non, puis on a justement Nicolas sur la messagerie qui dit danse excessive.
1: Oui, parce qu'il dansait souvent. Écoute, je me souviens pas de ça, là.
0: C'est spécial quand même, hein? En fait, dans la NFL, c'est qu'il avait signé un contrat avec un très petit montant, mais un énorme bonus. Depuis ce temps-là, les bonus font partie du calcul du cap salarial pour les joueurs. Parce qu'avant, il fait une manière de le contourner de chine pour 3 piastres, mais j'ai 800 millions
1: c'est
0: en bonus.
1: Ça. OK.
0: Et dans la NCAA, on surveillait pas trop si les joueurs allaient en classe. Hein. Deion Sanders, lui, il savait qu'il allait jouer pro, fait qu'il allait juste pas.
1: Il allait moyen, hein.
0: Puis après le Sugar Bowl de 89, on a appris qu'il n'a pas été à l'école durant toute la session. Et depuis ce temps-là, on a renforcé les règles d'éligibilité et de présence en classe à cause de Deion Sanders.
1: Quand même une raison pourquoi tu joues à l'université, c'est parce que t'es censé aller à l'université. Techniquement,
0: au moins faire semblant.
1: C'est ça.
0: Au moins faire semblant.
1: Au moins te présenter dans la classe quand c'est le temps que tu te présentes. OK, prochaine question.
0: On change de registre un peu. Je veux savoir un fun fact général. Dans quel sport fut utilisé le premier protecteur testiculaire, l'ancêtre du jackstrap? Quel est le premier sport à avoir utilisé un jackstrap ou toute autre forme de protection?
1: J'oserais croire que les gens de la boxe y ont pensé en premier, tu sais, parce que...
0: Mais eux autres, ils ont été wise, je pense, t'as juste pas le droit de frapper là.
1: T'as pas le droit de frapper, c'est quand même... mais ils ont mis des accidents.
0: Ouais. Mais non, c'est pas la boxe.
1: Ça aurait été mon premier choix, personnellement. Sinon, je peux pas croire que ça peut pas être le hockey.
0: Il y a quelqu'un qui a suggéré le bowling. Non, c'était pas le bowling.
1: Ben, le hockey, j'espère qu'ils ont pensé relativement rapidement parce qu'une puck à cet endroit, ça ne fait jamais beaucoup de plaisir.
0: Ce n'est même pas
1: c'est
0: le
1: pas
0: hockey.
1: Ben là, attends.
0: Je donne un indice qui t'aidera sweet à rien. C'était en 1874.
1: Ça va être un sport niaiseux, genre le boulingrin.
0: Mais il y a quelqu'un qui l'a eu, sa message texte, qui n'a pas laissé son nom. Fait que ça, c'est quand même bon. On a une personne qui l'a à date. Le sport, c'est le cricket.
1: Parce que les gars pouvaient se swinguer le bâton des parties.
0: La balle, elle rentre avec le swing bizarre. En fait, le premier casque a été utilisé au cricket aussi en 1974. Fait que ça a pris 100 ans avant de réaliser que se protéger la tête en plus de la fourche, c'était une bonne idée.
1: Quand même.
0: Fourche premier, 100 ans plus tard, la tête. On voit la priorité de l'homme quand même.
1: Et en quelle année le hockey a décidé que ce serait une bonne idée de faire ça? Parce que, il me semble, à un moment donné, il a dû en avoir une coupe qu'ils n'ont eu ou ce qu'il fallait pas.
0: D'après moi, ça a commencé à coïncider avec quand ils ont commencé à lever à puck.
1: Avec le bâton courbé.
0: Le bâton courbé a dû amener de la protection supplémentaire.
1: Oui, exactement. Prochaine question.
0: Prochaine question. Celle-là, j'ai hâte de voir qu'est-ce que tu vas dire pour ça. Combien de rounds a duré le plus long match de boxe de l'histoire?

0: OK, ça, c'est genre en 1833, ça, quand ils se battaient à main nue, là.
1: Pas à main
0: nue,
1: ben, c'était de la boxe.
0: Oui, oui, c'est à main nue, il n'y a pas de gants.
1: Combien de rounds a duré le plus long match de boxe de l'histoire?
0: Ça, c'est dans le temps qu'il n'y avait pas de limite de rounds.
1: C'est la messagerie texte, on voit des 30, des 25, des 15.
0: Parce que 15, ça a longtemps été la limite, après ça, on passait ça à 12. Mais tu sais, dans le temps que ça se battait à main nue, puis ça devait être 30 rondes.
1: 30 rondes? On a une couple de rounds. Il y a une couple de 30 qui rentrent aussi sur la messagerie. Je l'ai juste les réponses rentrer un peu.
0: Parce que ça serait... Mais ça, c'est dans le temps que c'était comme plus ou moins réglementé. Là.
1: C'était en 1893.
0: C'est ça. Fait qu'ils se battaient à main nue, imagines-tu?
1: Jack Burke et Andy Bowen. Le combat a duré 110 rounds.
0: Tabarouette.
1: 110.
0: Sont-tu morts les deux?
1: Tout le monde disait 30. C'est trois fois plus.
0: C'est trois fois ça.
1: Quatre fois plus.
0: Fait que là, il y a eu pas mal. Il y a eu probablement quelques commotions cérébrales dans ce combat-là. En plus, pas de guerre.
1: D'après
0: plus.
1: Moi, oui. Là, c'est, le combat a duré 7 heures et 19 minutes.
0: Sont-tu
1: morts? Ça a commencé à 21 heures. C'est fini à 4 heures du matin.
0: Sont-tu morts?
1: Non. Mais les deux boxeurs étaient tellement endurants. Ils étaient amochés, mais ils voulaient pas abandonner. Puis c'est ce genre d'affaire-là, sûrement que plus longtemps que ça va, moins tu veux arrêter. Là. C'est un peu comme quand t'écoutes une game des séries, là, pis c'est tard, pis t'es comme, je l'ai pas écouté jusque-là pour pas vu voir la prolongation. Là,
0: à un moment donné, ils ont pas eu le choix d'arrêter parce qu'il y avait plus personne qui avait des dents.
1: Je sais pas s'ils se pognaient, ils se flappaient. Mais la majorité de la foule est partie ou s'est endormie sur place parce que c'était tellement long. Et qui a gagné, tu penses, entre les deux? Est-ce que c'est Jack Burke ou Andy Bowen?
0: Écoute, match nul.
1: En fait, exactement. Exactement.
0: Parce qu'il
1: ne voulait pas arrêter, mais l'arbitre a déclaré que c'était assez. Plat, c'était nul. Et pour moi, c'est un des plus gros tout ça pour ça de l'histoire.
0: Effectivement.
1: Hey, un 110 rounds, 8 heures, 7-8 heures de combat pour un match nul.
0: Puis l'arbitre qui dit ah, ben finalement. Fait que y a-tu un match revanche?
1: Je pense pas. D'après moi, c'est tout dans le même combat. Il a fait les trois revanches dans le même.
0: Hey, tabarouette, ça n'a pas de bon sens. Et puis tu sais, dans le temps, il n'y avait aucune mesure de sécurité. Là.
1: Exact. Il devait être magané, mais
0: ça
1: il ne devait
0: bon
1: plus
0: ça.
1: Se frapper si fort que ça.
0: Ouais, mais quand
1: plus,
0: même, il devait plus. En dernier, il n'y a plus personne qui se souvient de son nom parmi. Dans le ring,
1: du
0: là.
1: Cardio.
0: Même pas de cardio. Ouais, ben oui, du cardio, mais imagine le nombre de fractures d'en face. Aïe. Puis, bon, tabarouette. OK.
1: Dernière question.
0: Oui.
1: On va en lutte.
0: Lutte professionnelle ou lutte gréco-romaine?
1: Lutte professionnelle. Est-ce que tu te rappelles le Mr. Perfect?
0: Oui, vaguement. Était-tu devenu gérant, lui, à un moment donné?
1: Non, mais c'est lui qui se lançait un ballon de football puis il allait l'attraper lui-même.
0: Ah,
1: là,
0: oui,
1: il
0: était
1: parfait. Il crachait sa gomme, il tapait.
0: OK.
1: Et tu te rappelles-tu de Yokozuna?
0: Oui.
1: Mr. Perfect a joué un gros prank à Yokozuna pendant un vol d'avion. C'était quoi son prank?
0: Ça, c'était dans la réalité
1: ou
0: ça faisait partie d'un script?
1: Dans la vraie vie.
0: Ça, c'est Guillaume Lefrançois, mon collègue, doit avoir la réponse. Je peux-tu y écrire?
1: Il n'y a pas d'appeler un ami ici. C'est pas ce genre de jeu-là.
0: Moi, je ne le saurais pas parce que j'écoutais plus la lutte dans ce temps-là. Alors, je vais laisser des gens répondre. Y a-tu des gens qui répondent sur la messagerie texte?
1: Non, les gens me disent que c'était Kurt Hennig, son nom, Mr. Perfect, et c'est effectivement ça.
0: C'est ça son vrai nom?
1: Oui, son vrai nom.
0: Comment ça que les gens savent ça?
1: Ben, c'était connu, il a lutté sur son vrai nom un peu
0: vrai?
1: À la fin. Ouais.
0: Okay.
1: Donc, je vais te le dire un peu. C'est qu'avant de prendre l'avion, Mr. Perfect offre du chocolat à Yokozuna. Yokozuna accepte. Et ceux qui ne se rappellent pas Yokozuna, son personnage, c'était un lutteur sumo.
0: Oui.
1: Très large, très imposant. Il disait qu'il était 600 livres.
0: Il faisait pas les tapes foufounes. C'était pas sa
1: prise. Il tombait assis sur le
0: c'est
1: monde.
0: Ça, c'est ça, c'est ça. Ouais.
1: Mais le chocolat que Mr. Perfect lui a donné était plein de laxatifs.
0: Ah, mon
1: Dieu.
0: Joke-là,
1: un gars de 600 livres dans un avion. Okay?
0: Ah, mon Dieu.
1: Fait que là, pendant le vol,
0: donne-nous pas de détails.
1: Il y en a un peu de détails.
0: Non, mais on aimerait mieux pas parce qu'il y a des gens qui, peut-être, qui ont commencé à souper. Il y a des gens qui soupent de bonne heure.
1: Écoute, ils sont quand même drôles, les détails, OK, pour l'image.
0: Mais pas trop, là.
1: Non, fais-moi confiance, Richard.
0: Non, je suis pas sûr que je te fais confiance.
1: Pendant le vol, Yokozuna a demandé de l'aide aux agents de bord parce qu'il fitait pas dans la salle de bain puis ça commençait à urger. Ça a pris des agents de bord très courageux et courageuses. Okay? Ils tenaient des couvertures autour de lui.
0: Ah ouais.
1: Ils ont mis du journal à terre.
0: Mon Dieu.
1: Puis c'est le même, ça s'est passé.
0: OK, bon.
1: Fait que je pense plus qu'il était grand ami. Quel mauvais gars.
0: Ben, non, mais c'est un gars. Ben, c'est littéralement un gars de marde.
1: Vraiment,
0: on va dire ça de même. Là, c'était. Hey, ça n'a pas de bon sens faire ça. Il s'est-tu fait mettre dehors, le gars, l'autre
1: non.
0: Gars?
1: Mais il y avait beaucoup de pranks comme ça en lutte. Ils ont dû juste tout rire. Puis dans les années 80, on voit des documentaires là-dessus. C'était terrible.
0: Moi, ma money, il y a dû avoir du monde qui se sont swingés pour de vrai. Ouais. Là, parce que quand tu fais les affaires de même. Mais j'avais vu un documentaire.
1: Plane Ride from Hell.
0: Oui, non, mais il y avait un documentaire. Comment ça s'appelait? C'était-tu Behind the Mat?
1: Il y avait Dark Side of the Ring.
0: Ouais, une affaire de même. En tout cas, où il y avait vraiment, tu voyais vraiment, il y avait des histoires, mon vieux, là, que c'était comme.
1: Ouf. Si vous avez la chance de voir un documentaire sur le Plane Ride from Hell.
0: C'est parle de ça?
1: Oui, ben c'est pas de cette fois-là, mais c'est un vol d'avion parce qu'il était tout intoxiqué, puis ça finit avec bataille en plein vol, failli ouvrir la porte en plein vol.
0: Entre des lutteurs?
1: Ouais.
0: Ah, ouais. Des lutteurs qu'on connaît?
1: Oui, des lutteurs populaires.
0: Genre qui?
1: Exemple, il y a je me souviens plus des noms, je pense qu'il y a Brock Lesnar, Ric Flair.
0: Ah ouais.
1: Du monde qui a ils étaient tous torchés, ils ont été
0: il y a quelqu'un qui a voulu ouvrir la porte.
1: Ils ont été ils ont attendu à l'aéroport trop longtemps, ils ont vidé tout le kiosque d'alcool, ils ont été obligés d'en ramener un autre, tu sais, des avions de luxe.
0: Ouais, ouais.
1: Tout le monde était chaud, un qui dormait, l'autre il a coupé la queue de cheval pendant qu'il dormait, l'autre il niaisait, je pense que c'est Brock Lesnar puis un autre qui sont battus puis il se poussait jusqu'à dans la porte, puis ça a failli l'ouvrir en plein vol.
0: À 30 000 pieds, là.
1: Ouais.
0: Ça a accès à... OK, bon, ben...
1: Ric Flair faisait des affaires pas propres à une agente, là, comme il y avait beaucoup de manque de consentement, disons, dans ce qu'il faisait. Les agentes, ils sont pleins, ils sont dans le documentaire tout ça.
0: Ça existe où, ça?
1: C'est sur Dark Side of the Ring, puis les agents de bord sont enfermés dans le cockpit.
0: Ah ouais.
1: Parce qu'ils ne se sentaient pas en sécurité. C'est à ce point-là.
0: Boy.
1: Mais c'est des gros bonhommes à gérer quand c'est de même.
0: Quand ça va mal, ouais. Alors, ta citation pour conclure.
1: On termine avec une citation de Rudi Völler, un ancien footballeur et manager allemand, qui a dit « On est 50% dans les quarts de finale, mais on est loin d'être à moitié rendu. »
0: Les maths, hein, c'est souvent un problème.
1: Pas donné à tout le monde.
0: C'est pas donné à tout le monde. OK, ben merci pour ce quiz,
1: merci d'avoir joué.
0: Merci beaucoup. Merci aux gens qui ont joué sur la messagerie texte. Vous êtes nombreux. C'est super la fun de vous lire.
1: Il y en a plein qui écrivent sur le Plane Ride from Hell en ce moment.
0: Ah, beaucoup de gens l'ont vu. Bon, ben c'est bien parfait. Alors nous, on va à la pause et au retour, on parle un petit peu de football américain.
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0: Deuxième semaine de calendrier préparatoire du côté de la Ligue nationale de football. Et il s'en passe des affaires. On va se le dire. Là. C'est très, très spectaculaire.
1: Avant qu'on tombe là-dedans, Richard.
0: Oui.
1: Est-ce qu'il y a eu d'autres échauffourées entre d'autres séances de combat entre des équipes aux pratiques conjointes?
0: Alors, pour les gens qui auraient peut-être raté certains de nos épisodes cette semaine, c'est que ça se bat, c'est en site, dans les pratiques conjointes du côté de la NFL. Et d'ailleurs, on avait parlé, c'était quand? C'était en milieu de semaine, je pense. Les Cowboys et les Saints se sont comportés en mal appris. Il y a eu 5 bagarres. Pendant cette pratique conjointe, il y a eu un gars qui avait une souplesse arrière à un autre gars.
1: Un peu de boxe, un peu d'arts martiaux, un peu de lutte.
0: Un peu de professionnel. Et tu me demandais plus tôt cette semaine, est-ce que la Ligue nationale de football pourrait peut-être intervenir, faire de quoi? Ben écoute, la réponse c'est oui. Moi, je pensais que non, parce que j'avais l'impression que bon, c'est comme pas géré officiellement les pratiques conjointes, c'est pas comme un match vraiment. Mais oui, la Ligue nationale de football a décidé que ben t'as pas le droit de te battre puis de faire des souplesses arrière pendant.
1: Quoi? C'est bien étonnant.
0: Pendant une pratique conjointe. Alors, les deux clubs, les Cowboys et les Saints, pour leur niaiserie. Chacun 500 000 $ d'amende.
1: T'sais, c'est
0: pas grand chose dans le sens où les Cowboys valent, je pense, 13 milliards ou une affaire la même, mais c'est quand même un petit message qu'on envoie. Et là, j'ai hâte de voir, est-ce que les clubs vont dire aux joueurs qui ont fait des niaiseries, bon, mais regardez, il y a 500 000 piastres d'amende, là, fait que toi, c'est 100 000, toi, c'est 100 000, toi, c'est 100 000. Tu sais, le gars qui a fait la souplesse arrière, là. Le fils, d'ailleurs,
1: lui, c'est 200 000.
0: Ben, lui, il devrait payer le 500 000 tout seul.
1: Mais tu sais, on regarde au hockey, là. OK, il a fait un geste vraiment reprochable qui se fait pas, 5 000 $.
0: Oui, exactement.
1: 500 000 d'amende par équipe, c'est quand même pas un petit montant. C'est sûr que ça vaut 13 milliards, mais il y a personne qui est content de payer une amende de 500 000.
0: C'est quand même pas pire.
1: Il doit se faire taper ses doigts. Je pense pas qu'il leur distribue aux joueurs, mais il y a peut-être un prochaine fois.
0: Ben écoute, il y aura. En tout cas, c'est certainement. En tout cas, à mon avis, c'est un précédent. Je pense pas que j'ai jamais vu la Ligue imposer des amendes pour des niaiseries pendant une pratique conjointe. Mais garde, ça fait. On a parlé cette semaine, je pense, on a compté quoi? 3 bagarres?
1: Ouais.
0: En fait, 3.
1: Mettons, pratiques conjointes qui ont fini en bagarre.
0: C'est ça. Il y avait les Giants puis les Dolphins à un moment donné. Mais la pire, c'était celle-là. Ça avait l'air du Vendredi Saint. Là.
1: sais-tu que ça serait drôle qu'ils disent, OK, mais les Cowboys, c'est 500 000, puis les Saints, c'est 400 000 parce que vous avez gagné. Juste pour mettre le chaos encore pour être sûr que ça se reproduise.
0: Alors, donc c'est 1 million de dollars d'amende en tout. C'est quand même pas pire.
1: Cette semaine, tu me demandais justement, est-ce qu'ils vont continuer à faire des pratiques conjointes? Peut-être que la Ligue va dire oui parce qu'ils renflouent les coffres. Là. Ils ont fait 1 million avec ça.
0: Ils n'ont pas besoin de ça, je peux te dire de quoi. Ils n'ont pas besoin de ça pour faire de l'argent. Du côté des Raiders, j'allais dire d'Oakland, ils jouent plus à Oakland, ils sont rendus à Vegas. Hein? Moi, j'ai de la misère avec les déménagements. Jeudi, les Raiders affrontaient les Texans en match préparatoire et on a vu le prodige, le quart partant des Raiders, Fernando Mendoza.
1: À date, comment tu le trouves? Est-ce qu'il t'impressionne un peu?
0: Ben, des hauts et des bas, faut rappeler, hein, ça a été lui le premier choix total lors du repêchage de la NFL, le dernier. Là. Et ben écoute, il a joué la première demi au complet. 8 en 15, 86 verges de gain, une interception. Correct. Pas pire.
1: Commence.
0: Ben oui, exactement. Et là, ben, du côté des Raiders, on veut pas dire qui est le numéro un. Alors, parce que c'est entre lui et le vétéran Kirk Cousins qui est là-bas. Alors, on veut pas vraiment dire qui va être le partant. Moi, j'ai l'impression que Cousins va partir l'année. Et si jamais ça va moins bien, ben Mendoza va embarquer. Mais je serais surpris qu'on embarque Mendoza, paf, de même, en partant. Il n'y a pas de l'air, tu sais. Puis ça, c'est souvent contre des réservistes. Là. Quand tu joues en match préparatoire comme ça, souvent, il y a beaucoup de réservistes. Tu sais, il a été correct, mais tu sais, pas dominant. Là.
1: Mais en ce moment aussi, ça doit être. Il garde ça simple, dans le sens que il montre pas tous les jeux qu'il prévoit faire dans la saison. Fait que c'est peut-être.
0: Exactement.
1: Peut-être qu'il se pratique fort ce jeu-là aussi. Mais moi aussi, je vois Kirk Cousins avoir la pole. Au moins un 4 games.
0: Pour commencer.
1: Au moins un 4 games. On n'est pas pressé avec Mendoza. C'est pas comme si les gens avaient des attentes envers les Raiders. Là.
0: Et j'espère que non.
1: C'est ça. Vous allez être déçus. Je suis désolé de vous apprendre. Vous allez être déçus. Mais de prendre son temps. Puis si après 4 semaines, je pense que c'est le minimum 4 semaines.
0: Ouais, exactement.
1: On va voir. Puis ça dépend. Autant Kirk Cousins aussi dépend de ça que Mendoza. Si Kirk Cousins, il est vraiment atroce ou il est vraiment bon, ça change quelque chose.
0: Il devrait être pas payé. Mais Mendoza, c'est le futur. Mais peut-être que le futur n'est pas tout de suite commencé du côté des Raiders. Et parlant des Raiders, ça, c'est incroyable. Tu sais qu'ils ont un nouveau stade. Et forcément, c'est un nouveau stade. Ils viennent d'arriver à Vegas. C'est neuf. Ils ont un stade qui est vieux de 6 ans. Et déjà, les Raiders affirment qu'ils ont besoin d'améliorer ce stade-là. Ça a l'air qu'on s'est rendu compte que ça manque de sortie, puis après game, tout le monde se ramasse dans la même sortie, puis que c'est pas bon, puis ça fait du trafic. Fait que là, déjà, on veut améliorer un stade qui date de 6 ans. Imagine-toi la folie que ça
1: il
0: représente.
1: Il pouvait pas le savoir avant. Il y a combien de gens? 100 000 qui rentrent là?
0: Exactement. Tu peux croire qu'il aurait pu avoir un employé qui regarde la map, puis qui dit hey, d'après moi, il manque de sortie. Mais non. Fait que là, il demande. En fait, il prévoit des travaux d'amélioration de 158 millions de dollars pour ajouter des sorties. Et là, ils veulent demander, évidemment, au monde, au prolétariat, de ramasser la moitié de la facture. Pense à ça, là. Là où t'as un stade neuf, tu t'aperçois, ouais, finalement, on est désolé, mais il manque des sorties. Alors, on a besoin de 158 millions de dollars.
1: Aidez-moi à réparer mon erreur.
0: Et oui, vous autres, les caves, vous allez ramasser la moitié du bill. Et d'ailleurs, Frank, j'en profite pour te rappeler que selon Forbes, Mark Davis, le propriétaire héritier plus des Raiders, vaut à peu près 3,3 milliards.
1: C'est ça que j'allais dire. Courons aller aider le multimilliardaire avec son stade mal pensé.
0: Oui, et sa coupe de cheveux de 25 $. Pour les gens qui ne savent pas, vous allez googler sa face. Je peux pas croire que quelqu'un se promène avec des cheveux de même sur la tête. À part de ça.
1: Puis en même temps, le manque de sortie doit être un problème parce que souvent, ils sortent pendant les parties, pendant les Raiders.
0: Ils sortent avant la fin du deuxième quart, pas mal.
1: C'est là que les gens se plaignent. On veut s'en aller, on ne peut pas quitter. Il manque de sortie.
0: À part de ça, on va finir là-dessus. Aimes-tu ça, toi, Frank, le football du mercredi? Parce que cette année, il y aura deux matchs le mercredi. Ben, tu sais que la saison s'ouvre un mercredi soir cette année. Premier match de l'année, 9 septembre. Un mercredi, les Pats à Seattle. Après ça, je vais oublier ça m'avait échappé. La veille du fameux Thanksgiving, le dernier jeudi de novembre, le match Action de grâce là-bas, ben, on a mis un match le mercredi. On appelle ça le Thanksgiving Eve. Les Rams vont jouer contre les Packers sur Netflix en plus. Et là, ben, lors d'un appel conférence plus tôt cette semaine, l'un des dirigeants du département média de la NFL, Hans Schroeder, on dirait un vilain dans Die Hard.
1: On dirait que Bruce Willis va aller le combattre.
0: Exactement. Mais non, c'est un gars qui gère des affaires de médias.
1: Il a laissé cahier.
0: Oui. Il a laissé entendre que le mercredi, ben faites-vous à l'idée parce que ça va arriver à l'occasion. Il n'a pas dit tout le temps. Il n'a pas dit constamment. Il a dit à l'occasion. Puis sais-tu quoi, Frank? On va le regarder pareil.
1: À l'occasion, je peux vivre avec ça 2-3 fois. Mais moi, j'aime,
0: mais là, ça va être 2 fois. Là.
1: J'aime beaucoup quand la saison commence le jeudi soir avec une partie.
0: Tellement.
1: Toute l'emphase est là-dessus. Là, cette année, mercredi. Et n'oubliez pas le jeudi. On dirait qu'il y a... Ah! Hein? On va l'écouter pareil.
0: Hein?
1: On l'a écouté pareil, mais j'aimais beaucoup comment c'était. Je trouve qu'il s'inventait un Thanksgiving Eve. Là. On avait besoin d'une veille de...
0: Le mercredi.
1: Hein, oui.
0: Le mercredi. Là, bientôt, ça va être des games le lundi matin à 11h parce qu'ils vont jouer en Australie. Puis, ben non, c'est pas vrai, ils jouent en Australie. Je suis pas en train d'inventer ça.
1: Oh, mon Dieu. Il y a des games le matin.
0: Il y a beaucoup de games par ailleurs cette année à l'étranger. On en parlait cette semaine. Beaucoup de matchs dans d'autres villes qui sont pas des villes américaines. Il y en a, comme je viens de le mentionner, en Australie, il y en a une. Puis, souvenez-vous, allez réécouter ça si vous l'avez pas vu, Annie Larouche. Annie Larouche, la directrice du Stade olympique, cette semaine plus tôt, nous disait, ici même à l'émission, que parmi les configurations que l'on prévoit faire pour le Stade olympique dans les rénovations, on prévoit faire, ce serait possible de présenter un match de football américain à Montréal. Je pense qu'on le mérite.
1: Définitivement.
0: On va à la pause, mais on revient tout de suite après.
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0: On est de retour au tailgate. Richard Labbé avec vous. Également Frank Grenier. Et Frank, du côté de la Ligue nationale de hockey, il y a des petites nouvelles intéressantes parce que présentement, on est en tournée. En fait, les dirigeants sont un petit peu en Europe en tournée de séduction. Hein? On veut séduire certains marchés européens. Il y aura des matchs, évidemment, cette année en Europe. Et Bill Daly, qui est le bras droit de Gary Bettman, le commissaire, a mentionné 2 choses très intéressantes lors de son allocution avec les membres des médias. La première, c'est que on veut présenter éventuellement des matchs extérieurs en Europe. Dehors.
1: Pourquoi?
0: Ben, je sais pas.
1: Il y a déjà un défi de présenter des matchs en Europe, point?
0: Pourquoi? Oui, il y a déjà un défi.
1: Y aller dehors en plus, on veut tout faire en même temps?
0: On veut y aller dehors en plus d'y aller en dedans.
1: Et les paysages peuvent être assez impressionnants, par exemple.
0: Ça, c'est vrai. En Innsbruck, entre autres, ça serait complètement malade avec les chaînes de montagne à l'extérieur. Mais ma question, Frank, c'est la suivante. Là, si ça continue, tu sais, on a présenté des matchs extérieurs à Buffalo, en Floride, en Californie, en Europe bientôt. Qui sait, à Dubaï. Pas moyen d'en faire un à Montréal à un moment donné. Est-ce que je suis le seul à s'indigner de cette omission?
1: Est-ce que t'en voudrais un?
0: Ben, non seulement moi, mais je sais que la ville a tenté d'en avoir un. Récemment, l'an passé, d'ailleurs, on a parlé beaucoup d'un site temporaire qui serait fait sur l'île Notre-Dame pour présenter un fameux match extérieur, mais ça n'arrive pas.
1: Quelle est la température? C'est un enjeu pour ça?
0: Ben, pas si tu le présentes ici au mois de février, il va faire frette, la glace va geler.
1: Non, mais juste dans le sens qu'au Québec, je trouve que l'hiver, d'un fois il neige, d'un fois il pleut, d'un fois il fait soleil, on le sait pas.
0: On sait pas.
1: C'est un enjeu.
0: Ouais, mais
1: c'est dur à prédire dans les dernières années.
0: Bon, mais s'ils l'ont présenté en Floride puis en Californie, ouais, ils sont capables de le présenter ici, je peux pas croire.
1: Ouais.
0: Mais pourquoi que nous, on n'a pas ça? Là, faut qu'on rouvre ce dossier-là. Est-ce que je suis le seul à me scandaliser de ça? Moi, je trouve ça scandaleux. Le hockey est né à Montréal. Pas moyen d'avoir une game dehors. Là, tu vas aller jouer dehors à Düsseldorf.
1: Où?
0: Düsseldorf.
1: Düsseldorf. Ça, c'est un autre méchant que Bruce Willis pourrait aller.
0: J'ai rien contre Düsseldorf. J'espère y aller un jour. Mais y a-tu moyen d'avoir une game extérieure ici avant Düsseldorf?
1: Est-ce qu'il y a trop de games extérieurs aussi?
0: Il y en a beaucoup.
1: Il y en a quoi? Ouais. 4 par année maintenant, quelque chose comme
0: le
1: ça?
0: Le Canadien va jouer dehors cette année, d'ailleurs, mais pas ici. Non,
1: on se sert des Canadiens pour donner la popularité à d'autres endroits.
0: Mais là, c'est ici. À Winnipeg, c'est déjà plus.
1: Ouais.
0: Mais c'est le fun pareil, mais ça serait le fun d'en avoir un ici.
1: Hey, prépare tes combines à Winnipeg, là.
0: Il va faire fret.
1: Et...
0: la bière va geler.
1: Nicolas qui roule scandale, sa messagerie.
0: Non, mais c'est vrai.
1: Pas le seul. Oui, oui.
0: C'est un scandale. Pas d'autre mot. Autre chose que Bill Daly, le bras droit de, du commissaire Bettman, a mentionné. On a parlé d'expansion parce qu'évidemment, Houston, faites-vous à l'idée, là, ça va arriver.
1: Je pense que oui. Hein.
0: Et là, on a posé la question à M. Daly. C'est le Hockey News qui a fait ça. Ouais, mais là, c'est bien le fun. Houston, puis Austin, puis Kansas City, peut-être. Puis retourner à Atlanta, peut-être. Mais qu'en est-il d'une expansion éventuelle au Canada? Et la réponse de M. Daly, c'est que l'intérêt pour ce genre de choses au Canada est un petit peu moins vibrant que dans certains marchés des États-Unis. Alors, traduction, on aime les multimilliardaires et il n'y en a pas assez ou pas autant ou pas suffisamment au Canada. Traduction, voilà, je ferme la parenthèse.
1: Moi, ce que je vois dans sa déclaration, c'est ça arrivera après la game extérieure à Montréal.
0: Ben écoute...
1: Donc, pas tout de suite.
0: Ça, c'est... ça va prendre la game extérieure, mais nos amis de Québec mériteraient un maire. Hein? Tu penses pas?
1: Ça fait longtemps, hein?
0: Ça fait longtemps. Le retour des fleurs d'Elysée, moi, je vote et je souhaite pour ça.
1: Canadien contre Avalanche.
0: Avec les chandails bleus.
1: Avec les chandails à l'extérieur
0: ça
1: à
0: serait
1: Québec,
0: vraiment cool.
1: Quelque chose.
0: Ça serait vraiment cool. Est-ce qu'on a le droit de rêver? C'est ce qu'on fait des fois ici à cette émission.
1: Mm-hmm.
0: T'aimes-tu le hockey-ball?
1: Oui.
0: Il y a un gros, gros tournoi en fin de semaine de hockey-ball ici à Montréal au Centre Pierre Charbonneau. Et au retour de la pause, on va en parler avec Alex Burrows. Ben, vous connaissez notre prochain invité parce qu'il a longtemps, très très longtemps été un joueur de hockey dans la Ligue nationale. On le vit également chez le Canadien de Montréal. Il est encore consultant d'ailleurs pour le Canadien, mais également il est un grand, grand joueur, semble-t-il, de hockey-ball. Puis en fin de semaine, ben il y a un énorme, gros, gros tournoi de hockey-ball de la Ligue nationale de hockey-ball. Ça va se passer ici à Montréal du côté du Centre Pierre Charbonneau. Et lui, ben je pense qu'il va être là pas mal tout le week-end. Il se nomme Alex Burrows. Salut Alex!
3: Salut Richard, ça va bien?
0: Ça va bien toi-même?
3: Ça va super bien, merci.
0: Bon, hey, j'ai dit que t'allais jouer, tu vas jouer, là?
3: Non, je joue pas, non. Moi, c'est passé l'âge de jouer. Évidemment, j'ai été fondateur, puis je suis président de la Ligue nationale de hockey-ball depuis 6 ans maintenant. Maintenant, c'est notre 6e année cette année, puis en fin de semaine, c'est notre gros week-end de finale. C'est nos finales dans la Ligue de Hommes. En même temps, vu qu'on fait ça sur 3 jours, on a décidé de faire... briller un peu notre pyramide de développement de la NHB, qu'il y a tous les, il y a le volet féminin, il y a le volet junior, il y a le volet évidemment masculin qui est la grande finale entre les Hawks de Mirabel puis le camping de Île-Sainte-Marie Sherbrooke. Ça va être un gros week-end dans l'est de Montréal en fin de semaine. Faire voir du deck hockey de haut calibre, ça va être super le fun, un super beau setup. Tout le monde est excité. Puis on a hâte de voir comment ça va se dérouler cette finale-là.
0: Puis Alex, les groupes d'âge, là, peux-tu nous dire un petit peu, ça va de quel âge à quel âge à peu près?
3: Ben là, en fin de semaine, là, c'est le, je dirais comme la NHB, on a plein de volets. T'sais, on a évidemment les hommes qui est l'élite de l'élite, la crème qui est la Ligue nationale, mais en même temps, on voulait faire rêver nos jeunes puis nos juniors un petit peu, les faire jouer sur le même plancher que les pros, dans le fond. Puis là, qu'en fin de semaine, on va avoir des 10 ans, des 11 ans, on va avoir le M11, le M13, le M15, le M17. Toutes nos franchises à travers la province vont être présentes avec leurs meilleurs joueurs qui vont faire un match d'étoiles. On va avoir notre volet féminin aussi, le match d'étoiles des meilleures filles dans notre NHB féminine. On a nos NHB prospects aussi. Ça, c'est les joueurs qui ont moins de 23 ans puis qui ont été repêchés par une des équipes de la Ligue nationale dans les dernières années, mais ils n'ont pas encore fait la coupure. Ils sont encore au niveau de Ligue américaine quand on parle de hockey-ball. Donc, eux, ils vont avoir un match de programmation là, qui va être ce dimanche. Et enfin, ça va être la finale pour la Coupe LDK, le match 1 et 2 ce soir. Match 3 et 4, si nécessaire, demain. Et évidemment, le match 5 ultime, si on se rend là, ça va être dimanche.
0: Dimanche. OK, donc toute la fin de semaine à Charbonneau. Puis, Alex, j'étais curieux parce que donc, tu dis que tu joues plus, mais tu as joué longtemps.
3: Ouais.
0: Donc, quand tu joues au hockey-ball, puis là, évidemment, toi, tu es un joueur longtemps, entre autres, avec les Canucks de Vancouver. On sait bien, là, c'est pas la même chose, c'est pas des patins, mais peux-tu nous dire un petit peu la différence là entre le deck hockey et le hockey sur glace? Parce que c'est pas exactement les mêmes habiletés non plus, là.
3: Ben non, c'est différent complètement, là. C'est un autre sport, évidemment. Moi, je te dirais, là, quand que j'ai commencé, là, il y a plus de 25 ans, là, jouer au hockey ball, on jouait en aréna, là, sur le ciment, là, sur la grandeur normale d'une glace, que 200 par 85, puis on jouait à 5 contre 5, à 4 lignes, puis là, c'était les championnats canadiens de 5 contre 5, ça, c'était sur le ciment, sur le béton à l'aréna quand il enlevait la glace. Puis, ce qu'on va voir en fin de semaine, là, c'est du 3 contre 3, là, c'est du deck hockey, c'est une surface de 100 pieds par 50, mais là, c'est la crème, là, ça va être les meilleurs joueurs, la finale, les deux meilleures équipes. C'est l'élite mondiale qui va jouer un contre l'autre en fin de semaine. Puis là, quand que moi je jouais, là, quand on jouait en aréna, j'avais même manqué mon camp d'entraînement à Shawinigan parce que pour moi, à cette époque-là, c'était plus important le hockey-ball d'être avec mes chums. On compétitionnait et on jouait dans cette équipe-là. J'avais été chanceux, j'étais revenu à un championnat canadien en 2001, puis mon coach à Shawinigan m'avait quand même pris dans l'équipe en tant que 20 ans. Moi, c'était plus important ça que ma carrière de joueur de hockey sur glace. Qu'un peu en fin de semaine, là, c'est ça un peu notre but, là, de faire voir à nos jeunes juniors, puis de voir l'élite de l'élite dans un amphithéâtre qui va être complètement là, en feu en fin de semaine. Puis faire rêver les jeunes, les faire croire qu'un jour ça va être à leur tour, de leur faire côtoyer les joueurs de la Ligue nationale, puis faire vivre une belle expérience à tous nos participants.
1: Oui, puis c'est intéressant aussi, comme tu disais, il y a une équipe de 23 ans et moins. Le développement du sport puis des futurs joueurs, ça semble être vraiment important dans tout ce projet-là aussi.
3: Ben c'est sûr, certain. T'sais, au début, là, quand moi j'ai commencé, là, je te parle de 25 ans, il n'y en avait pas de surface de deck hockey. On jouait évidemment là, dans des parking lots de vieilles églises. On jouait au Walmart. On trouvait des centres d'achat pour jouer dans la rue pendant les vacances de Noël. Mais maintenant, là, 25 ans plus tard, là, nos jeunes sont tellement choyés. Il y a des centres de deck partout à travers la province. C'est simple de pouvoir retrouver un bel amphithéâtre pour jouer au deck, pratiquer ce sport qui est si le fun à jouer. Puis à 3 contre 3, là, c'est une petite surface. Tout le monde peut avoir une chance de marquer. Tout le monde peut scorer d'un but. Tout le monde peut avoir du plaisir à jouer. Puis avec notre formule, notre pyramide qu'on est capable de créer dans les dernières années, là, évidemment, en fin de semaine, c'est la crème de tous les niveaux. C'est les meilleurs des meilleurs. Mais d'habitude, dans nos événements, là, on a des niveaux pour tout le monde. Là, monsieur, madame, tout le monde qui veulent jouer, des jeunes, des plus vieux, ils peuvent trouver une catégorie à leur compte pour avoir plusieurs beaucoup de plaisir puis jouer contre leur force. C'est un peu notre vision. D'autres, on voulait faire développer le sport, donner de la crédibilité au sport, démontrer que le sport est le fun à jouer puis il est moins dispendieux que le hockey sur glace. Que, évidemment, en fin de semaine, c'est un gros show pour nous. En plus, on va avoir RDS qui va être là, qui va être capable de un peu produire l'émission de la finale, qui est un peu la même production que quand ils filment les matchs du Rocket ou du Canadien. En plus, on va rediffuser la finale dans quelques semaines, que ça va donner une belle crédibilité, une belle visibilité à notre ligue et à toute notre pyramide, que ce soit des plus jeunes aux féminins, les prospects et évidemment le côté masculin aussi.
0: Hey, et Alex, tu as joué pendant combien d'années, toi, en tout, au hockey-ball?
3: Moi, là, nous autres, on avait commencé notre premier championnat canadien qui était le gros championnat, le gros tournoi, là, c'était en 2001, ça. Puis avant ça, je te dirais, on jouait des tournois de COSOM ou des tournois dans des gymnases ou des petits tournois, puis on en faisait partout un peu à travers la province ou en Ontario. Mais à partir de 2001, là, les championnats canadiens, c'était à Vancouver, celui-là, qu'on avait été à Vancouver, on avait gagné ça, puis notre équipe, nous, on voulait battre le record de sport amateur, de plus de championnats canadiens consécutifs. Puis c'était une autre équipe de hockey-ball qui s'appelait le Midnight Express à l'époque, de Toronto, qui détenait le record de 5 championnats consécutifs. Puis ça, c'était notre objectif de battre leur record. En 2001, on a gagné à Vancouver. En 2002, à Saint John, Newfoundland. En 2003, c'était à Montréal. 2004, Calgary. 2005, c'était à Ottawa. Puis là, 2006, ça revenait à Montréal. Mais en 2006, j'avais commencé à jouer dans la Ligue nationale. Mais notre objectif avec mes chums d'enfance, c'était de se rendre au moins à 6 de suite. On était à 5, puis là, c'était le 6e. Puis là, j'avais commencé cette année-là à jouer dans la Ligue nationale. Mais quand j'étais arrivé l'été pour jouer au championnat canadien, là, je me faisais essayer plus souvent que dans la Ligue nationale. On dirait qu'il a fallu que je prenne un pas de recul un peu, que j'ai fait ce championnat-là. Puis là, après ça, j'ai obligé de dire à mes amis que fallait que je me retire pour prendre un peu plus au sérieux ou mettre tous mes efforts puis mon entraînement consacré au hockey sur glace. que c'est ça que j'ai fait. J'ai continué d'aider mes amis par la bande à jouer un peu pour le plaisir avec eux, mais les grosses compétitions comme les championnats canadiens ou les championnats mondiaux, ce qu'on a fait en 2003 en Suisse, en 2005 à Pittsburgh, tous ces championnats-là, j'ai été obligé de rayer ça de mon horreur, mais je suis encore présent. Là, après, ça fait plusieurs années maintenant qu'on roule beaucoup des événements, des tournois, comme que je parlais de la Coupe Burroughs ou la tournée Burroughs pour monsieur et madame tout le monde qui veut jouer, les juniors aussi. Là, cette année, on essaie de faire ça encore plus gros. C'est rendu la sixième année, que c'est pour ça qu'on est vraiment content de pouvoir démontrer l'événement en fin de semaine au centre Pierre Charbonneau.
1: Ouais, mais là, excusez-moi, l'as-tu la sixième?
3: Je l'ai eu la sixième, okay, on l'a gagné la sixième.
1: Je t'ai investi.
3: Les amis ont même gagné la septième après ça, sans moi. Puis après ça, ils ont fendu l'air pendant quelques années, par après, pour avoir de gagné de 2010 à 2013 aussi. Que, ouais. Après ça, c'était une autre génération de joueurs qui a commencé à jouer, parce que à 4-4, à 5 sur 5, la longue surface, le béton en vieillissant un petit peu, puis les familles commencent à grandir, on a un peu moins de temps de se consacrer au hockey-ball. Mais maintenant, avec le deck hockey, comme je te parlais, que c'est du 3 contre 3, tu peux venir jouer à deux lignes, puis t'as du plaisir. Que c'est vraiment un beau sport, c'est axé sur l'offensive. Chaque revirement, ça donne une opportunité à l'adversaire d'avoir un surnom pour avoir une possibilité de marquer. Donc, c'est un sport super excitant. Puis, en fin de semaine, je vous le dis, le setup, il est vraiment super. Qu'est-ce qu'on a organisé pour tout le monde, les spectateurs, les joueurs, tout le monde qui sont des passionnés de hockey-ball. Si on aime ça, c'est sûr qu'ils vont triper comme des fous en fin de semaine avec notre setup.
0: Puis, Alex, aussi, je voulais te demander ça, parce que tu dis que vers la fin, à un moment donné, toi, tu étais avec tes chums encore, tu as du fun, tu veux jouer au hockey-ball, mais là, ta carrière chez les Canucks de Vancouver commence. Là, j'imagine que le monde qui signait tes chèques à Vancouver, ça leur tentait pas trop que tu aies joué au hockey-ball, j'imagine.
3: Mais ils connaissaient mon histoire un petit peu, tu sais, ils étaient au courant, mais c'était plus pour moi aussi, parce que je te le dis, les tournois des championnats canadiens, là, c'était des tournois d'une semaine là, avec un ou deux matchs par jour, mais je revenais de là dans le junior, là, où, quand je jouais dans la Ligue américaine, dans la East Coast, je revenais de là l'été, là, j'avais des bleus partout, j'avais mal partout, je m'étais, tu sais, ça jouait physique là, à l'époque, puis pour eux, c'est leur Coupe Stanley un petit peu, là, le monde qui joue dans ces championnats-là, c'est leur Coupe Stanley, ils s'entraînent pour ça, puis ils prennent ça au sérieux. Que je revenais un peu trop magané avant le camp des recrues, que j'ai décidé de tirer ma révérence puis de me consacrer seulement comme joueur sur la glace. Puis maintenant, c'est assez de redonner aux jeunes puis aux futurs, puis assez de faire grandir puis donner la crédibilité au sport.
0: Alex, avant de te laisser aller, faut te poser vraiment, faut que tu te parles un petit peu du Canadien. Évidemment, toi, tu demeures avec dans l'entourage du club à titre de consultant. D'ailleurs, Martin Saint-Louis t'a nommé pendant les séries à un moment donné pour ton travail que tu as fait en termes de, t'avais vu des petites choses, puis ça a aidé le club en cours de route. Parle-nous un petit peu de ce que tu fais exactement maintenant avec le Canadien, Alex.
3: Ben depuis que j'ai, qu'avant j'étais pendant 3 ans et demi entraîneur adjoint. Là, après ça, la fin de la saison, la dernière saison qu'on n'a pas fait les séries, que là, la première saison qu'on a fait les séries, il y a 2 ans, dans le fond, j'étais plus avec le Rocket, avec l'équipe à Pascal Vincent, puis aider le développement des joueurs, là, les Owen Beck, les Florian Jacky, les Adam Engstrom. Ça, c'était plus la première année. C'était plus ça que mon rôle dans le consultant, que j'allais beaucoup au match au Rocket, je travaillais avec les boys. Mais l'année dernière, je te dirais, j'étais plus avec les Canadiens. Évidemment, les séries éliminatoires, là, j'ai été avec l'équipe de A à Z. C'était super le fun de l'intérieur, là, à quel point que les gars compétitionnaient puis jouaient bien. Puis les séries contre les Lightning, les Sabres puis les Hurricanes, ça a été super le fun à voir. Notre équipe grandit, continue à s'améliorer. Que cette année, c'est vraiment dans la préparation avec les joueurs du Canadien, que aider Martin puis le groupe d'entraîneurs à rendre leur tâche un peu plus facile, ou un peu moins de tâches, où on se divise un petit peu ça, puis ça a été super le fun. Puis en vue de la saison prochaine, là, on a encore des discussions à avoir. Je suis pas trop sûr exactement ça va être quoi mon rôle, mais je suis prêt pour trouver des recrues au centre Slush Poppy dans quelques semaines, puis après ça, le tournoi de golf, puis après ça, on commence la saison les matchs d'exhibition du Canadien, puis on espère avoir une autre bonne saison avec le gros club.
0: Puis penses-tu que l'équipe, Alex, est capable de prendre le prochain pas vers l'avant? Déjà, là, l'année passée, ça a été incroyable, le parcours quand même au carré d'as. Penses-tu que l'équipe est sur la bonne voie puis est capable de continuer à prendre des pas vers l'avant?
3: Ben oui, certainement. Je crois qu'on a un beau noyau de joueurs qui veulent gagner, qui prennent l'équipe au sérieux, prennent les réussites de l'équipe plus importantes que leur réussite personnelle. Tout le monde joue ensemble, pousse dans la même direction. Je pense que ça doit se sentir en tant que téléspectateur aussi de voir quand on voit l'équipe. Martin fait un travail incroyable. C'est sûr qu'on va s'ennuyer de Trevor un petit peu dans le bureau des coachs. Mais à partir de camp d'entraînement, Martin va être prêt, les joueurs vont être prêts. Je suis convaincu qu'on est capable de reproduire ce qu'on a fait l'année dernière et espérons prendre une autre étape, un autre step pour se rendre encore plus loin. Puis évidemment, l'objectif, c'est toujours de gagner la Coupe Stanley. Mais comme on le sait, 32 équipes, on a affronté les Hurricanes qui étaient très bien huilés. Ça faisait 8 ans qu'ils essayaient de suite, 8 ans dans les séries, puis ça passait pas. Jusqu'à cette année, qu'il faut rendre à César ce qui lui revient. Les Hurricanes ont super bien joué contre nous, mais je suis convaincu qu'on est sur la bonne voie puis on doit avoir une bonne saison.
0: Oui, ben ça commence déjà. Hein? Ça s'en vient, Alex, le 16 septembre, le début du camp d'entraînement du Canadien de Montréal. Mais en attendant, ben on le rappelle, gros tournoi de hockey ball en fin de semaine au Centre Pierre Charbonneau tout le week-end. C'est la Ligue nationale de hockey ball qui présente ça. Et ben on invite évidemment tout le monde à aller faire un petit tour du côté du Centre Pierre Charbonneau. Ça risque d'être assez spectaculaire. Alex Burrows, merci pour ta présence aujourd'hui à l'émission.
3: C'est moi qui te remercie, Richard. Je te souhaite une belle fin d'été puis on se recroise bientôt.
0: Ben, certain, avec grand plaisir, Alex. Salut.
3: Merci, bye-bye.
0: Bye-bye. Alex Burrows, qui va être là certainement au cours des prochains jours. Ça va être le fun, ça, au Centre Pierre Charbonneau. Belle place, puis je pense qu'il va y avoir pas mal d'ambiance.
4: Bon hockey.
0: Ouais, ça va être pas mal spectaculaire. OK.
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5: je ça jouera. Tout pour avoir le dernier mot. 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
0: On est de retour aux Mangeux de Puck et c'est l'édition spéciale 200%!
5: 200%!
0: Alors voilà, ce soir, ben pas ce soir, pourquoi je dis ce soir, aujourd'hui, on a une édition spéciale de 200%, le débat radiophonique que personne n'a demandé, mais on va vous le donner pareil. Et avec Frank Grenier, débatteur extraordinaire, on a immédiatement à côté de lui Stéphane Fallu.
6: Oui, j'ai aidé Frank parce que je trouve que tu le maganes beaucoup. Puis à chaque fois qu'il y a un argument, on dirait que c'est tout le temps toi qui a la science infuse. Puis ouais. Moi, je me suis dit, Frank, il faut le défendre parce que c'est l'opprimé dans le monde du sport présentement, mais il va monter tranquillement pas vite.
1: Merci Stéphane, merci.
0: Opprimé, c'est le mot que j'ai retenu.
6: Ouais,
0: dans.
6: C'est un
0: dans
6: beau mot, ouais.
1: Quand même pas pire.
6: Honnêtement, c'est parce que ma blonde écoute avec toute la famille, ils sont au lac.
0: Lequel lac?
6: Au lac Saint-Jean.
0: Ah!
6: Fait qu'ils sont là-bas, fait qu'ils nous écoutent sur, ben, comme tous les auditeurs un peu partout. Fait que je les salue. Salut Nicole, salut toute cette gang-là. Il fallait que je dise un grand mot, comme ça, ma blonde est fière de moi.
0: OK. C'est le deuxième grand mot ici en dedans de 5 minutes.
1: Ah, ça a été
0: Avant que t'arrives, Frank Grenier avait dit.
1: Paléontologie.
6: Ah oui, les gars qui font la crème glacée.
1: Exact. Exact.
0: On se surpasse, puis le débat n'a même pas commencé.
1: On a inventé parce que Fallu, il est bon pour débattre sur le hockey, mais aussi, comme je ne sais pas si tu as entendu, mais Richard était jaloux.
0: Oui.
1: Que tu sois venu quand il n'était pas là.
6: Ah non, il était une belle raison, un beau mariage, c'est le fun, ça. Hein?
0: Je suis en train de me marier d'ailleurs avec une fille du Saguenay, par ailleurs.
6: Ah, oh, c'est le fun.
0: C'est écœurant.
6: Tu vas bien manger, ça paraît. T'as déjà commencé le travail, hein? C'est vol.
0: Écoute, attends, une minute, c'est vrai que je vais bien manger. Bon, j'ai commencé à travailler sur la course et le tapis roulant. Tu reviendras dans une couple de semaines, ça va aller mieux, je pense, déjà.
6: Puis Frank, lui, c'est...
0: Ben là, Frank, on n'en parlera pas.
1: Allons à 200%. Là.
6: Oui, let's go.
0: Alors, Stéphane Fallu, tu es là pour débattre avec nous-mêmes.
6: Et pas me faire des amis.
0: Exactement. Alors, on va y aller avec une question. Alors, aujourd'hui, c'est assez simple. C'est une question. Je fais un énoncé.
6: Vas-y.
0: Et après, je vous pose la question oui ou non, et vous devez débattre selon votre réponse qui est oui. Ou non.
6: OK.
0: On commence ainsi. Canadien cette année, oui ou non? Stéphane Fallu en premier.
6: Oui ou non? Mais cette année, non.
0: Ouais.
6: Non, non, mais non.
0: Pourquoi pas?
6: Mais non.
0: Pourquoi
6: je,
0: pas?
6: Je te dis non. Ça va être beau cette année. Ils vont, l'année passée, ils ont appris. Regarde les Hurricanes. 8 ans que ça a pris. 8 années à travailler fort. Puis moi, je pense qu'on va installer puis on va valider des choses.
0: Valider des choses. Comme quoi? Comme quoi?
6: Ben, dans les joueurs, là, il y en a, s'ils sont-tu faits pour rester longtemps ou ils sont interdits, on peut les échanger. Parce que c'est, je pense qu'on peut pas rester. Cette équipe-là était super le fun, était excitante. On peut pas rester dans notre zone comme ça, non-stop. Ça manque de coups de Sherwood. Ça manque pas nécessairement de la grosse robustesse, mais ça prend des joueurs peut-être un petit peu plus vaillants des fois.
0: Papier sablé.
6: Papier pas tout le temps, parce qu'on a quand même... On a une super belle équipe. T'sais, l'année passée, Washington, il était gros, mais il était pas en série.
0: Exact.
6: Il faut arrêter de penser, t'sais, on a le talent. Fait qu'il faut juste... les enrober. C'est comme, c'est bon un bleuet, mais c'est bon du chocolat au-dessus.
0: Ça, c'est un bon point. Frank Grenier, Canadien, oui ou non?
1: Moi, je vais dire oui.
0: Pourquoi?
1: Je sais pas trop. Je sais pas. Mais hey. Oui, parce que le Canadien va jouer cette année.
0: Ça, ben,
6: ils vont jouer.
0: Il y a un calendrier.
1: Exact.
0: Effectivement.
1: Donc, oui.
0: Donc, ils vont jouer. Alors, on va passer au prochain point.
6: C'est très simpliste, hein?
1: Ouais, mais c'est quoi? La question, Canadien, oui ou non? Je vais dire oui.
6: C'était oui pour la Coupe, sûrement.
1: Ah, pour la Coupe.
0: Ah. Ben, alors, c'est la prochaine question. Est-ce que le Canadien est à un seul joueur de la prochaine Coupe?
6: Un seul joueur?
0: Oui
6: c'est
0: ou non?
6: Gentil.
0: Stéphane Fallu.
6: C'est moi qui avance. Moi, je pense qu'on était à 3 joueurs.
0: 3 joueurs?
1: OK. 3 joueurs, lesquels?
0: Nomme-les.
6: Les joueurs qu'on va aller chercher, ça, c'est plus compliqué. C'est sûr que
1: de quelle position, semble, mettons, sans nommer des joueurs?
6: Défenseur droitier, défensif pour avec Lane. Je veux pas qu'il joue du mauvais bord. Il se fait ramasser des fois. Ben, mm-hmm. Il est bon, mais on veut l'épargner. On veut à chaque fois que quelqu'un le frappe, mais que l'autre, il subisse un peu les foudres de ce défenseur, ce super-héros.
0: Dirais-tu que Lane Hutson est opprimé?
6: Il est pas opprimé, parce que non, je pense pas dans sa tête, lui, il s'en fout de tout le monde. Lui, il est gros.
0: Il est pas opprimé comme Frank Grenier, mettons.
1: Lui, il est gros dans sa tête, c'est ça.
6: Lui, il est gros dans la vie. Mais ça prend aussi une 4e ligne qui est peut-être avec plus d'identité. J'aime beaucoup, tu sais, la première ligne est le fun, la 3e, elle va être bien fun cette année. Tu sais, Dano va être là. Cette année, Dobson, qui va commencer avec nous autres, avec le système de jeu, il va être une coche de plus. De vraiment
0: une
6: meilleur.
0: Une coche de plus, là. Okay.
6: Ouais. Mm. Puis, tu sais, Goulet, s'il ne peut pas se blesser, ce serait le fun. Mais moi, j'y écris. Je dis, passe pas à ton 2, tu vas te faire mal.
1: Il y reçoit-tu?
6: Non.
0: Pas du tout. T'as pas répondu.
6: Tu verrais qui, toi? Comme joueur, là, parce que c'est dur.
0: Idéalement,
6: ouais.
0: Carl McDavid.
6: C'est sûr, mais regarde, moi aussi, j'aimerais sortir avec Cindy Crawford.
0: Non, mais
6: j'ai plus de chance.
0: J'ai dit idéalement.
6: Oui.
0: C'est ça que j'ai dit. C'est parce que
6: ouais.
0: Le Canadien, c'est parce que c'est ça. Moi, je trouve que le Canadien est à un joueur.
6: Ouais.
0: Si tu vas chercher un joueur d'importance, si tu vas chercher des joueurs de moindre importance, je te dirais 3 joueurs.
6: 3 joueurs, c'est ça. Mais le joueur d'importance, si on a ça, on est à Montréal, on peut rêver aussi.
0: Ben non, mais si on est...
6: La dernière fois que t'étais pas là, j'ai dit, ils nous le doivent.
0: Oui, j'ai entendu ce segment-là.
6: Ça serait le temps qu'il y a... Là, le gros move, là, imbécile pour du monde qui va peut-être hypothéquer, là, mais ça, je m'en fous. Être Connor avec nous autres, là. Ben non, on s'entend-tu, le demi-dove, Connor, là?
0: Ça change ta game complètement.
6: Hey, c'est complètement d'autres choses.
1: Ça change l'équipe au complet, mais j'abonde un peu dans le même sens que vous autres aussi. Moi, je pense que... Pas nécessairement un défenseur, parce qu'on dirait que je suis mitigé qu'il y a Ryan Backer. Je pense qu'il peut jouer ce rôle-là, mais aussi un défenseur droitier un peu plus méchant,
6: ouais.
1: Que quand Hudson se fait plaquer, il est déjà sur la glace avec, puis il va déjà replacer les choses. Ah, fait que entre ces deux options-là, mais c'est vraiment les deux trios,
0: genre
1: 3 et 4, qui a fourragé du papier sablé. Je pense que c'est ça qu'on a vu, puis c'est exactement comme Fallu a dit. Je pense qu'on a vu cette équipe-là où elle peut nous mener, mais le prochain niveau, là, c'est faut aller supporter nos vedettes un peu plus avec les autres lignes.
6: Ben, ça serait le fun. Puis sinon, là, tu sais, le rêve de Crosby, moi, je l'aime encore.
0: Ben,
6: t'sais,
0: tout le monde.
6: Pour 2-3 ans, là, tu sais, ça ferait comme dans l'équipe, ça ferait quelque chose de le fun. Mais je pense qu'on est dû pour. On est excité, mais là, ça serait le fun d'être super excité, tu sais. C'est le fun à la ronde, mais c'est le fun d'avoir une passe pour aller faire, je sais pas, le plus gros des manèges, puis que t'attends pas. Tu sais, avoir le joueur qui te fait, ah, tabarnouche, on l'a.
1: Mm-hmm. Ouais, j'ai hâte aussi que les Canadiens soient l'équipe qui est contender, qui est supposée gagner, pas toujours l'équipe qui est négligée, qu'on espère qu'ils fassent un bout de chemin, là.
6: C'est ça, c'est finalement, le Canadien est un peu comme ma carrière présentement.
1: On aimerait un peu de plus de Louis José Houd dans la carrière du Canadien. C'est ça, je veux dire.
0: C'est un excellent point. Donc, le Canadien est à plus qu'un joueur, selon toi?
1: Oui, parce que ça va prendre plus de... Une vedette, oui, ça peut faire des meilleurs. Peut-être que ça marchait juste avec Connor McDavid, peut-être, mais Je pense que ça prend un personnel de soutien plus adapté pour se rendre jusqu'en finale de la Coupe cette année puis de la gagne.
6: Mais on a quelque chose que les autres équipes peut-être n'ont pas. On a deux bons gardiens, puis un troisième peut-être qu'on ne sait pas encore,
0: ben
6: qui pourrait surprendre.
0: Ben oui.
6: On a des joueurs élites dans plein de positions. T'sais, on est bien avancé à comparer d'autres équipes que des fois, on fait eux autres sont bons, mais un blessé, deux blessés. T'sais, l'année passée, là, ils n'ont pas fait les séries à la Floride.
0: Mm-hmm. Parce qu'il manquait le premier centre, qui était relativement
6: ça
0: important.
6: Ça parlait vite. Là. Ouais,
0: exactement.
6: Nous, on a un homme de fer, c'est Aaron Man. Suzuki.
0: Là, il faut arrêter de parler de ça. Je trouve qu'on en parle beaucoup. Puis là, c'est le genre d'affaire que plus t'en parles, plus tu peux jinxer à
1: on
0: personne.
1: Jinxer, fait
0: qu'il faut arrêter de parler de ça.
6: OK, on n'en parle plus.
0: On n'en parle plus. Ben, ça tombe mal parce que j'avais toutes mes autres questions.
6: On a Kirby Dak.
1: Non!
0: Non, ben lui, il est dû pour une grosse saison. Ça, c'est sûr. OK, avant d'aller à la pause, dernière question du premier bloc de ce débat que tout le monde a réclamé depuis 4-5 jours, mais nous voici enfin. Donc, on vient de parler de Connor McDavid. Est-ce que le Canadien doit vider sa banque d'espoir et de choix repêchage pour aller chercher le joueur qui va faire la différence? Frank Grenier.
1: Presque.
0: C'est quoi cette réponse-là?
1: Parce que moi,
0: presque,
1: tous les espoirs seraient disponibles. Je pense que pour un joueur comme McDavid, avec une prolongation de contrat, pas un joueur de location, pas un joueur pour 2 ans, mais un joueur longtemps avec les Canadiens, je dirais que oui.
0: Tu vides?
1: Moi, Hage serait disponible.
0: Fowler.
1: Il y a juste Fowler.
0: Mais c'est sûr qu'il te demande Fowler.
6: Mais c'est sûr qu'il te demande Fowler.
1: Mais tu as le droit de dire non.
0: Ben oui, mais tu veux avoir McDavid.
1: Oui, mais t'en as d'autres.
0: Tu penses que tu vas l'avoir en donnant choix de 6e
6: tour?
1: Non. Ben non.
6: Si je pose la question, non, mais on va dire si tu le donnes. On va dire qu'il demande. Il le demande, là. Parce qu'il aurait pu être avec eux autres s'ils n'avaient pas. Avec l'échange de Kulak.
0: Ça, c'est une bonne question, ça.
6: T'sais, c'est parce qu'ils vont demander aussi des actifs. Là. Il peut avoir des jeunes, à moins que tu fasses ça. Tu sais, ils ne donnent plus des 20 millions comme dans le temps avec Lindros.
1: J'ai l'impression pour une espèce de transaction de cette envergure-là, on ne donnerait pas des joueurs du top 6. On ne va pas faire un trou pour remplir un autre trou. Tu sais, je pense pas que des Caulfield, ça va être sur la table, des Slavkovski, des Demidov, des choses comme ça. Je pense vraiment que ça va être plus axé pour le futur ou des joueurs secondaires. Mais le futur aussi, on peut choisir. Peut-être que cet échange-là arrive dans un an. Mais dans un an, peut-être, est-ce que tu veux, t'aimes plus Fowler ou t'aimes plus Dobesh, par exemple?
0: Ben, ils vont te demander le plus jeune. Puis ils vont te demander le haut choix, celui qui a été le haut choix.
6: C'est sûr
0: qu'ils te demandent Fowler 100%. Ils n'ont pas de goaler depuis 15 ans.
1: Je sais, mais ils ne sont pas obligés de régler tout ça avec cette transaction-là.
0: Ben, ils vont te demander un goaler.
6: Mais là, eux autres, s'ils échangent ça, puis ils n'ont pas un bon retour, tu sais, Edmonton, ça va être en feu, là.
0: Non,
6: t'sais,
0: mais.
6: Je veux dire, imagine-toi qu'ils partent, puis qu'ils ont.
1: Mais en même temps, c'est la seule façon
0: que ça arrive, c'est que s'ils font pas les séries.
1: Mais ça, c'est de leur faute, parce qu'ils ont signé un contrat de 2 ans à McDavid, total contrôle, puis je sais qu'il n'y avait pas juste le signer.
0: C'est lui qui a demandé ça.
1: Ouais. Mais en même temps, il a le contrôle. Lui, il peut attendre 2 ans et s'en aller contre rien. Il est pas pressé. Lui, il peut dire, OK, je veux partir, mais je veux aller là.
6: Mm-hmm. Une fois
1: qu'on dit ça, que... tous les joueurs qui ont dit « Moi, j'autorise à m'échanger à une place », ça n'a jamais été des retours exorbitants. Parce que l'équipe n'a plus de pouvoir de négociation. C'est échange-les là-bas à peu près ce qu'ils veulent te donner pour que tu sauves la face. Mais sinon, il s'en va gratuit. T'es pogné, là.
0: Tu veux pas le perdre pour rien.
1: C'est pour ça que je pense pas que ça va coûter tous nos choix pour le prochain 10 ans et tous les gars en bas de 20 ans qu'on a, là. Okay, je pense que ça va être le bon retour, mais...
6: Ça veut dire, Nathan, ils font « Hey, garde Connor, on va le garder, mais Léon, ça vous intéresse-tu? »
0: Ah.
6: Tu fais quoi?
0: Il joue à quelle position, lui?
1: Toujours au centre aussi.
6: Il peut faire ce qu'il veut.
0: Bon, ben, si.
1: S'il veut goaler, on va le prendre dans les buts.
0: Non, mais c'est parce que tu peux. La position de centre, là, n'importe qui lève la main, qui dit je vais aller jouer pour le Canadien de Montréal, puis joue au centre, moi, j'écouterais, là, personnellement. Là.
6: Ah, ben oui, c'est sûr.
0: Ça, c'est la seule affaire qui manque. T'as-tu connu 93?
6: Ben oui.
0: T'as-tu connu 86?
6: 93, moi j'étais. 80, les expos étaient encore là en 93.
0: Oui,
6: moi j'étais au stade.
0: T'étais au stade quand ils ont gagné?
6: On était 2500 personnes. Puis.
0: le samedi soir qu'ils ont gagné,
6: ils ont gagné. Moi j'étais au stade olympique.
0: Ah ouais.
6: On est parti après. On est arrivé juste dans le moment là, qu'il y avait tout monde avec des bâtons.
0: T'étais pas dans le bon building, là.
6: Non, mais c'était. Mais c'était à la fin des expos. Mais c'était tellement le fun pareil que là, tu sais, qu'il y avait le baseball, puis ils collaient les buts.
0: Ah, puis là, tu étais parti vers le centre-ville.
6: Puis après ça, le centre-ville.
0: Le feu a pogné.
6: Le feu. Oui, c'était le feu, mais tu sais. Mais pas au stade.
0: Non.
6: Au stade, il n'y a pas eu d'émeute.
0: Il y en a eu en 92.
6: Mais c'est vraiment. On n'était pas beaucoup, mais c'est quand même. Je m'en souviens parce que j'étais à la game de baseball, puis il y avait Moïse Alou qui était en bas, puis je dis « Hey! » What's happened with Montreal? Puis il disait le score. Bon, tu sais, à la fin, moi, j'allais souvent voir des games. Tu fais jaser avec les gars, là.
0: Ouais.
6: Tu sais, il y avait tellement plus grand monde, là. C'est... Moi, j'achetais des billets en haut, puis je descendais en bas.
0: OK.
6: J'ai acheté des billets comme à une pièce, puis je descendais en bas, puis c'était quand même...
0: L'année d'après, il a commencé à avoir pas mal plus de monde, 94.
6: Et voilà.
0: C'était l'année qu'on a perdu notre club qui était au numéro 1 du classement du baseball majeur
6: ouais.
0: à cause d'une grève. On s'en souvient
1: quand
0: encore.
1: Même, hein?
0: Hey, on va aller à la pause et tout de suite après, on poursuit ce débat. À date, je regarde les notes qui rentrent et tout le monde s'entend pour dire que c'est moi qui gagne. Donc,
1: d'accord.
0: Oui, je sais, c'est tout le temps de même.
6: Mais là, j'ai un arme magique pour le prochain bloc. J'ai quelque chose que j'ai amené juste pour te débalancer.
0: OK, parfait. Alors, restez bien là. On poursuit 200% après la pause.
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0: On est de retour au Mangeux de Puck, édition 200%.
5: 200%!
1: Mais là, est-ce que j'hallucine? Est-ce que je vois double? Est-ce qu'il y a deux Richard en studio?
6: Oui, j'ai décidé de rendre hommage à Richard, fait que je me suis mis des cheveux comme lui, fait que c'est beaucoup de couettes.
0: Les gens qui, malheureusement, fort malheureusement, ne sont pas sur YouTube présentement. Alors, on peut décrire... Frank, comment tu décrirais? Parce que là, Stéphane, pendant la pause, il m'a dit « Hey, j'ai une petite surprise pour toi », puis là, je m'attendais à n'importe quoi. Et effectivement, c'était encore pire que je pensais. Donc,
6: moi, je suis bien payé à comparer à toi.
0: Donc, il s'est mis une... On va appeler ça une moumoute.
1: Une belle perruque. Et honnêtement, comment t'avais la perruque Richard Labbé chez vous? Parce qu'il y a des similitudes. C'est quand même proche.
6: Il y a quelque chose. Non, je ramasse des perruques à toutes les années. Je trouve ça toujours drôle. En vacances, je la mets des fois. Je m'en vais souper.
0: Mais tu prends ça où, des perruques?
6: Mais t'achètes ça. Dolorama, ça va à peine. Non? Pendant l'Halloween.
0: Ils vendent ça
6: dans la section spéciale.
0: Ils vendent ça chez Dolorama.
6: Ah, ouais, partout. Okay. Là. Mais j'achète tout le temps une gang de perruques. Puis des fois, on fait des parties. On est 15 avec des perruques dans la maison. C'est très drôle. Avec Hélène du Lac-Saint-Jean, d'ailleurs.
0: Qu'on salue. Et là, ce matin, t'as décidé, je pars avec ma perruque.
6: Oui, je voulais t'amener un cadeau pour ton mariage, mais je me suis dit, crime, tu sais, je pense qu'il n'y en a pas besoin. Il est tellement d'ami.
0: ta seule présence est un cadeau.
6: Oh, c'est fin.
0: Quoi que je commence à le regretter un petit peu, mais bon, c'est pas grave. Alors, on poursuit 200%.
1: Je regarde le YouTube et je vois Fallu dedans, ça me fait rire depuis
6: tantôt. C'est drôle, pareil. Mais non, mais regarde, un moment donné, là.
0: On poursuit.
6: Avec Jean, ça aurait été drôle. Ça aurait été plus pesant comme perruque.
1: Plus pesant,
0: oui. Oui, probablement. Alors, on poursuit ce débat. 200%. On rappelle que je suis en avance 3-0.
6: Ouais. 3-0 dans ta tête. Hey, ça n'a pas d'allure.
1: OK, c'est pour ça que tu t'es déguisé en Richard parce que tu veux gagner tout
6: aussi. Non, je vais être de mauvaise foi.
0: Alors, oui ou non, Demidov sera le prochain joueur de 100 points chez le Canadien. Frank Grenier.
1: Absolument. Absolument. Je pense que oui.
0: Beaucoup de certitudes.
1: Je ne sais pas qu'il va être le prochain, dans le sens que Suzuki pourrait le refaire mais je pense qu'il va faire 100 points.
0: La question, c'est le prochain, Frank.
1: OK. Mais oui, je dis oui quand même, parce que 60 points sa saison recrue,
6: ouais.
1: Sans un centre d'expérience. Okay. On a alterné pas mal ses ailiers toute l'année aussi. Pour une saison recrue, c'est pas facile. Faire 60 points, c'est quand même beaucoup. Et tout ça en faisant plein d'erreurs et d'impatience sur l'avantage numérique aussi que je pense qu'il va apprendre. Parce que je sais pas si vous avez remarqué l'année passée, souvent il tirait super vite, manquait la cible, des choses comme ça. Je pense qu'avec l'expérience, ça va se concrétiser un but avec sa patience. Et aussi, il a été protégé une bonne partie du début de la saison parce qu'on le mettait pas beaucoup sur la glace. Là, il va commencer l'année avec beaucoup de temps de glace, peut-être un peu de stabilité, plus d'expérience. Moi, je pense que ça vaut 40 points de plus.
6: Mais en même temps, les plans de match des autres équipes, tu sais, cette ligne-là, t'as juste lui à contrôler. T'as-tu vu en série qu'est-ce qui est arrivé? Il y avait deux gars sur lui. Il se faisait tout le temps. Peut-être que ça va être, s'il reste avec les mêmes gars, ça va être à peu près la même chose. Fait que, tu sais, ce côté-là, j'ai hâte d'avoir. Puis moi, je veux qu'il tire au but. Il y a une bonne shot.
0: Ben oui, ouais. Un bon tir.
6: Il y a un bon. Mais il fait des belles passes. C'est incroyable ce qu'il fait. Mais un tire un peu plus, soit un petit peu plus individualiste, une fois de temps en temps. Tu sais, ça, moi, je pense. Mais pas 100 points. Il va être proche, mais pas 100 points.
1: Pas cette année, là. Mais il va faire 100 points.
6: C'est sûr qu'il va faire 100 points à un moment donné, mais...
0: L'instant où il va jouer avec Connor McDavid, ça va être ça que t'es en train de dire,
6: il
0: Frank.
6: Il va faire 132 points.
1: Frank Grenier ferait 132 points en jouant avec McDavid, j'ai crois.
0: Ben, au moins une coupe.
6: C'est drôle, aujourd'hui t'es rendu gardien des Oilers, t'es rendu un allié.
1: Je fais tout.
0: Il va être DG des Oilers très bientôt, puis il va échanger McDavid au Canadien, probablement.
1: Puis on s'entend qu'être DG des Oilers, tu dis oui, parce qu'il y a juste 32 postes de DG, mais... Oh, ça. ça va, ce sera pas une job le fun dans les prochaines années.
6: Ça. Mais moi, la deuxième année, la guilde. Ouais. Comment tu dis ça, la guilde?
0: La guilde.
6: La guilde.
0: La guilde.
6: La guilde. La deuxième année, ça peut-tu y arriver? Il peut-tu. Je sais pas, je pose la question.
0: Techniquement, il est-tu. Non, ça, c'est pas vrai. Il est pas dans sa deuxième saison complète.
6: L'autre, il a joué.
0: Il est arrivé en fin de saison.
1: Puis il a joué les séries aussi.
0: Ouais. Fait que techniquement, pour répondre à ta question, Stéphane Fallu, il est admissible, éligible à la guilde de la deuxième année.
6: Ouais, mais je pense pas que ça va arriver.
1: Moi, je pense qu'un peu comme Hudson n'a pas été atteint, au contraire, par la guilde de la deuxième année, parce qu'il passe l'été à jouer au hockey, à s'entraîner. C'est ça, sa vie. Je pense pas que. S'il était reparti, un peu comme on parlait des anciens joueurs canadiens, là, tu sais pas dans quel état il va revenir. Là, on le voit ici, et ça glace quasiment tous les jours quand il est pas obligé. Moi, je pense juste qu'il va se
6: faire. Non, c'est juste qu'il est pas bien chez eux. Attends, on va dessus chez Céramique Dépôt, je vais aller au hockey.
1: C'est ça qu'il habite dans son char. Il est parké au complexe.
6: Mais il est-tu. Honnêtement, là, comme fan de hockey, là. Tu sais, je regarderais ça à l'aide s'il jouait pour une autre équipe.
0: Mm-hmm.
6: Tu sais, c'est des passes qu'il fait. Ça fait du bien d'avoir un joueur excitant comme ça. Fait qu'il faut l'entourer. Tu sais, il faut. Moi, je pense que c'est un petit joueur.

0: chercher. C'est dur à trouver. Les autres équipes les échangent pas non plus. On peut pas l'inventer. Puis des fois, on dit, ah, ils ont pas été trouvés de centre. Il y en a pas.
1: Mm-hmm. Il y en a pas. Sinon, il faut que tu surpayes pour un joueur de 38 ans.
0: Là, mais t'as un Dylan Larkin, par exemple. Ah, c'est ça que j'allais dire. Mais il veut pas venir ici. On n'est pas sur sa liste.
2: On n'est pas sur sa liste. Il y a une petite liste de 4 noms.
0: Ouais,
1: non, qui est déjà fini. Là. Hey, lui, là, ben s'il lui, rentre dans le vestiaire, là, je te jure, il ne demandera pas c'est quoi la musique qu'il va jouer. Hein. Il va être à côté des toilettes.
0: Il va être assis sa poubelle à l'envers. Là.
1: Mais quel mauvais call pour un gars d'expérience. Pour vrai, moi, je pensais que c'était un leader. Je veux dire, il aurait tellement pu faire ça d'une autre façon. Il a dû être fâché, puis ça a sorti d'une shot.
0: Non, mais avoue qu'on n'a jamais vu ça. Je demande une transaction. Parfait. À cause de ça, on sac le DG dehors et maintenant, il n'y a plus de DG pour exaucer ta demande.
1: Ah ouais,
2: mais tu sais, il devrait faire comme Owinski puis dire, ah, finalement, j'y ai repensé.
0: Personne ne va le
2: croire. Il devrait faire comme Morgan Riley. Ah, finalement, j'ai repensé.
0: Ben, tu veux en ligne, les fans de Détroit le ramassent là, comme depuis des mois.
2: Stéphane Fallu, c'est un très bon point. Lui, là, le camp d'entraînement commence. Là, on vient de dire Canadien 16. C'est quoi, 16 septembre, Détroit, ça va être à peu près cette date-là. Lui, là, il peut pas arriver le 16 septembre à Détroit. Ben, hey, boys, tout le monde a eu un bon été.
0: Ils ont pas de DG, Richard.
2: Non, mais il peut pas faire semblant que tout va bien.
0: Puis il n'y a pas de solution qui s'en vient. Les chances qui traversent cette porte-là sont bonnes.
1: Il y a un chasseur de tête, Chickies. T'as pas pu y penser, vous, là, 7-8 mois. Tu voyais que ça marchait pas, là?
2: Non, c'est incroyable.
1: Tout d'un coup, il fait, on va trouver quelqu'un.
0: Ouais.
1: Ah, mais genre de
2: bon. Un bon moment pour arriver quand ils vont avoir un boss en fait.
1: On
2: présume que ça s'en vient. C'est un bon moment, moi je pense. De prendre le téléphone et dire, hey, vous avez un gars qui n'est pas content, on sait bien qu'on n'est pas sur sa liste, on peut-tu parler? Moi je pense que c'est un bon moment.
0: Tu penses pas que c'est déjà fait?
2: Apparemment que l'assistant DG à Détroit n'a aucun pouvoir exact.
1: Nous autres, on a un joueur, pour un petit sacrifice, tu sais, Michael Hage qui vient de ce coin-là, ça pourrait être un fit, là, tu sais.
0: Ouais, c'est vrai.
1: Ça pourrait être un beau petit fit. Ça serait un move que je serais capable de faire.
2: Ça serait quelque chose.
1: Ça serait quelque chose parce que, tu sais, il faut que tu donnes pour recevoir.
2: 100%.
1: Puis après 100%. Ça, tu donnes un premier choix, puis un de nos livres de trop, puis regarde.
0: Mais puis avec les centres aussi, comme on parlait, là, il a essayé deux fois, là. Il est assis avec New York.
1: Ouais.
0: Il est assis avec Dak. Puis aujourd'hui, il se fait envoyer promener. Puis ces échanges-là, c'était des bons soins à prendre, je pense.
1: C'est des choix de première ronde.
2: New York, je t'en parlais l'autre fois. N'abandonnons pas.
1: Non.
0: Je sais, mais il y a bien des gens avant les séries de la saison passée là, que New York, c'était un fiasco, cet échange-là. Pourtant, on a donné un choix de fin première ronde. Rien donné pour à peu près.
2: Il était sur un point par match avant de se blesser, New York. Là. Mais là, je sais pas s'il peut jouer au centre.
1: T'as-tu vu un t-shirt à la fin? Tu sais, vu qu'il comptait beaucoup de buts, on le voyait en entrevue. Il t'a des gros bras.
2: Ben oui, non, mais c'est
1: comme tabarnouche, man! Le petit New York, là! Il t'ouvre ça un pot de confiture, lui!
0: Pot de pécô ne résiste pas!
1: C'est ça, pot de pécô avec, hey! On a besoin de toi!
2: Ça, c'est le critère pour la force, hein! T'es capable d'ouvrir le pot de pécô du sol? Ça,
1: c'est certainement le critère!
2: OK, dernière question!
1: Vas-y.
2: À 200%, qui est la prochaine équipe canadienne qui va gagner la Coupe cette année? Frank Grenier!
0: Les Canadiens!
2: Pourquoi?
0: Même si c'est pas dans le prochain 5 ans.
2: Pourquoi t'as pas répondu Toronto comme tout le monde?
1: Ouais.
0: Comme qui?
2: Tout le monde.
0: Personne va répondre Toronto. Même à Toronto, il répondrait pas Toronto.
1: Même la main de Mickey.
0: La main de Matthews, ça va être nan. Mais je pense vraiment que même si c'est pas dans le prochain 5 ans, les Canadiens, je pensais, c'est la seule équipe au Canada qui est quand même bien gérée en ce moment.
2: Ça, c'est un très bon point. Ouais, c'est un excellent point parce que c'est vrai que c'est tout croche ailleurs.
0: C'est un peu sévère sur les sénateurs. C'est un peu sévère pour les... Mais il y a une nouvelle administration. C'est un peu sévère pour les Jets qui font ce qu'ils peuvent. Parce que personne veut jouer là.
2: T'es-tu déjà allé à Winnipeg?
0: C'est ça. Personne veut jouer là. Fait qu'ils font ce qu'ils peuvent. Mais je pense que même, peu importe c'est quand, que ce soit l'année prochaine ou dans 10 ans, ça va être les Canadiens parce que je vois pas les autres réussi.
2: Donc, tu vois pas, Mike, l'effet Babcock, tu n'y crois pas, Edmonton.
1: Ils ont pas assez proches. Moi, Vancouver, j'étais sûr qu'elle allait en gagner une moment donné.
0: Ouais,
1: ils avaient une méchante belle équipe. Winnipeg, il y a 3 ans, c'était solide. Il y avait une bonne dive, tu sais, le meilleur gardien en dehors des séries au monde.
0: Mm-hmm.
1: Puis, tu sais, il y avait une bonne offense, mais tu sais, des fois, ça marche. C'est dur de se rendre plus loin.
2: C'est très dur.
1: Puis, tu sais, Edmonton, il aurait tellement pu à gagner.
2: Mike Babcock, ça ne t'inspire aucune confiance.
1: Un gagnant.
2: Il a déjà gagné. C'est un gagnant.
0: Ça fait 35 ans de ça.
1: Regarde les faits. Cette année, je veux dire, avec les Golden Knights, tu sais, je veux dire, Tortorella, ça a fait un électrochoc.
2: Exact.
0: Et d'ailleurs, vous l'attendez ici la première fois. Hein. Moi, je l'ai calé. Babcock finit pas l'année, puis c'est Tortorella qui le remplace. Hein? Oh! Avec les Oilers, juste avant la série.

0: Mais là, il faut qu'il arrête de checker les cellulaires de ses joueurs puis qu'il...
1: il lance les photos.
0: Les photos. Mais Edmonton, non, ça, c'est une belle équipe, mais il manque trop d'affaires. Donc, Montréal peut la gagner. Moi, j'ai écouté aussi hier Lebeau, Stéphane Lebeau. Puis comment il parlait de l'esprit d'équipe, puis comment il voit. T'as aussi Dion qui est venu, qui était très drôle, Gilbert. Puis tout ce qu'ils disent, on le retrouve dans cette équipe-là. Mm-hmm. Fait que moi, je pense qu'en dehors de nos joueurs, on a un beau bassin de monde qui s'aime bien gros. Puis je pense que le hockey, c'est d'aller au front. Tu y vas en tabarnouche, là, tu vas te battre
1: pour tes boys.
2: Ben, puis c'est ça, exactement. C'est le fun que t'en parles, Stéphane Fallu, parce qu'effectivement, ces deux gars-là qui ont joué pour 93 nous parlaient de l'esprit d'équipe et de l'importance de ça. Et ils retrouvaient un petit peu la même chose, selon leur point de vue, avec le Canadien. Maintenant, la seule affaire...
0: Il faut que Martin Saint-Louis écrive une petite carte.
2: Oui, ça, c'est vrai. Mais qu'est-ce qu'ils ont dit, les deux, t'en souviens-tu?
0: Oui.
2: Les deux ont dit la même affaire. Peut-être que tu t'en souviens.
1: Ah oui.
2: Papier sablé.
1: Serge Chavard l'a dit aussi.
2: Serge Chavard l'avait dit. Papier sablé d'un
0: pays. C'est une autre génération.
2: Oui, mais Stéphane Lebeau l'a dit hier, il a dit oui, on se battait dans notre temps pas mal plus, dans notre temps, on se lâchait Wayne Gretzky, puis c'est bon. Mais il dit, ça prend quand même un petit peu de ça.
0: Ça t'en prend plus qu'Anderson.
2: Ouais.
0: Tu sais, Evans, il est fin, là.
2: C'est ça, il est trop gentil.
0: Mais c'est gentil, il y en a du gentil, là.
2: Tu sais, Slavkovski, qui est un gros gars, mais c'est pas un gars méchant.
0: Non, il est pas méchant.
2: C'est un gars qui...
1: Il est encore un peu trop jeune pour être méchant, je pense. Il y en a qui sont méchants de
2: naissance. Il y a un âge pour être méchant?
1: Je pense que tu peux apprendre à être plus méchant en vieillissant.
0: Tu sais, on va dire des pas des plasteurs, mais tu sais, Owen Beck, il est gros, il est solide, il finit ses mises en échec. Ça prend des joueurs qui... Parce que tu sais, quand tu regardes les Hurricanes, c'était pas des gros goons.
2: C'est des gars qui
0: finissaient leur mise en échec puis qui étaient dans ta face. Mm-hmm. C'est ça qu'on a besoin. Pas des gars qui essayent d'éviter de côté en faisant des ballerines.
1: Ouais, il rentrait à fond la caisse dans le fond de la zone, il ramassait tout le monde puis il sortait avec la rondelle. C'est ça que ça prend un peu
2: exact,
1: sur les deux dernières lignes.
0: C'est que la septième fois que tu te fais rentrer dans le coin, là, ça se peut que tu la laisses un peu sur la rondelle.
2: Ouais. Tu fais une décision d'affaire.
0: Ouais.
2: Tu laisses aller.
0: Et voilà.
2: Alors, je vais calculer, donnez-moi deux secondes.
1: Ouais, là, j'espère qu'on a des chances fallues.
0: Non, je pense qu'avec la perruque, j'ai un ou deux points.
2: Eh bien, c'est confirmé pour des raisons capillaires. Stéphane Fallu remporte ce débat de 200%.
1: J'ai jamais gagné. Fallu de réussi.
0: Enfin, des opinions. J'ai mon opinion, je le respecte.
2: Donc, Stéphane Fallu qui
1: va faire un sondage aussi, sa messagerie texte. Qui porte mieux les cheveux? Est-ce que c'est Stéphane ou Richard?
0: Hey, bravo les gars pour cette magnifique été que vous avez fait passer.
2: Ben, merci Stéphane. On a énormément de plaisir. J'espère que ça s'entend.
0: Oui.
2: Et puis, j'espère qu'on va faire ça pendant des années.
1: Ben oui.
0: Je peux-tu être excité encore plus?
2: Vas-y.
0: Parce que là, après ça, c'est de Touche qui va être là.
2: Le Touche s'en vient, oui.
0: On
2: s'en va à la pause.
0: Et sa voix, là, moi, c'est tellement sensuel.
2: Si tu veux rester pendant le Touche, mais je vais te demander de retirer la perruque, par contre, si tu veux rester.
0: D'accord. Ouais. Je rendrai pas hommage à Touche parce que.
1: Faut que tu déguises à chaque intervenant si tu veux rester.
2: Alors, Stéphane Fallu, ça a été un plaisir. Merci de ta présence à 200%. Le débat radiophonique que personne n'a demandé, mais qu'on fait pareil. On est de retour et puis, c'est le moment déjà de parler de balles et on fait ça tout de suite avec le Touche, Serge Touchette. Salut, Serge.
3: Hey, salut, comment ça va?
2: Ben, bien, toi-même?
3: Oui, très bien.
2: Ben, écoute, Serge, on s'est parlé, là, à un moment donné, juste avant la date limite des transactions dans le baseball majeur. Et souviens-toi, on parlait des Blue Jays qui allaient devoir échanger la moitié du club parce que c'était tout croche.
1: C'était fini.
2: Ça allait nulle part. Ouais. Ben là, Serge, corrige-moi si je me trompe, mais depuis la date limite des transactions au baseball majeur, je pense que ce sont les Jays qui ont la meilleure fiche depuis cette date-là.
3: Écoute, c'est un renversement absolument incroyable. Moi, c'est une des courses pour une place aux séries les plus bizarres que j'ai vues depuis fort longtemps. Honnêtement, là, je pensais pas que les Jays en reviendraient dans la course. Là, présentement, il y a 7 équipes d'impliquées. Il n'y en a pas une seule là-dedans qui joue pour 500.
2: Mm.
3: Ça, de mémoire, là, je me souviens pas de ça. On dirait que c'est une course à reculons. Ou encore concours de danse en ligne, un pas à droite, un pas à gauche. On ne sait pas trop ce qui arrive. Et ça rend les choses extrêmement intéressantes. Ça serait la première fois si l'équipe qui se qualifie ne joue pas pour 500, ça serait la première fois qu'on verrait ça dans l'histoire du baseball depuis l'adoption des places en série. Là.
2: Ouais.
3: Ça s'est jamais vu dans le cadre d'un calendrier de 162 matchs. Ça s'est déjà vu dans un calendrier écourté par une grève, un lockout ou la pandémie. Ça s'est déjà vu, mais dans un calendrier de 162 matchs, ça serait la première fois.
2: Oui, c'est une valse hésitation, Serge. Hein? C'est un pas à gauche, ben, un pas à droite. Là,
3: c'est vraiment... Tu sais, les Jays perdent des joueurs, mais ils gagnent plus de matchs. Tu sais, à la date des transactions, bon, ils ont échangé quand même Kevin Gausman, qui était à peu près le meilleur lanceur, ou pas loin, et Dalton Varsho, c'est quand même pas rien. Puis là, après ça, ils ont eu des blessés. Ils ont perdu Yan Savage, probablement leur jeune lanceur le plus prometteur, qui est fini pour l'année. Guerrero, commotion cérébrale. Il connaît pas une grosse année, mais quand même, t'as besoin de lui dans la formation. Et puis là, même Jimenez a été blessé, je pense, hier. Ouais. Mais c'est assez... Tout ça, c'est ça ajoute à une course vraiment bizarre. Mais, hey, ça va être le fun jusqu'à la fin. Là, un gars qui fait une maudite différence pour eux autres. Ah, le petit gros derrière le marbre. Alejandro Kirk, ça, c'est un de mes préférés. Il connaît un mois absolument. Il a été blessé cette année. Hein. C'est probablement le gars qui a manqué le plus au Blue Jays. Il s'était fracturé le pouce, si je ne m'abuse, puis a raté quasiment deux mois. Puis quand il est revenu, il n'était pas à son mieux. Ça lui a pris du temps pour retrouver la forme. Mais là, depuis le début du mois, il est absolument phénoménal. Il a produit en août près de 20% des points de son équipe.
2: Wow!
3: C'est pas rien. Ouais. Il est très bon défensivement. Puis je suis convaincu que les lanceurs des Jays se sont ennuyés de lui en début de saison. Là, présentement, il est un des frappeurs les plus hot dans le baseball majeur et certainement l'une des grandes raisons qui font que les Jays sont de retour dans une course pour une place en série.
1: Ouais. Mais c'est vraiment lui et un autre vétéran aussi, George Springer, qui aurait pu partir oui. aussi à date limite. Mais ces deux-là, on dirait qu'après la date limite, on part. Le free
3: ouais, exact. Ouais, c'est bizarre. Puis il aurait pas été changé. Puis il y a un autre, Shane Bieber.
2: Oui, oui.
3: Et pareil, qui en a lancé toute une hier. C'en est un autre, ça, qui est venu à un cheveu d'être changé. Mais les équipes ont reculé à la dernière minute parce que c'est un gars qui a été blessé cette saison. Donc, t'es moins enclin à donner un bon joueur en retour. Finalement, les Jays, ils restaient à Toronto. Puis là, c'est un de leurs meilleurs lanceurs depuis la pause du match des Étoiles.
2: Ouais, ben,
3: pardon, depuis la pause, depuis la deadline des transactions.
2: C'est ça, la date limite. Puis Serge, en tant qu'ancien partisan des Expos, moi, j'ai le cœur déchiré parce que, Serge, souviens-toi le nombre d'années avant l'adoption du format du meilleur deuxième.
3: Oui,
2: le nombre de fois que les Expos ont pas fait les séries puis ils jouaient pour à peu près 600 puis parce que le club en avant jouait pour 604, eux autres, ils faisaient pas. Ça fait mal un petit peu, Serge, de voir ça.
3: Ben, c'est sûr, quand tu penses à ça, depuis, ils ont changé le règlement. Tant mieux.
2: Oui.
3: Puis ça nous permet de vivre. Tu sais, un mois de septembre, le fun, ça va être cette course-là, là, ça va rentrer des annales, ça.
2: Une course.
3: C'est vraiment, ça va être le fun. Là, tous les jours, tu surveilles ça. 7 équipes d'impliqués, c'est quand même quelque chose.
1: Oui. Ben, avec les Blue Jays, en plus, il y a une course aux séries, mais ce qui les aide aussi, c'est une course à se faire une place dans l'équipe. Il y a bien des joueurs qui essaient de prouver leur valeur. C'est tout ça un peu qui mène cette poussée-là des Blue Jays?
3: Ben, je pense que c'est un paquet de facteurs. Là. Tu sais, je veux dire, c'est dur à expliquer l'inexplicable.
2: Oui, oui.
3: Tu sais, honnêtement, comme je te dis, il y a 7 équipes là-dedans qui vivent à peu près la même chose. Autant d'équipes qui, dans certains cas, ont échangé des joueurs qui étaient des vendeurs, finalement, à la date des transactions. Puis finalement, on gardait certains joueurs, puis le résultat est vraiment étonnant. Là. C'est comme tu dis, moi, j'ai pas vu ça souvent.
2: Non. Alors, Serge, il y a quelque chose qui est arrivé... d'un peu moins joyeux. Donc, Tommy John, qui a été un lanceur absolument exceptionnel au baseball majeur, qui est décédé tout récemment. Assez spécial quand même, hein? C'est un gars qui a une opération qui porte son nom, hein? Ça, c'est, faut pas l'oublier. On disait qu'à l'époque, il s'était fait refaire le bras comme un bras
3: ils
2: bionique.
3: Ils ont rebondi, hein? Son coude.
2: Ouais. Et puis là, maintenant, ben Serge, pourquoi ce gars-là n'est pas au temple de la renommée? Ça me semble assez particulier, ça.
3: Oui, c'est une bonne question. Puis moi, je me souviens que dans le temps que je votais pour ça, au début, je votais pas pour lui. Mais finalement, après une couple d'années, j'ai mis son nom sur mon bulletin de vote. Puis bon, il était là pendant 10 ans. Il n'a pas recueilli assez de votes pour être là. Peut-être que son décès, c'est plate à dire, va peut-être l'aider. Il pourrait être choisi par le comité des vétérans. Moi, je trouve ça bizarre un peu parce que ce gars-là a eu un parcours tout sauf banal. À cause de l'opération, on pensait quasiment qu'il était fini, parce qu'il faut se souvenir que quand il a subi l'opération qui porte son nom, les chances de réussite étaient à peu près de 5 %. C'était le premier lanceur à subir ce genre d'intervention pratiquée par le chirurgien Frank Job, qui est devenu célèbre également, parce que cette opération-là s'est répétée des centaines de fois depuis. Bon, tout ça pour dire que Tommy John, il a remporté 120 victoires avant l'opération et 168 après l'opération.
2: Ouais.
3: C'est quand même pas rien. Il est lancé jusqu'à une quarantaine d'années. Puis il a remporté 288 victoires. Tu sais, je regardais ça, 288 victoires. On parle de Nolan Ryan, qui a été un des plus grands lanceurs de l'histoire. Il en a gagné 324, lui. Pas une grosse différence. Puis il a subi 292 défaites. Mais parce que il y a 5000 retraits au bâton, puis 7 matchs en point de couture, ben, t'accordes plus d'importance à un gars comme ça. Mais ça me dit qu'un gars comme Tommy John, qui n'avait certainement pas la balle la balle rapide d'un Nolan Ryan, a connu une carrière extraordinaire également. Puis à mon avis, il devrait être éventuellement admis au Panthéon.
2: Et on dit même, Serge, que maintenant, t'as des jeunes lanceurs qui se font faire l'opération, même s'ils n'ont pas besoin. C'est complètement malade, ça.
3: Ben, c'est fou un peu, là. Ça va loin. C'est ce que je veux dire. Tu sais, c'est tellement... dès que les lanceurs ont des maux de bras, pour se protéger, ils sont prêts à subir l'opération. C'est quelque chose... Mais ça marche dans la plupart des cas. Tommy John est un cas parmi tant d'autres. Justin Verlander, il a eu l'opération deux fois.
2: Deux fois?
3: Ça a marché à chaque fois, deux fois. C'est assez rare, ça. Que Shohei Ohtani l'a eu. Tarek Skubal, parmi les lanceurs les mieux connus présentement dans le baseball majeur. Puis ça a tout fonctionné. Ils sont tous revenus en force. Mais je pense que même Verlander, il a gagné un Cy Young après. C'est vraiment... C'était révolutionnaire pour les lanceurs. Ça n'a pas seulement prolongé les carrières, ça l'a sauvé des carrières.
2: Et là, Serge, tu voulais nous parler d'un gars qui, écoute, je pense que c'était ça, à ses trois premières présences.
3: Ouais.
2: Trois coups de circuit. Il s'appelle Joshua Baez. C'est arrivé il y a quelques jours à peine.
3: Ça fait une semaine, exactement.
2: Ouais. Et lui, il a fait ça du côté de Saint-Louis. Et tu parles d'étoiles filantes, Serge. Pourquoi donc?
3: Ben, écoute, depuis qu'il a frappé son match de trois circuits, d'ailleurs, c'était une première dans toute l'histoire du baseball majeur. C'est pas rien. Ça s'est jamais vu, ça. Il y a déjà des gars comme Triple Bird, Campton Harris, avait frappé deux circuits dans un match. Trevor Story avait frappé deux également, ses débuts dans le baseball. Mais trois, c'était la première fois, surtout à ses trois premières présences au bâton. Mais depuis sa performance historique, écoute, un coup sûr en 21, 8 retraits au bâton et 2 points perdus.
2: Ça va un peu moins bien.
1: Ça me fait penser à Ryan Poehling avec sa game de 4 buts.
3: Ouais, ben, c'est ça. C'est drôle que tu dises ça, parce que quand que Baez a frappé ses trois circuits, bizarrement, moi, j'ai pensé à Austin Matthews.
2: Oui.
3: Qui avait fait, tu viens de Toronto, à ses débuts dans la Ligue nationale, il avait marqué 4 buts. Ben, il y en a scoré d'autres depuis tant
2: longtemps. Oui, c'est ça.
3: Mais, tu sais, j'ai pensé à ça, j'ai comme un flash. Comment ça, je pense à Austin Matthews? Ça n'a pas tellement d'allure, mais bon, lui aussi avait eu des débuts extraordinaires, comme Baez, trois circuits, ses trois premières présences au bâton. Mais depuis ce temps-là, le baseball majeur prend sa revanche, il est inondé de balles à effet. Là, il veut s'ajuster plus vite. C'est une question d'ajustement, point final. Il devrait s'en remettre, il a un certain talent. Il a quand même frappé une trentaine de circuits dans le baseball mineur cette année. On va y laisser une chance, là, mais en attendant, c'est un peu plus difficile.
2: Ouais, il faudrait qu'il se souvienne de ce qu'il avait mangé la première fois, Serge, qu'il remange ça.
3: Ouais, je suis sûr qu'il a tout essayé, moi. Mais on va y souhaiter de revenir en force.
1: Lui, il devait se dire, ça va être facile, là, ma carrière, là. Frapper trois circuits à chaque game.
3: C'est jamais aussi facile que ça. Puis comme je te dis, tu sais, les lanceurs s'ajustent tellement vite. Là. J'ai eu des balles à effet là, dans les derniers matchs. Il faut, c'est les balles à effet du baseball 3A, puis les balles à effet des lanceurs des lignes majeures, c'est deux mondes.
2: Et au baseball, Serge, on voit ça à l'occasion quand même. Hein? Tu te souviens certainement d'un certain Floyd Yeomans, là, qui est un lanceur, lanceur que les Expos avaient acquis. Puis moi, je me souviens de son premier match au Stade Olympique. Il retirait tout le monde. Puis là, on était parti en peur. Puis ça va être le prochain Dwight Gooden. Mais finalement, il a pas été le prochain rien, finalement.
3: Donc, il y en a eu beaucoup comme ça. Lui, il a eu des problèmes de drogue aussi, à un moment donné. Ça n'a pas aidé. Comme d'autres, évidemment. Mais c'était quand même un très beau talent. Il avait un bras extraordinaire. Mais finalement, il s'est fait plus de mal que de bien.
2: Ouais, au cours
3: de
2: sa carrière. Il ne fait que passer comme les jumelles magma.
3: Exactement.
1: On a une question de Frank Etier, c'est un messagerie texte aussi, qui souligne qu'en fin de semaine, c'est le retour de Raphaël Devers au Fenway Park. Est-ce que tu penses que l'accueil va être chaleureux?
3: Je pense pas, moi.
1: Il n'y a pas de bobblehead, rien, là.
2: Non.
3: Hey, ça va être spécial. Il va se mettre des bouffons dans les oreilles parce que je te dis que ça va être tout un week-end, ça. Surtout que, tu viens des circonstances un peu, là, il ne voulait pas jouer, je pense, au premier but, chialait, puis il n'était pas content, puis tabarouette. Il était au troisième but, ils ont voulu le déménager, mais il s'est chialé, puis il n'a pas produit. C'est un gars qui a du talent. Il s'est retrouvé, ils l'ont échangé, obligé de l'échanger quasiment aux Giants de San Francisco. Il connaît une saison pas pire, mais c'est pas la fin du monde. Mais je peux te dire une chose, les partisans, les chauds partisans de la FAC vont se payer la traite en fin de semaine.
1: D'après moi, ils se souviennent de lui.
2: Surtout après quelques consommations. Moi, je suis déjà allé une fois au Fenway Park, puis après la première manche, Serge, j'étais pas mal le seul qui est encore en état de conduire, je peux te confirmer ça.
3: Ben, c'est un peu comme le Wrigley Field à Chicago.
2: Oui.
3: Tu rentres là, c'est sûr que ça sent le gazon, mais ça sent bien aussi. C'est ça. Et pas à peu près, il est de bonheur.
2: Oui, ça commence de bonheur. Hein?
1: C'est avec ça qu'ils font pousser les vignes.
3: C'est le party. Les hymnes nationaux sont pas chantés que déjà le party commence.
2: Ah oui.
3: C'est vraiment spécial. C'est un peu la même chose à Boston.
2: Oui, exactement, exactement. Et pour terminer, Serge, tu voulais nous parler d'un lanceur des Pirates, qui est Paul Skinnis, qui était bien parti. Il avait gagné même le Cy Young. Et là, ça va un petit peu moins bien.
3: Pas mal moins bien. C'est une espèce de pente-mur, ça, de 6 pieds 6, 260 livres. Connaît une saison extrêmement difficile après avoir gagné le Cy Young l'année passée. On dit qu'il est en santé. Probablement, mais peut-être des problèmes de poids. Et ce qu'on a remarqué, c'est que sa balle rapide a perdu de la vélocité. Il a perdu à peu près 2000 à l'heure. Tu sais, de 98 à 96 000 à l'heure, ça a l'air de rien, mais d'un majeur, c'est une différence. Ouais. 2000 à l'heure, c'est énorme. Et puis, moi, une des raisons à ça, je pense que c'est qu'il maîtrise moins sa balle rapide que sa... son arme numéro un, mais il effectue beaucoup de lancers. Il connaît des manches de 25-30 lancers, alors qu'à l'année passée, c'était assez rare qu'il faisait ça. Une quinzaine de lancers, la manche était finie. Là, cette année, c'est beaucoup plus difficile pour lui. Je pense qu'il y a 9 victoires, 11 défaites, moins de points mérités qui approche le 4,00. C'est pas le Paul Skin qu'on connaît, loin de là. Je sais pas, moi, si son bras lui cause des problèmes. On a retardé son dernier départ. Il a donné une journée de congé additionnelle. Ça n'a pas été tellement mieux. Il a fait seulement 4 manches et un tiers et 81 lancés. C'est beaucoup. C'est ce qui fait que, évidemment, il perd de la vélocité en cours de route parce qu'il effectue beaucoup trop de lancers. Mais c'est un lanceur absolument méconnaissable cette année, après avoir été un lanceur dominant l'année passée.
2: Ben écoute, Serge, on va regarder ça avec beaucoup d'intérêt. Frank, tu voulais ajouter quelque chose?
1: Je veux juste dire aussi, Serge, qu'on a Martin qui nous écoute de l'île du Prince-Édouard en ce moment puis qui dit qu'il a vraiment apprécié cette chronique-là baseball avec toi. Donc, je voulais te le communiquer avant qu'on termine ça.
3: Bon, ben, salut Martin.
2: Bon, ben, il y a plusieurs partisans pour le Touche, incluant nous ici en studio. C'est toujours un plaisir de te parler, Serge Touchette, et au plaisir de se reparler la semaine prochaine.
3: Salut. Hey, merci, boys. Bonne journée.
2: Merci
3: bonne journée.
2: Beaucoup. Nous, on fait une petite pause et on revient tout de suite après. C'est déjà tout pour cette édition week-end du Tailgate. Encore une fois, merci tout le monde. Les gens qui sont à l'écoute sont nombreux sur la messagerie texte. Les gens qui nous écrivent, c'est très, très, très, très apprécié. On est là pour vous. Et Frank, ben, en fin de semaine, un gros menu de sport. C'est le fun. On en parlait tantôt. Ça commence à s'activer. Alors, qu'est-ce qu'on regarde en fin de semaine?
1: En fait, on ne sait plus où donner de la tête en fin de semaine côté sport, tellement il y a des bonnes options enfin. Tu sais, il y a des soirs qu'on ne savait pas.
2: Mais là,
1: en fin de semaine, ça se passe. Okay? En partant, le CF Montréal reprend l'action contre la Galaxy de Los Angeles.
2: Ça, c'est samedi.
1: Oui, c'est quand même intéressant. On a du côté du baseball, on parle beaucoup de la remontée des Blue Jays. Une série contre les Yankees qui débute en fin de semaine également.
2: Ça va être le fun.
1: On a le Grand Prix du Pays-Bas en F1 aussi. On fait beaucoup parler de F1 ces temps-ci. Et en plus du calendrier de la NFL qui se poursuit en fin de semaine. Beaucoup d'action pour les sportifs comme on est.
2: Oui. Surtout samedi, je regardais le calendrier de la NFL samedi. C'est assez chargé. Ça va être vraiment le fun, puis ça commence à prendre place tranquillement. Après ça, je pense qu'il reste seulement une fin de semaine de préparatoire.
1: Exact, puis on commence à avoir beaucoup de réponses sur les alignements partants, qui va faire l'équipe, qui le fera pas, des choses comme ça.
2: Mm-hmm. Ça se passe.
1: C'est vraiment le fun.
2: C'est en train de se passer. Bon, ben c'est bien parfait. Alors, ben c'est déjà la fin pour nous. On a une dernière semaine avec vous, la semaine prochaine. Après ça, ben les équipes régulières reviennent ici à BPM Sport. Mais nous, on a tellement du fun à être là, je pense. Frank, tu es d'accord avec ça. Et puis, on va chérir chaque moment la semaine prochaine également avec vous. En attendant, on se laisse là-dessus. On vous souhaite un excellent week-end. PO derrière la console. Gros merci. Frank Grenier, écoute, c'est un plaisir de partager avec
1: Richard,
2: toi.
1: Richard, il nous en reste une semaine. On va en profiter jusqu'au bout. On va se gâter la semaine prochaine.
2: On va, puis on planche déjà sur des shows exceptionnels. Si c'est possible, encore plus exceptionnels que maintenant.
1: Puis on vous dit pas de spoilers, mais on a de la belle visite la semaine prochaine.
2: Ouais, on va avoir du fun la semaine prochaine également. Alors, ben voilà, on se quitte là-dessus. Bon week-end tout le monde. Mon nom est Richard Labbé et on se retrouve lundi, même heure, même poste.
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6: Bon vendredi tout le monde, bienvenue dans une autre belle édition du Club du matin. Olivier Paiement avec vous pour les 4 prochaines heures. Merci d'être à l'écoute. Peu importe où vous êtes, peu importe de où vous nous écoutez, de Montréal au 91.9, Québec 100.9, Gatineau 96.5, sur l'application mobile de BPM Sport ou encore sur notre diffusion en direct sur YouTube. Et comme à l'habitude, je suis accompagné par mon acolyte Hugo Reich. Comment ça va, Hugo?
7: Ça va super bien, Oli. Content d'être là ce matin. On pète le feu. C'est vendredi. Ça fait du bien. Let's go.
6: C'est vendredi. Une belle fin de semaine qui s'annonce devant nous. Fait beau aujourd'hui. Profitez-en. Il annonce beau aussi en fin de semaine. Alors, c'est parfait. C'est une belle façon peut-être de finir l'été pour certains. Pour certains, c'est peut-être la fin de vos vacances. Il y en a qui commencent peut-être pas l'école la semaine prochaine.
7: Ben pour les enseignants, ça recommence tranquillement. Là. Ouais, exact.
6: Salutations aux enseignants pour qui c'est peut-être la dernière journée de vacances. Aujourd'hui, on a un gros show comme à l'habitude. On y va dans toutes les directions aujourd'hui parce qu'il s'est passé plein de choses sur la planète sportive hier. En début d'émission, on va revenir sur un sondage super intéressant qui a été effectué auprès des différents partisans de la LNH. À quel point est-ce que vous avez confiance en la direction de votre équipe? Vous allez voir, les résultats sont fascinants. Le Canadien, sans surprise, j'aimerais dire, est en très bonne posture. On va parler de ça d'entrée de jeu. On va parler évidemment aussi de NFL. On a terminé notre tour d'horizon des différentes divisions, mais j'ai le goût de donner mes prédictions pour les différents trophées MVP, joueur offensif, joueur défensif de l'année. Qui va gagner tout ça? Ça s'en vient un peu plus tard. Les Blue Jays sont inarrêtables, il faut le dire. Ils ont remporté une autre série face aux Rays de Tampa Bay cette fois-ci. On va en parler. Une victoire écrasante des Alouettes hier. Une humiliation complète du Rouge et Noir d'Ottawa. On va y revenir, bien évidemment. On va mettre la table parce que ça recommence enfin dans le monde de la F1.
2: Oui.
6: C'est bien trop long, cette histoire-là. Des pauses en plein milieu du mois d'août. Qui c'est qui a pensé à ça? Pas grave, ça repart. Puis il y a une grosse nouvelle qui est tombée hier. Oh oui, c'est fatigant. Hein?
7: C'est fatigant. C'est fatigué, les petits gars. Allez.
6: Piloter un char, je fais des blagues, évidemment. Là. Je sais que c'est très, très intense, ouais. Surtout avec le voyagement, tout ça. C'est très exigeant, là, participer au cirque de la F1. Mais Max Verstappen, qui a prolongé avec Red Bull aussi, on va en parler. On a plusieurs entrevues spéciales aujourd'hui, notamment dans un peu plus d'une heure. Hendrix Lapierre, attaquant maintenant des Penguins de Pittsburgh, va s'entretenir avec nous. J'ai bien hâte de lui jaser. C'est un nouveau défi pour lui à Pittsburgh, mais on va pouvoir parler d'autres choses aussi. T'sais, tu passes de côtoyer Alexander Ovechkin à Sidney Crosby. C'est pas pire, ça. J'ai hâte de lui poser des questions par rapport à ça. Mathieu Bédard, pour parler de la rencontre des Alouettes de Montréal. Nicolas Saint-Pierre, Sarah Parker, corps arrière partante de l'équipe canadienne, championne du monde de flag football, corps arrière partante de l'équipe canadienne, qui va participer aux Jeux olympiques de Los Angeles dans 2 ans. On va lui parler un peu plus tard aussi. Dan Richard, comme à l'habitude, tous les vendredis. Dan, il va s'excuser. Il va avouer ses torts parce qu'il s'est trompé. Il est loin d'être le seul. Vous allez comprendre un peu pourquoi plus tard. On va aussi s'entretenir avec Rocco Placentino, président du Supra FC, ainsi que Jacob Kenville, comme à l'habitude, le vendredi. Comment ça a été ta journée hier, Hugo?
7: Super bien, Ali. Il a tellement fait beau hier. Ben oui. Ça a été une superbe journée. Bonjour, Frisbee Golf. J'allais jouer au frisbee golf encore, et pour ceux qui savaient
6: pas... Là, t'es dû pour m'amener, là.
7: Ouais, là, on est dû pour aller jouer au frisbee golf ensemble. Honnêtement, c'est vraiment relax. C'est un sport qui se pratique très bien. T'as le temps de jaser, t'as le temps de peaufiner ta technique. Honnêtement, c'est une belle communauté. J'étais allé jouer au circuit de l'île Charron sur les îles de Boucherville. Là. C'est un des plus beaux, en tout cas selon moi. C'est okay. Un où est-ce que t'as les trous les plus longs, en tout cas. Moi, j'ai vraiment.
6: Combien de verges, disons?
7: Oh boy, ça, je pourrais pas dire. Mais c'est autour peut-être du 260-300 verges. Ça ressemble à ça quand même, les trous. Là. C'était pas si pire, puis t'as des parts 5 à comme 450 verges. Fait que c'est quand même, quand même des longs trous, là. Surtout sur le deuxième 9. Mais ça a été très intéressant. Et le soir, j'ai fait un retour dans le passé, Ali.
6: OK, tu as sorti une machine à voyager dans le temps.
7: Exactement.
6: Tu savais pas que t'étais bricoleur demain.
7: Ouais, ça t'arrive là, dans mes temps morts. Pis si tu te demandes pourquoi je suis tout le temps fatigué, c'est parce que je retourne dans le temps dans ce forêt. Non, je suis allé manger au Green Spot à Montréal.
6: Ah, ben oui, c'est un classique, ça.
7: Exact, exact. Je voulais amener ma copine là. Elle vient pas souvent à Montréal.
6: OK.
7: Donc, j'étais comme, hey, bon, je t'amène dans une institution, ça fait longtemps que ça existe. Fait qu'on est allé manger là. C'était vraiment le fun.
6: Là, t'as raison que c'est un retour dans le temps. Là. Ouais. Tu rentres dans le Green Spot. Pour ceux qui savent pas, c'est une espèce de Daily casse-croûte diner, là, vous pouvez l'appeler comme vous voulez.
7: Ouais,
6: mais
7: c'est ça.
6: C'est vraiment vieux, puis ça a à peu près pas changé. Il y a encore des jukebox qui sont là.
7: Ouais,
6: puis,
7: des vieilles machines.
6: Ils fonctionnent pas, là, mais c'est ouvert depuis 1947. Il n'y a pas eu tant de rénovation que ça depuis. Menu classique, des poutines, des club sandwich, des pizzas, des... Fait que, non, c'est un must. Si jamais vous êtes dans le sud-ouest de la ville...
7: Exact. Là, c'est coin Notre-Dame, puis à toi, ça vaut la peine.
6: T'as mangé quoi?
7: Moi, j'ai mangé une salade grecque avec une pizza. Et voilà. C'était pas pire. C'était très bon, en fait.
6: Ah oui.
7: Mais c'est le genre de place qui a les meilleures salades grecques, genre. Ça a l'air de rien, mais t'es
6: avec des immenses morceaux de feta.
7: Ouais.
6: En fait, les tomates sont grosses, sont pas super coupées.
7: Exact.
6: Les gros morceaux d'oignons.
7: Ouais, c'est ça. T'as tout compris.
6: Ouais, mais c'est juste réconfortant, les places
7: c'est
6: de
7: vrai, c'est vrai. T'sais, c'est fun.
6: C'est dommage, là, parce qu'il en reste plus tant que ça. Mm-hmm. Des vrais diners, là. C'est comme. Écoute. Il y a de moins en moins à Montréal, mais tu te sens...
7: Tu sens l'histoire derrière la place.
6: Ça gagnera jamais d'étoiles Michelin, là, mais tu ressors jamais de là déçu.
7: Exactement.
6: Parce que c'est réconfortant, hein, ça rappelle des bons souvenirs. Moi, pas loin de chez moi, il y a le Miami Deli, qui est une institution. C'est ouvert 24/7 en plus, un décor...
7: flamboyant. D'ailleurs, j'ai
6: pittoresque.
7: Su que le Miami Deli, tous les poissons qui sont là auraient été des poissons pêchés.
6: Ben oui,
7: vrai.
6: J'ai vu ça moi aussi. Ils ont fait une vidéo là. On a peut-être vu la même vidéo là, avec les propriétaires. Puis c'est ça.
7: Exact.
6: C'est des pêcheurs, puis le merlin, tout ça.
7: Il y en a plein. J'en ai tout plein.
6: Ah non, c'est ça le mot, un merlin?
7: Le marlin, l'espadon.
6: C'est un espadon.
7: C'est comme ça que tu appelles ça, en français, je pense. Toi, t'as passé une belle journée hier?
6: Ouais, belle journée. Fais mes petites affaires. Je suis allé m'entraîner, je suis allé faire du vélo. Puis, j'ai écouté la game des Alouettes le soir. Ouais. J'ai pris ça relax.
7: Très cool. Très, très cool.
6: Bon, ben ça augure bien pour le week-end, mais d'ici là, ça part pour l'édition du 21 août 2026 dans le Club du Matin. C'est un sondage intéressant qui a été effectué auprès des lecteurs de The Athletic. On a demandé aux différents partisans des équipes de la LNH, mais aussi à ceux qui suivent d'autres équipes, de noter le travail de la direction de leur formation préférée et des autres formations aussi, pour essayer de voir c'est quoi leur niveau de confiance envers le travail qui est fait par l'administration des différentes équipes de la Ligue. C'est basé sur 6 critères. La construction de l'alignement, la gestion de la masse salariale, le repêchage et le développement, les transactions, les agents libres, ainsi que la vision globale. Ça s'en va-tu dans la bonne direction? Est-ce qu'ils ont l'air d'avoir un plan? Donc, sur 6 critères, tu donnais des notes. A, A+, B-, C, D dans certains cas. Et ça a permis de classer les différentes équipes 1 à 32. Sans surprise, j'aimerais dire, parce que cette équipe-là vient quand même de remporter la Coupe Stanley. Mais celle pour qui la direction a la meilleure note, ce sont les Hurricanes de la Caroline. Évidemment, ils viennent de gagner la Coupe. Puis les Hurricanes, ce qui est impressionnant avec eux, c'est que il y a des décisions qui ont été prises des fois dans le moment, puis que t'es comme c'est un risque ça, puis ça a super bien vieilli. T'sais, l'été passé, la transaction Keandre Miller,
7: ouais. On
6: a donné des contrats à long terme à des gars comme Jackson Blake puis Logan Stankoven, qui étaient comme « Ouf, ça me semble être beaucoup d'argent ». Ben, vous les avez vus aller au printemps dernier, ça valait la peine. Le DG Eric Tulski, il sait ce qu'il fait. T'sais, c'est un beau modèle à suivre pour différentes équipes de la LNH parce que c'est pas basé sur des super vedettes, là,
7: c'est
6: les Hurricanes. T'sais, ils ont des vedettes, mais ils n'ont pas de superstars. Là.
7: Non.
6: Puis malgré tout, c'est une équipe qui est compétitive année après année, puis ça a finalement rapporté l'an passé avec la Coupe Stanley.
7: Ouais, c'est vraiment l'effort de groupe qui est le rouleau compresseur de cette équipe-là. Tu l'as dit, on est en train de récompenser aussi les joueurs qui ont contribué à ce succès-là. Un autre risque que Tulski a pris, c'est de décider de prendre une chance sur Brendan Bossy. Ça aussi, ça a été super bénéfique pour la formation. Par la suite, on a vu la grande scène, mais on a décidé de prolonger Nicolas Deslauriers lors de la célébration de la parade des champions. Ça, c'était quand même un moment assez touchant. Mais tu as raison de dire que le groupe est juste soudé.
6: Ouais.
7: Il n'y a pas de superstar là, mais il y a du monde qui sont assez bons pour diriger la formation, diriger des trios. Sébastien Nao en fait partie. Justement, Keandre Miller qui a pris beaucoup, beaucoup, beaucoup de millage. Écoute, Keandre Miller en séries éliminatoires, tout le monde était surpris de le voir, de
6: il
7: voir la qualité de son
6: bon
7: jeu. C'est impressionnant. Sérieusement.
6: C'est vraiment impressionnant. Si vous, on regarde les notes en particulier, là, rapidement, par exemple, la construction de l'alignement, le public leur a donné un A+, leurs partisans leur ont donné un A, la gestion du plafond salarial, le public a donné un A+, les partisans ont donné un A. Bref, vous comprenez un petit peu comment ça fonctionne. Au deuxième rang, et ça c'est quand même impressionnant, cette équipe-là était cinquième l'an passé, mais au deuxième rang des équipes envers lesquelles on a le plus confiance envers l'état-major, on retrouve le Canadien de Montréal. Ce qu'on dit, c'est que le Canadien a visiblement un avenir qui est hyper brillant. C'est une équipe qui vient à peine de sortir de sa reconstruction et malgré tout, ils aspirent déjà. T'sais, peut-être pas, ils aspirent peut-être pas au niveau de l'Avalanche, puis des Stars, puis des Panthers, mais c'est une équipe qui a le droit de croire. Écoute, tu viens de faire un carré d'as. Et ce qui rend le potentiel, l'avenir du Canadien encore plus impressionnant, c'est que la masse salariale a tellement bien été gérée que tu te dis « Oh, ça fait juste commencer ». Donc, si on regarde les différentes notes qui ont été attribuées aux Canadiens, gestion de l'alignement, A à moins. Gestion du plafond salarial, le public donne A+, les fans donnent A. Repêchage et développement, le public donne A+ aux Canadiens, les partisans donnent A-. Là où les notes sont un peu moins bonnes, c'est les échanges et les agents libres, des B+, et la vision globale, c'est A et A-. Moi, j'ai tendance à être d'accord. Je sais que le Canadien n'a peut-être pas récolté encore le fruit des efforts comme les Hurricanes,
7: ouais,
6: ou comme les Panthers, ou peu importe. Mais c'est indéniable de dire, OK, cette équipe-là est bien gérée.
7: Ouais, exact. Puis si tu fais justement un parallèle avec les Hurricanes, il y a quand même eu un échantillon quand même assez large avant d'être capable de concrétiser le résultat. L'équipe a été bonne pendant plusieurs années. Puis le Canadien de Montréal, ce qui est vraiment intéressant, c'est que, justement, dû à son développement qui a été vraiment rapide, sa reconstruction qui a été extrêmement rapide, et la gestion de la masse salariale, ça fait en sorte qu'on a tellement un potentiel de pouvoir signer ce joueur-là qui peut faire la différence que ce temps d'attente-là avant d'avoir un championnat va être vraiment réduit comparativement à certaines bonnes équipes. Puis je pense que c'est ça, cette anticipation-là fait en sorte que l'équipe peut être prétendante très rapidement. Puis on s'entend, Oli, avec les résultats de la saison dernière, le spectacle que l'équipe a offert, on peut vraiment dire qu'elle a sa place parmi les 5 meilleures équipes de la Ligue nationale. Elle peut être prétendante. La seule affaire, c'est qu'il manque justement cette petite coche de plus-là et c'est ce joueur-là qui va être capable d'aider l'équipe à se rendre aux grands honneurs ou se rendre même à la finale.
6: Parce que ça fait même pas 5 ans que le Canadien a commencé sa reconstruction. C'était à l'hiver 2022. Normalement, une reconstruction, là, ça prend au moins 5 ans juste pour que tu te sortes la tête de l'eau, là, juste pour que tu recommences à espérer faire les séries. Fait que le Canadien est 2 ans d'avance là-dessus. Exact. C'est ça qui rend ça très impressionnant. Au troisième rang, on retrouve le Lightning de Tampa Bay. Le Lightning, ce qui est fascinant avec eux, c'est qu'ils réussissent à être compétitifs année après année. Même s'ils ont gagné des coupes, ça commence à faire quelques années encore. Ça reste que chaque année, le Lightning fait partie des favoris pour remporter la Coupe Stanley. Julien Brisebois qui a réussi à un petit peu muter son noyau. On a laissé partir des gars comme Steven Stamkos, comme Mikhail Sergachev. C'était des décisions financières, mais on les a pas perdus pour rien. Puis on a été capable de greffer de nouveaux joueurs de grande qualité à ce noyau-là. Brandon Hagel, Jake Gensel, J.J. Moser. Alors, c'est pas pour rien que le Lightning est si haut sur cette liste-là. Le bémol, par contre, et ça, je suis entièrement d'accord là-dessus, c'est que là, à un moment donné, il faut que tu recommences à gagner en série. Là. C'est rendu quoi? Ouais. 4 éliminations consécutives. Exactement. Au premier tour. C'est inacceptable pour une équipe qui a ce talent-là, qui a la qualité de l'effectif. Comme, oui, t'as bien beau être bien géré, puis avoir du talent, puis bien faire en saison régulière. Faut que ça donne du concret rendu en série.
7: Ouais, je suis d'accord avec toi. La seule affaire, je trouve, avec le Lightning de Tampa Bay, c'est que on mise encore sur des joueurs quand même bien établis dans la Ligue nationale. Par contre, ces joueurs-là deviennent vieillissants. T'sais, on a fait de l'acquisition de John Carlson. John Carlson a une excellente saison l'an dernier.
6: La fenêtre n'est pas immense à Tampa.
7: Non, exactement, mais l'épuisement aussi est là. Puis les jeunes joueurs qui font partie de l'organisation du Lightning, les Dominic James, Gage Gonsalves, c'est des gars qui ont fait leur point, ont fait leur preuve, mais que là, en ce moment, on doit aller chercher un jeune joueur peut-être qui peut en donner un peu plus. C'est peut-être ça.
6: Ouais.
7: C'est la différenciation des vétérans établis et des jeunes qui s'en viennent est quand même assez grande, niveau talent.
6: Parce que tu vois, tu sais, Kucherov est rendu à 33, Edman est rendu à 35. Il leur reste peut-être 2-3 bonnes années encore, puis après ça, on verra. Fait que le Lightning, là, c'est vraiment maintenant ou jamais. Au quatrième rang, vous allez peut-être trouver qu'ils sont bas, étant donné leur succès dans les dernières années, quand même 3 finales en 4 saisons. C'est les Panthers de la Floride. Je vais vous expliquer pourquoi ils ont baissé là, dans un instant. Mais les Panthers, c'est indéniable. Je veux dire, quand tu as autant de succès, quand tu réussis à te maintenir, ils ont gagné des coupes. Ils ont pas perdu grand monde. Il y a une année, ils ont perdu Brandon Montour. Pas grave. Ils l'ont remplacé l'année d'après par Seth Jones. T'sais, ils ont cette capacité-là à se renouveler. Là, ils sont allés chercher Brady Tkachuk cet été. Bon, Bobrovski, on le veut plus. On va chercher Jakob Markstrom. Pas sûr que c'est la meilleure des idées, Jakob Markstrom, mais quand même. Les Panthers, hyper bien gérés par Bill Zito. Pourquoi est-ce qu'ils sont un peu plus bas pour une équipe qui a eu autant de succès? C'est que tu peux pas leur donner une bonne note en repêchage et développement. Ils échangent tous leurs choix.
7: Ouais, c'est ça.
6: Fait que tu sais, le public leur a donné C+ en repêchage et développement. Les partisans des Panthers ont donné un B-. Puis rendu là, regarde, on s'en fout. Là. Si tu gagnes des coupes, les choix au repêchage, on s'en fout.
7: Exact. Puis c'est différentes mentalités, on s'entend. Il y a des équipes qui vont vraiment se fier sur leur reconstruction et ce qu'ils sont capables de bâtir à l'interne. Il y a des équipes comme les Panthers, les Golden Knights, le Lightning qui vont faire de la gestion d'effectifs de joueurs déjà établis. C'est le cas des Panthers. On est allé chercher des joueurs intéressants, Garnett Hathaway, Brady Tkachuk notamment, qui sont là, Lars Eller. Tu sais, c'est du monde qui vient compléter vraiment leur attaque. Et du côté défensif, on n'a pas vraiment bougé à part l'acquisition de Radko Gudas. Mais encore une fois, c'est des joueurs établis qui viennent remplir des rôles particuliers qui va faire en sorte que l'équipe va connaître du succès.
6: Bon, exact.
7: Comme tu l'as dit, le seul point d'interrogation, c'est Jacob Markstrom. Mais en même temps, tu mets un gardien de la trame de Markstrom dans une équipe bien structurée, ça peut donner n'importe quel résultat. Fait que l'on se croise les doigts à ce niveau-là.
6: Au cinquième rang, on retrouve le Mammoth de Utah, un petit peu pour les mêmes raisons que le Canadien, une équipe qui a un bon jeune noyau, qui a clairement une vision qui est claire et qui a été capable de greffer aussi des vétérans autour de son équipe. T'sais, on peut penser à des gars notamment dans la dernière année comme Vince Trocheck, Mackenzie Weegar, Anders Lee aussi cet été. Alors c'est pour ça que le Mammoth se retrouve au cinquième rang. Allons voir à l'autre spectre, à l'autre bout du classement, quelles sont les équipes en qui les partisans de la LNH, en qui les partisans de hockey ont le moins confiance envers la direction? Ben, l'équipe au 32e et dernier rang, c'est les Rangers de New York. On leur reproche une vision court terme. Le focus est au mauvais endroit. On exécute mal le plan. Tu sais, cet été, oui, les Rangers, en théorie, ont fait des belles acquisitions. Là. Pavel Dorofeyev, Sean Durzi, Marcus Peterson. Mais à quel prix, là? Ça a été fait à coup de choix de premier tour, d'espoir. Pourtant, les Rangers, il n'y a rien qui garantit qu'ils vont faire les séries l'an prochain. Fait que si tu échanges tes choix de première ronde puis tu rates les séries, ça peut faire très mal. Les partisans qui ont vraiment aucune confiance envers le régime qui est en place. Je vais lire un commentaire qui a été laissé par un partisan des Rangers, puis je pense que ça résume bien la situation. Il dit, à ce point-ci, Chris Drury va faire n'importe quoi pour garder sa job. Ça inclut échanger les choix au repêchage pour mettre en place une équipe qui finira pas dernière dans l'Est. À long terme, la construction de l'alignement est absolument terrible, puis ils vont rien gagner, puis c'est dur à débattre. Et non seulement ça, mais la gestion humaine aussi chez les Rangers, c'est ça qu'on reproche. Comment on a traité des vétérans c'est comme ça. Barclay Goodrow, Jacob Trouba, Chris Kreider? C'est pas comme ça que tu gères une entreprise, que tu gères des êtres humains.
7: Non, exact. Mais tu l'as dit, c'est comme une business. Puis ces joueurs-là qui étaient, tu sais, qui ont donné des services très, très, très bons oui.
6: Chris Kreider, il a été dans l'organisation des Rangers 15 ans. On le jette aux poubelles comme si rien n'était.
7: Ben, c'est ça, on le considère comme un numéro. C'est ça qui est difficile. Puis en regardant l'alignement des Rangers, tu te dis, OK, au final, il n'y a pas vraiment d'équilibre, comme tu l'as dit. On a juste essayé de prendre. On va prendre des chances sur des joueurs qui ont. À part Sean Durzi, là, qui. On sait que Sean Durzi, on connaît son plafond, on connaît ce qu'il est capable de donner. Mm-hmm. Tu sais, Oliver Bjorkstrand, ça peut être une bonne année comme une mauvaise. Ouais. T'as vu Dorofeyev, ça a pas des buts, c'est quoi? C'est pas grand-chose, tu sais.
6: Pis... Ben, on mise sur Dorofeyev, mais tu sais, c'est parce qu'on a quand même donné 11 millions, on a donné des choix de premier tour.
7: C'est gros, là.
6: Tu sais, tu regardes les notes qui sont données aux Rangers, ils ont des D partout. Leur meilleure note, là, c'est pour les agents libres, ils ont un C-.
7: Ouais, c'est ça.
6: Puis c'est parce que, bon, c'est le fameux attrait de New York. Tout le monde veut signer là, apparemment. Mais les Rangers, là, on s'entend, ça s'en va pas dans la bonne direction, cette affaire-là. Tout comme l'équipe qui est avant-dernière. Le Kraken de Seattle. Ça aussi, ça me surprend pas du tout. Le Kraken qui, tu peux pas vraiment dire c'est quoi le plan de cette équipe-là. C'est quoi leur direction? C'est quoi qu'ils veulent faire? Est-ce qu'ils veulent essayer de gagner rapidement? Est-ce qu'ils veulent reconstruire? Clairement, on a mal évalué la situation. Sont dans le no man's land, mais un mauvais dans le bas du no man's land.
7: C'est
6: le mauvais, mauvais, mauvais no man's land. La saga Robertson, c'est l'exemple parfait de tout ce qui s'est passé parce que tu as eu la chance de mettre la main sur un joueur de premier plan. Il a dit « No way, je m'en vais pas à Seattle
7: ». C'est
6: vraiment dur d'avoir confiance et de se dire comment est-ce que le Kraken va se sortir du trou.
7: Ouais, exactement. On dirait qu'on ne donne pas de coup justement pour... donner un coup de pied à l'équipe vers la bonne direction. Encore une fois, on essaie de... J'ai l'impression que le Kraken ne fait que jouer sécuritaire. On essaie de pas faire d'erreur.
6: C'est ça.
7: Donc, pas prendre de risques. Mais en même temps, la prise de risque peut mener à du succès. Bon, on veut pas aller dans cette direction-là.
6: Prends un risque dans les deux sens.
7: C'est ça.
6: Soit, essaye d'être hyper agressif. Échange des choix, échange des jeunes pour essayer de mettre la main sur des joueurs de qualité. Pas sûr que ce soit la meilleure idée, mais c'est mieux que ce qu'ils font en ce moment. Ou à l'opposé, soit agressif, puis dit, regarde, on va reconstruire, on va couler, on va tanker pendant quelques années, puis on va s'en sortir meilleur. Il refuse de faire une de ces deux options-là, fait qu'il se retrouve entre les deux dans une espèce de sable mouvant.
7: C'est vraiment,
6: pas le fun.
7: C'est vraiment ça, là. C'est une balance. Là. C'est, un moment donné, ça va du côté un peu plus négatif, l'autre du côté un peu plus positif, mais ça ne veut jamais aller vers l'avant.
6: Donc, sinon, les autres états-majors envers lesquels on a le moins de confiance, les Red Wings sont 30e. Ça, évidemment, ça retombe pas mal tout sur Steve Yzerman, le Yzer plan qui a été complètement ruiné. Les Kings sont 29e. La combinaison de gagner avec Kopitar et Doughty, mais d'aussi avoir un espèce de jeune noyau de... faire monter des jeunes rapidement, ça n'a pas marché puis ça a donné un plafond excessivement bas. Là. T'sais, oui, les Kings, ça fait 5 années de suite qu'ils font les séries, mais ça fait aussi 5 années de suite qu'ils perdent au premier tour et au 28e rang, les Blue Jackets de Columbus, avec la gestion des joueurs qui ont ou n'ont pas demandé à être échangés. La sélection de Caden Lindstrom au-dessus d'Ivan Demidov, elle fait extrêmement mal. Mm-hmm. Alors voilà, c'est le palmarès. de la confiance envers les états-majors des différentes équipes de la LNH selon les partisans de la Ligue. On va prendre une pause et au retour, c'est le Focus NFL. On a terminé nos prédictions pour les différentes divisions, mais là, c'est le temps de les donner pour les différents trophées. Qui va gagner le MVP? Joueur offensif de l'année, joueur défensif de l'année, coach de l'année, retour de l'année. Qui seront les gagnants de ces trophées-là? Ça s'en vient après la pause.
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6: On va donner nos prédictions pour les différents trophées en vue de la prochaine saison dans la NFL. On commence avec le titre de MVP, le joueur le plus utile de l'année. J'y vais pas nécessairement champ gauche, mais avec un choix qui est un peu plus loin. Parce que oui, évidemment, les Josh Allen, Lamar Jackson, Joe Burrow, Patrick Mahomes de ce monde, ils sont les favoris. Mais moi, j'opte pour un joueur plus jeune. J'y vais avec Caleb Williams, qui l'an passé, on a senti vraiment, peut-être à partir de la semaine 5, qu'il y a eu une espèce de déclic. Et là, on a compris, ah, c'est pour ça que Caleb Williams est vu comme un corps au talent générationnel. Avec Ben Johnson, ça a cliqué. Hyper mobile, un bras canon, un talent d'improvisateur pratiquement digne de Aaron Rodgers ou Patrick Mahomes. Quand même fini l'année avec 27 touchés, 7 interceptions, presque 4000 verges. J'ai ajouté des verges au sol aussi. 6 retours au quatrième quart. Je me dis que l'an 2 avec Ben Johnson, il y a un bon groupe de receveurs, des ailiers rapprochés aussi, mais en même temps, on va lui demander de faire la plupart du travail parce que c'est pas le meilleur jeu au sol non plus, c'est pas la meilleure défense. Donc, il y aura beaucoup de pression sur les épaules de Caleb Williams. J'y vais avec lui pour le MVP, surtout que dans la NFL, on aime ça les histoires. Là. Souvent, le MVP, c'est même pas nécessairement le vrai MVP. C'est plus, ah, lui, il l'a jamais eu, on va y donner. Ou ah, lui, il est dû pour l'avoir, ouais. On va y donner.
7: Genre des belles histoires et
6: ben,
7: tout.
6: Tu sais, l'an passé, Drake May statistiquement le méritait peut-être plus que Matthew Stafford. Même il y a 2 ans, Lamar avait des meilleurs stats que Josh Allen, mais Josh Allen n'avait jamais gagné l'MVP. Fait que c'est lui qui l'a eu. C'est un petit peu comme ça que ça fonctionne, puis c'est pour ça que j'y vais avec Caleb Williams.
7: Mais c'est une belle narrative aussi des Bears.
6: Ben
7: ils
6: oui.
7: ont terminé 11-6, puis ils ont peut-être le potentiel d'avoir une meilleure fiche cette saison, encore une fois. Là. Fait que... Puis il y a des atouts aussi, tu sais, le lien qui va être créé avec Colston Loveland aussi, le jeune receveur. Qui va être... En tout cas, ça va être intéressant à suivre.
6: Puis les Bears n'ont jamais eu de bon carrière.
7: Non,
6: vraiment dans
7: ça.
6: Leur histoire. En fait, c'est la seule équipe dans l'histoire de la NFL qui a jamais eu un carrière qui a lancé pour 4000 verges. L'an passé, Caleb a fini à 3900 quelques, mais 4000 verges dans la NFL d'aujourd'hui, c'est pas tant que ça. Là.
7: Écoute, non.
6: Les Browns en ont déjà eu, les Dolphins en ont déjà eu, les Bears en ont jamais eu. Ça vous montre à quel point ils n'ont pas été chanceux.
7: Fut un temps où c'était vraiment optimiste envers Jay Cutler.
6: Exactement.
7: On va voir ça donner.
6: Exactement. Joueur offensif par excellence, je choisis Bijan Robinson qui l'an passé a mené la NFL pour les verges totales. Presque 2300 verges au total si tu combines au sol et par la voie des airs. Il a terminé 4e au joueur offensif de la saison l'an passé. Là, il va avoir un coach qui va lui donner le ballon à profusion. Un coach qui a déjà eu beaucoup de succès avec des porteurs de ballon. Donc, l'attaque des Falcons va passer par Bijan Robinson. Je m'attends à une grosse saison de sa part.
7: Ouais, effectivement. Il va faire partie quand même d'une attaque électrisante à Atlanta. Signer le gros contrat aussi. Ça va être important pour lui de lever la barre un peu sur ses performances. C'est un gars très fort, là, on s'entend. Mais là, il faut vraiment qu'il soit un peu le meneur de cette équipe-là parce que, justement, avec cette ambivalence-là chez les corps arrière et le fait qu'il y a peut-être une constante qui ne soit pas encore établie du côté des Falcons, il sera la tête d'affiche, il sera le gars qui va devoir être le leader, mais il va être capable de le faire. C'est sûr et certain, justement, avec les chiffres que tu viens d'énumérer, Oli, ça va aller qu'en pente ascendante pour Bijan Robinson.
6: Exactement. Maintenant, pour le joueur défensif par excellence, évidemment, Myles Garrett est un choix populaire après la saison incroyable qu'il a eu l'an passé. Puis là, il débarque avec les Rams. C'est une grosse histoire. Est-ce qu'il va autant produire dans un nouveau système de jeu? Tu sais, c'est pas comme à Cleveland où c'était vraiment lui qui allait chercher toutes les stats. La défense est plus équilibrée du côté des Rams. Moi, j'y vais avec le gars qui est le deuxième favori, c'est Will Anderson, chasseur de corps des Texans Houston. Un gars qui est hyper talentueux. Puis chaque année, tu vois que ça progresse un peu, Will Anderson. Il est passé de 7 à 11 à 12 sacs. Il est à 24 ans, fait qu'il est dans la fleur de l'âge. C'est une bonne équipe à Houston. Il est hyper talentueux. Il a signé un gros contrat. Moi, je vais avec Will Anderson pour le joueur défensif par excellence. Maintenant, le coach de l'année. Ça, c'est un petit peu la même chose dans tous les sports. Le coach de l'année, c'est même pas nécessairement le coach qui fait la meilleure job. C'est celui qui a pris une équipe envers qui on avait des attentes qui étaient basses, puis a réussi à nous surprendre. C'est assez universel, là. Puis souvent, ça peut se retourner contre eux parce que tu as du succès trop rapidement. Les attentes montent, puis là, tu te fais congédier rapidement.
7: Mais quand tu montes haut, tu peux descendre très bas.
6: C'est ça, exactement. Dans cette lignée-là, dans cette optique-là, moi, je vais avec John Harbaugh, nouveau coach des Giants de New York. Ça, c'est le profil idéal. Surtout que New York, c'est un gros marché. Il y a beaucoup de projecteurs qui sont braqués sur eux. T'sais, si jamais les Giants sont moyennement compétitifs, là, disons ils gagnent 9-10 matchs, ça va être John Harbaugh, coach par excellence dans la NFL. Là. C'est un petit peu écrit dans le ciel. La trame narrative est là. Une équipe qui est misérable depuis pratiquement 15 ans. Il se passe pas grand-chose à New York. Puis là, bam, John Harbaugh débarque. Ils sont enfin bons. Il va gagner coach de l'année.
7: Ouais, puis il y a une belle opportunité de créer des belles histoires à New York avec les Giants parce que justement, on a des joueurs intéressants, divertissants.
6: Mm-hmm.
7: C'est ça, si on est capable d'avoir un coach qui peut bien les mener, ben là, tu vas avoir la personnalité sur le terrain et en dehors du terrain avec John Harbaugh.
6: Ben, c'est ça, en plus, là, tu sais, ça va être une équipe dont on va beaucoup parler dans les médias parce que ce sont des joueurs avec des grosses personnalités, des joueurs spectaculaires aussi qui sont capables du meilleur comme du pire. Fait que New York, les Giants, ça, John Harbaugh, c'est mon choix coach de l'année. Ensuite, le retour de l'année. Ça, il y a plusieurs choix intéressants. Puis je sais que Mahomes est le favori, mais je vais pour un gars qui part d'encore plus loin que Mahomes. Un gars que ça fait des années qu'on dirait que c'est plus le même joueur. Certains pensaient même que sa carrière était finie. Kyler Murray, qui est maintenant avec les Vikings du Minnesota. Tu sais, Kyler, quand il est débarqué dans la NFL, premier choix au total, il avait gagné le Heisman. Il était spectaculaire. Tu sais, oui, il était petit, mais hyper mobile, un bras canon. Il a quand même réussi à avoir un certain succès rapidement, même avec les Cards de l'Arizona par la suite, surtout après qu'il a signé son gros contrat, là. Ça a été la débandade. Les blessures, les distractions à l'extérieur du terrain. Apparemment que c'était pas celui qui avait la meilleure attitude. Là, il était mal entouré aussi en Arizona, fait que ça allait pas. Mais là, il débarque avec les Vikings du Minnesota, avec Kevin O'Connell, qui est le meilleur coach que Kyler va avoir eu de sa carrière. Kevin O'Connell a eu du succès avec un vieux Kirk Cousins. C'est lui qui a relancé la carrière à Sam Darnold. Et je suis confiant qu'il va faire la même chose avec Kyler Murray, qui pourrait sortir une grosse année, nous montrer pourquoi c'est quand même quelqu'un qui est aussi talentueux que ça. Il n'est pas si vieux que ça non plus, seulement 29 ans. Je vais y aller avec Kyler Murray pour rebondir cette saison dans la NFL.
7: C'est tellement un corps avec plein d'outils. Je pense que c'est ça l'avantage
6: quand
7: tu es un coach, c'est que tu peux utiliser ces outils-là et tu peux aussi convaincre le joueur qui a ces outils-là qui a encore ces outils-là.
6: Exact.
7: Ça a l'air bizarre, mais un corps qui manque de confiance ou un joueur dans n'importe quel sport qui manque de confiance, mais qui est talentueux, écoute, il suffit juste d'une motivation puis pour trouver ses repères. Puis Kyler Murray est dans une très belle situation parce que les Vikings n'ont plus confiance en J.J. McCarthy.
6: Non.
7: Donc, ça va être lui le gars. Mais il va falloir qu'il prenne les rênes de cette équipe-là.
6: Et il est sur un contrat où c'est vraiment prouve-toi. Puis si ça se passe bien, ben là, tu pourrais aller chercher beaucoup d'argent après.
7: C'est ça.
6: C'est une entente d'un an, je pense seulement $1 million par année, là, parce qu'il se fait encore payer par les Cards. Fait que c'est OK, regarde, vas-y, mais écoute, s'il sort une grosse année, Kyler Murray, ben, il va recommencer à faire du 40-50 Exactement. Millions de dollars. C'est un incitatif de plus.
7: C'est
6: en
7: ça.
6: Plus, t'as Justin Jefferson à qui tu lances le ballon, un des trois meilleurs receveurs de la NFL, peut-être le meilleur selon certains. Donc, il est bien entouré en plus. Finalement, pour recrue de l'année, c'est toujours un peu difficile parce que c'est très circonstanciel, puis il y a des joueurs talentueux qui sont dans des mauvaises équipes, fait que c'est pas nécessairement facile. Tu sais, je pense à Jeremiah Love, qui est le porteur de ballon, troisième choix au total des Cardinals. Je vais quand même y aller pour le joueur offensif, la recrue offensive de l'année, Fernando Mendoza, premier choix au total. C'est sûr que la grosse question, c'est de savoir il va jouer quand. T'sais, s'il devient partant semaine 12, il ne pourra pas être recrue offensive de l'année. Mais s'il arrive semaine 5-6 et joue une dizaine de games, ça se passe bien. Je crois que ça va être Fernando Mendoza, finalement joueur défensif. Reuben Bain, qui a été un choix légèrement à l'extérieur du top 10 avec les Buccaneers de Tampa Bay. Un chasseur de corps qui a énormément de talent. On dit que s'il avait des bras plus longs, il aurait été peut-être choisi dans le top 5. Ça semble un peu bizarre, mais c'est comme ça que ça fonctionne dans la NFL quand tu joues à des positions comme ça. Alors, ça fait le tour. Des prédictions pour les trophées dans la prochaine saison. Et pour le moment, on y va du Sport Flash avec Hugo Reich.
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7: Oui, effectivement, les Alouettes ont dominé de rouge et noir hier.
6: Hey boy, dominé, c'est un euphémisme, Hugo, là.
7: Ouais, ça n'a pas bien été 46-16.
6: Massacré, humilié.
7: Écoute, la première demi a quand même été marquée par des jeux défensifs, notamment Kevin Ento qui s'est illustré en provoquant un échappé lors d'un botté. Mm-hmm. Et qui finalement s'amené à quand même une bonne poussée là, des Alouettes. Là. Il a quasiment traversé le terrain au complet. Les Alouettes avaient 39 points à la demi. Tyson Philpott a terminé la rencontre avec 2 touchés. Davis Alexander a accumulé 260 verges par la passe. Très impressionnant.
6: Et là, Ottawa qui égalise un record de médiocrité pour le plus de défaites consécutives dans la Ligue canadienne de football. Ben, c'est un record fou, là, si tu vas jusqu'à l'an passé. On va parler de tout ça dans environ 45 minutes avec Mathieu Bédard.
7: Ben, c'est complètement fou. Sinon, au tennis, Gabriel Diallo, lui, doit oublier le US Open

0: Québécois. Puis si jamais vous avez la chance de voir ces faits saillants du match d'hier, là, allez regarder ça. Le gars, ils sont pas capables de l'arrêter. Ils sont pas capables de le plaquer. Ils se mettent 6 sur lui. Il réussit quand même à rebondir puis à se frayer un chemin.
1: Écoute.
0: Ça va être fascinant de le voir aller cette saison et j'ai surtout hâte de le voir débarquer dans la NCAA l'an prochain.
1: T'as-tu vu sa forme, le gars?
0: Ah ouais.
1: Le gars, écoute, tu le vois comparé aux joueurs contre qui il joue, là, il y a déjà une structure d'homme. Là. Il y a vraiment ouais. Il est vraiment bâti. Il est vraiment prêt là, pour la NCAA, physiquement.
0: Un homme parmi des enfants.
1: Exactement. Très bien dit.
0: On va prendre une pause et au retour, ce sont les séries éliminatoires des moments marquants du Canadien depuis 2000. On a 3 finalistes qui cette semaine. Lequel a été le plus marquant selon vous? On va avoir besoin de votre aide après la pause.
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0: Les séries éliminatoires des moments marquants du Canadien depuis 2000. Tous les jours cet été à cette heure-ci. On est revenu sur un moment qui a marqué l'histoire du Canadien dans les 26 dernières années. Parce que oui, l'équipe n'a pas eu de coupe, mais ça reste que il y a eu des moments qui ont marqué, qui ont été impressionnants ou tristes ou qui nous ont fait vivre des émotions dans les 26 dernières années. D'ailleurs, notre collègue Richard Labbé va essentiellement sortir un livre un peu sur ce sujet-là.
1: Ouais.
0: Là, il couvre l'histoire du Canadien depuis leur arrivée au Centre Molson / Centre Bell.
1: C'est ça.
0: Ça va sortir cet automne, je crois que j'ai vu. Fait que...
1: Ouais, au mois de septembre, Richard...
0: Ça risque d'être excellent.
1: Ouais, je pense que oui. Richard, c'est un good anecdote. C'est sûr qu'il y a des bonnes anecdotes là-dedans.
0: Exactement. C'est un good anecdote. Je pense que ça le définit bien. Alors, cette semaine, on a eu 3 moments. On va avoir besoin de votre aide. Vous allez devoir nous dire, parmi ces 3 moments-là, lequel a été le plus marquant selon vous. Et le moment le plus marquant de la semaine, il va faire parmi des finalistes de l'été. À la semaine prochaine, vous allez pouvoir voter pour ça. C'était quoi le plus marquant? Donc, nos 3 moments marquants cette semaine... Le 50e de Cole Caulfield qui a eu lieu cette année face au Lightning de Tampa Bay, une course que tout le monde suivait. C'est comme si le Québec attendait juste ça, que Caulfield marque son 50e. Là, il avait arrêté de marquer un petit peu avant pendant 3-4 matchs. Finalement, il l'a eu au Centre Bell. Un très, très beau moment. Description légendaire de Pierre Roth, bien évidemment. On a aussi la saison 2014-2015 de Carey Price. Un Vezina, un Hart... et un Lester B. Pearson qui est aujourd'hui le Ted Lindsay. Une des saisons les plus dominantes de l'histoire pour un gardien dans la LNH. Point final.
1: Ouais.
0: Écoute, on était même rendu à débattre à cette époque-là de « C'est-tu le meilleur joueur au monde, Carey Price, en ce moment? » Ça, c'était à quel point il était dominant.
1: Ouais.
0: Et finalement, hier, on a parlé du retrait du chandail de Boom Boom Geoffrion qui a eu lieu la même journée, malheureusement, que son décès, un moment qui avait été très, très émotif. Parmi ces 3 moments-là, Hugo, lequel pour toi a été le plus marquant?
1: Écoute, je pense que, je sais pas si c'est parce que j'ai une passion pour les gardiens de but, mais moi je me souviendrai, le 50e de Cole Caulfield, on va s'en souvenir toute notre vie. C'est un moment marquant dans l'histoire du Canadien. Mais je pense que pour le bien de l'exercice, moi la saison 2014-2015 de Carey Price...
0: Ah ouais, tu y vas avec ça.
1: Ça m'a vraiment marqué honnêtement, ses performances, sa stature, et je pense que c'est grâce à cette saison-là que... Genre, ma passion pour les gardiens de but et de suivre un peu les gardiens de but a vraiment pris de l'ampleur. Donc, moi, j'y vais avec ça.
0: OK.
1: Ouais.
0: Fait que 514-790-0919 et sur YouTube, vous pouvez nous dire c'est quoi votre choix. Moi, je me casse pas la tête. J'y vais avec le 50e de Caulfield. C'est peut-être un biais de récence, là, mais écoute,
1: ben, c'était historique.
0: Ça n'avait pas été fait depuis au-dessus de 30 ans. C'était Stéphane Richer, le dernier à le faire avec le Canadien. 50 buts au hockey, c'est une marque qui est mythique. Là.
1: Ouais.
0: C'est historique. Ça fait depuis l'époque de Maurice Richard, quand il était le premier joueur à marquer 50 buts en 50 matchs, qu'on parle de ça. Alors, ça, c'est mon choix. Et pour le moment, autant sur YouTube que sur la messagerie texte,
1: c'est vraiment ça,
0: c'est ça qui mène. D'après moi, ça risque d'être notre finaliste de la semaine. D'ailleurs, parlant de marque, dans environ 45 minutes, Nicolas Saint-Pierre va arriver dans l'émission pour faire sa chronique. Puis j'ai un exercice intéressant qu'on va faire avec Nick. On va parler de différents plateaux qui sont atteignables par des joueurs dans l'aliénage. Puis on va se demander, est-ce que c'est possible que le joueur le fasse? T'sais, Ovechkin, est-ce qu'il va inscrire 1000 buts en saison régulière? Nick Suzuki, est-ce qu'il pourrait un jour battre le record de Guy Lafleur pour le plus de points avec le Canadien? Est-ce qu'un jour, Sidney Crosby... va atteindre le plateau des 2000 points. Fait que plein de petits records et marques comme ça. On va faire le tour de tout ça avec Nicolas Saint-Pierre dans environ 45 minutes. Mais d'ici là, on prend une courte pause. Les Blue Jays disputaient hier un match hyper important dans la course aux séries éliminatoires. Ça s'est bien passé.

0: c'est pour eux. L'équipe continue de surprendre et d'être en bonne posture pour les séries. On parle de ça et de d'autres actualités dans le baseball majeur dans deux minutes.
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2: And he drills a ball to left field. And it is long gone. Dash Cameron with his first home run as a Blue Jay. It is 3-1.
3: Welcome to the club, Daz. Oh, you talk about no doubters.
0: La longue balle s'est encore fait aller hier. Les Blue Jays qui ont encore remporté une autre série. Hier, c'est une victoire de 5-1 face aux Rays de Tampa Bay. Cette équipe-là, elle est tout feu, tout flamme. Là. C'est une course aux séries qui va être palpitante jusqu'à la fin.
4: Écoute, c'est vraiment ça. Puis le, dans tout ça, ce qu'on retient, c'est que c'est une 7e série gagnée pour les Blue Jays. Puis pas contre
0: de suite. C'est vraiment bon. Là.
4: Puis c'est pas contre n'importe qui. On a affronté les Yankees, non. On a affronté les Red Sox, on a affronté les Rays. C'était des matchs de division tellement importants et cette équipe-là est capable de ressortir de ça gagnante. Elle ne se laisse pas intimider. Elle se relève tout le temps qu'après une erreur ou après une baisse de cadence durant les matchs. Et honnêtement, ce qui fait la différence, Ali, c'est vraiment les lanceurs.
0: Ben, Shane Bieber a connu tout un départ hier.
4: Exactement. Il a été dominant. 7 manches lancées, accordé seulement 4 coups sûrs, 1 point mérité, 7 retraits sur des prises. Lorsqu'on a fait l'acquisition de Shane Bieber, il était blessé. Mais nos attentes envers lui, ça a été justement ça. D'un gars qui est capable d'aller loin dans les matchs,
0: ouais.
4: Capable de nous donner des manches de qualité. Ça va pas être le gars qui va lancer pour des retraits, pour des prises tout le temps, mais il va provoquer des faibles contacts, puis c'est ça qu'il est en train de faire.
0: Puis tu sais, ce qui est intéressant, c'est que Shane Bieber aurait pu faire partie des candidats susceptibles à être échangés à la date limite. Tu sais, on peut parler de lui. On aurait pu ajouter le nom d'un gars comme Max Scherzer, George Springer. Tu sais, si les Blue Jays étaient des vrais vendeurs, il aurait été changé.
4: Exactement.
0: Mais il voulait garder l'optique ou l'espoir de, regarde, on veut être dans la course aux séries jusqu'à la fin. On veut au moins que cette saison-là, elle ait une signification pendant plusieurs semaines encore. Puis ça rapporte. Parce que si t'échanges Shane Bieber, puis si c'est un lanceur que t'as rappelé des mineurs ou une espèce de releveur que t'as mis dans cette position-là, tu gagnes peut-être pas le match d'hier, mais non. Là, t'as une solide rotation que t'as été capable de préserver et même d'améliorer, je dirais.
4: Exact.
0: Puis c'est ce qui permet à l'équipe de continuer d'être compétitive.
4: C'est ça, t'as modifié ta rotation, mais ça crée vraiment un tout ensemble. Et Shane Bieber l'a dit après le match, j'aime être un Blue Jays. Et quand ça marche, cette équipe-là est inarrêtable. Et c'est vraiment ça que j'ai l'impression qu'il va se passer avec les Blue Jays. Écoute, on a eu des moments un peu plus faibles durant la partie.
0: Mm-hmm.
4: Tu sais, on a perdu Andrés Giménez.
0: Ouais, ça c'est une mauvaise nouvelle.
4: Exactement, on ne sait pas s'il va revenir. Il semble que ça a été tiré quelque chose dans la jambe. On a changé défensivement quasiment toute l'avant-champ. Charles McAdoo rendu au deuxième but. Brandon Valenzuela au premier but. Chandler Simpson qui met une balle en jeu en cinquième manche. Faible roulant après ces changements défensifs-là. On fait une erreur.
0: Le premier jeu après les changements défensifs, tu fais une erreur.
4: Exactement.
0: Ça partait mal.
4: Exactement. Après ça, Junior Caminero qui fait rentrer Chandler Simpson. On crée l'égalité, mais après ça, écoute, ça a été tout feu, tout flamme. On a répliqué tout de suite. Nathan Lucas, Daz Cameron qu'on a entendu, qui ont frappé la longue balle. Kazuma Okamoto qui a frappé une longue balle aussi. C'est un beau mélange entre les vétérans et les jeunes qui combinent leurs efforts pour amener le groupe vers le succès. Et on a encore vu ça du côté des Blue Jays hier. Honnêtement, j'ai rien à dire. Les joueurs jouent leur game et ça a l'air tellement facile. On semble bien s'adapter aux modifications, aux changements. Et résultat de ça, ben, on est juste un demi-match derrière la dernière place qui donne accès aux séries en ce moment. On doit continuer sur cette cadence-là.
0: Tu as parlé de la blessure à Andrés Giménez. On ne sait pas encore c'est quoi la gravité. Là, il va être réévalué aujourd'hui. Ça reste que là, ça commence à s'accumuler. Tu sais, Andrés Giménez, Vlad Guerrero, qui était dans... Il était dans le A hier, là, ils lui ont permis de jouer ouais. Un petit peu. Commotion cérébrale devrait quand même revenir au jeu bientôt, mais à voir. Spencer Arrighetti, qu'on a fait son acquisition à la date limite, il est blessé. Brett Bateman s'est blessé dernièrement aussi. Jameson Taillon, même chose dans son cas. Trey Savage, tu sais, ça commence à s'accumuler pas mal pour les Blue Jays. Est-ce que ça te fait peur si l'équipe, elle continue à perdre sa profondeur comme ça, de pas être en mesure de se battre jusqu'à la fin.
4: C'est difficile. C'est sûr que les blessures font partie du sport. Ça me fait pas peur, par contre, parce qu'en ce moment, les Jays le prouvent de match en match que tu peux ajouter n'importe qui à cet ensemble-là et tu gagnes. Tu sais, Daz Cameron, ça fait pas longtemps qu'il est avec l'équipe. Là. Mm-hmm. On vient d'aller chercher Daz Cameron. Là. Et regarde ce qu'il a fait. Circuit, frappe au-dessus de 300 dans tous ses matchs avec les Jays en ce moment. L'équipe, il y a une frénésie. On retrouve tranquillement la frénésie qu'on a retrouvée l'année dernière en séries éliminatoires. Et je te le dis, Oli, si cette équipe-là est capable de se qualifier en série, elle peut faire vraiment peur. Parce que là, on va pousser pour que ces joueurs-là reviennent. Puis on va juste être de mieux en mieux.
0: Puis ce qui est vraiment la bonne nouvelle, c'est qu'une fois que tu finis ta série contre les Yankees, que tu viens juste de battre, là,
4: ils
0: ont sorti d'une série contre les Yankees la fin de semaine passée, c'est qu'après ça, tu as les Royals, les Mariners, les Guardians, les Royals encore, les As, les Orioles, les Tigers. T'sais, ce sont tous des équipes qui sont derrière Toronto.
4: Fait que
0: le calendrier va devenir beaucoup plus prenable, beaucoup plus facile. Ils ont fait la job qui était difficile. Là, c'est juste une question de continuer comme ça puis de pas baisser les bras parce que c'est hyper serré. Là.
4: Exactement.
0: Si tu regardes le classement présentement dans le baseball majeur, tu es à une série de 2-3 défaites de suite de complètement dégringoler puis de te sortir de la course.
4: Ouais, il faut pas justement. T'as entièrement raison de le dire parce que sinon, tout le travail que tu vas avoir fait en remportant ces séries-là face à des équipes difficiles, ben, c'est comme si tu le jetais aux poubelles. Donc, il faut vraiment, vraiment continuer sur cette cadence-là. Et les Blue Jays, ben, ils vont pouvoir bénéficier d'un Vladimir Guerrero Jr. en santé pour revenir. Là,
0: il est supposé revenir là, contre les Yankees.
4: Exactement. Là, on prévoit le deuxième match environ là, de la série. Donc, selon moi, ça va être un support intéressant. T'as encore les vétérans qui se lèvent. Non, ça va être super, super intéressant à suivre là-dedans parce que au final, t'as d'autres équipes dans cette course-là qui continuent à gagner. Les Rangers en font partie.
0: Ouais.
4: Donc, on doit tout le temps avoir le pied sur l'accélérateur.
0: Parlant des Rangers, si on regarde ce qui s'est passé ailleurs dans le baseball majeur hier, ben Jacob deGrom est passé à l'histoire. Un 2000e retrait sur des prises pour lui.
4: Oui, exactement. Jacob deGrom, qui est devenu 95e joueur de l'histoire des majeurs à atteindre le plateau des 2000 retraits sur des prises. Hier a été sensationnel. A accumulé 10 retraits sur des prises en 6 manches lancées. Un seul coup sûr d'accordé. D'ailleurs, Oli, il était à 1998 retraits sur des prises en carrière avant le début de la partie.
0: Mm-hmm.
4: Les deux premiers frappeurs. Fini. On l'a fait.
0: Puis c'est devenu le deuxième plus rapide de l'histoire à le faire quand même dans l'histoire du baseball. C'est le deuxième moins de matchs joués pour atteindre le 2000 retraits sur des prises. C'est vraiment impressionnant.
4: Il y a eu des blessures là-dedans, Jacob deGrom.
0: Il y a eu des blessures et en plus, il faisait partie des gars qui auraient pu être échangés à la date limite parce que les Rangers sont un petit peu dans la même situation que les Blue Jays, mais il a dit non, je suis bien ici. Je veux rester avec les Rangers. J'adore jouer pour cette équipe-là. Puis c'est une belle histoire qui est dans rien de secret. Il connaît encore une bonne année malgré son âge. Là.
4: Ben exactement, il a vraiment rebondi. Les blessures ont toujours été très accommodantes pour Jacob deGrom, mais là, on est capable d'avoir une très très bonne saison pour lui. Donc, chapeau à deGrom. Il va aider les Rangers définitivement dans cette course aux séries-là. C'est bien mérité. Puis il fait partie des meilleurs lanceurs de la Ligue cette année.
0: Ouais, chez les Guardians de Cleveland, il y a un autre lanceur qui a établi une marque. C'est Gavin Williams qui est allé chercher un 200e retrait sur des prises cette saison.
4: Ouais, exactement. Écoute, Gavin Williams, on n'en parle pas beaucoup parce qu'il joue à Cleveland, mais il a vraiment une saison de rêve. Il a récolté 11 retraits sur des prises hier dans la victoire des Guardians. Puis il devient seulement le troisième lanceur cette saison à atteindre le plateau des 200 retraits sur des prises. Après Dylan Cease et Jacob Mizrowski. Donc, tu sais, quand on parle d'héros obscurs, là, les Guardians sont encore dans cette course-là pour le sommet de la centrale de l'Américaine, mais aussi pour la course au meilleur deuxième. C'est important que des gars comme Williams se lèvent et il fait de départ en départ. Pour vrai, il est super solide. Donc, chapeau à Gavin Williams qui est capable de continuer à être solide.
0: Exactement. Et chez les Yankees, ben, il y a un lanceur qui a été solide malgré son âge. Gerrit Cole, bon départ pour lui. Et les Yankees qui s'occupent des Orioles, c'est une bonne nouvelle pour les Blue Jays, évidemment.
4: Ben ça. Oui, évidemment. La victoire de 6-1 là, pour un peu embêter la course au meilleur deuxième dans l'Américaine. Luis Garcia Jr., il n'avait pas fait grand-chose depuis son acquisition. Depuis que les Yankees ont fait son acquisition, hier a été solide. 3 coups sûrs. La recrue Spencer Jones, qui est une des meilleures recrues du pipeline des Yankees aussi, a terminé avec 3 coups sûrs. Donc, les Yankees, encore une fois, qui sont capables de jouer les troubles à faire quand ils veulent. Ils l'ont fait hier à Baltimore. Ça, c'est juste bénéfique pour Toronto.
0: En terminant, je veux qu'on parle des Mariners parce que là, hier, on a appris qu'ils ont rappelé Kade Anderson, qui est le meilleur espoir chez les lanceurs dans le baseball, le 5e meilleur espoir point final. Il est dominant dans le draw. Mais là, je me demande même si les Mariners auraient peut-être pas dû faire ça plus tôt, là, t'sais, pour essayer de se donner un os de plus dans la rotation pour être capable de plus se battre dans la course aux séries.
4: Écoute, c'est un bon questionnement que tu te poses, Oli. On a une raison. Il y a une raison pourquoi on a échangé Luis Castillo à la date limite des transactions pour les Mariners. C'est parce qu'on a trop de lanceurs partants de qualité. Mais là, je crois qu'on réalise que les défaites s'accumulent.
0: Ouais.
4: On doit quand même avoir un bras qui est relativement nouveau. Puis l'avantage avec Cade Anderson, c'est que c'est un lanceur gaucher. Déjà là, ça crée un peu. Ça sème un peu le doute. Les lanceurs gauchers qui ont comme tout le temps un peu une place spéciale dans le baseball majeur. Mais c'est le fait qu'il est dominant. Il y a moins de 1.06 dans le 2A cette année. Il y a 135 retraits sur des prises, 93 manches lancées. Il est capable d'être constant. Il est capable de donner des résultats de manche en manche. Et je pense que pour les Mariners, on va essayer de l'amener dans l'enclos. Question d'avoir un bon support, mais quelque chose de nouveau. Si on veut brasser la soupe, on veut essayer d'aller rechercher ce succès-là dans une saison extrêmement décevante après les résultats de l'année dernière. Et Cade Anderson, il va pouvoir aider les Mariners à faire ça. Et en même temps, lui, il va s'acclimatiser à la MLB. Ça va être intéressant pour lui. Il va être encore plus fort l'année prochaine. J'ai vraiment hâte de le voir aller. Moi, si les Mariners ne lui donnent pas de départ en tant que partant, c'est sûr que je vais surveiller son premier départ sur la butte en tant que releveur. Donc, ça va être super intéressant. Puis Cade Anderson, honnêtement, c'est balle rapide, efficace, beaucoup de mouvements. Il est vraiment difficile à frapper.
0: Excellent, merci beaucoup, Hugo. On va prendre une pause et au retour, on va s'entretenir avec le nouveau joueur des Penguins de Pittsburgh, Hendrix Lapierre. Je vais lui demander comment ça se passe son été. Un changement aussi pour lui parce qu'il passe de l'organisation des Capitals à celle des Penguins. Tu passes d'être coéquipier avec Alex Ovechkin à l'être avec Sidney Crosby. Pas pire ça, j'ai hâte d'en parler avec Hendrix dans 2 minutes.
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0: Il a passé les premières années de sa carrière dans l'organisation des Capitals de Washington, mais cet été, il a été échangé aux Penguins de Pittsburgh. Je suis très content de lui parler. C'est l'attaquant québécois Hendrix Lapierre. Salut Hendrix, comment ça va?
5: Salut, ça va bien vous autres?
0: Yes, ça va super bien, merci. Écoute, comment se passe ton été d'entraînement? Comment se passe ton été jusqu'à maintenant?
5: Ça se passe très bien. C'est probablement le plus long été de ma vie en termes de temps libre, de temps à la maison. Tu sais, j'ai eu la chance d'aller relativement loin à date dans mes saisons professionnelles. Puis cette année, on n'a pas fait les séries, donc je suis revenu à la maison le 21 avril. Donc ça fait un petit bout. Je commence à avoir hâte de retourner. C'est le fun d'être à la maison, mais il y a un petit quelque chose là, justement pendant la saison, un petit trip, une petite flamme, donc c'est le fun de retrouver ça en septembre, Mayan. Donc je pars la semaine prochaine, j'ai très hâte de découvrir un nouveau milieu pour moi à Pittsburgh. Là.
0: Ouais, mais parlons-en justement parce que, écoute, t'as quand même disputé ta première saison complète dans la LNH, là, c'était la première fois. T'as passé toute l'année avec les Capitals de Washington. Ils t'ont échangé cet été. Est-ce que t'as été surpris d'avoir été échangé après avoir passé toute l'année à Washington?
5: C'est difficile à dire. Je m'y attendais peut-être un petit peu parce que je sais que les Capitals voulaient être ultra compétitifs l'année prochaine. Il y en avait parlé à quelques reprises. Puis quand j'ai vu que Tuck et Carew s'en venaient avec les Caps, je me doutais que s'il y a des gars qui arrivent dans un sens, il y a des gars qu'il faut qu'ils partent aussi. Puis je savais que j'étais peut-être là-dedans. Hein? Tu le sais jamais, tu fais des hypothèses, mais t'as vraiment aucune idée. Donc je restais un peu justement sur les aguets, puis quand c'est arrivé, quand j'ai vu l'appel de mon directeur général, je savais probablement un peu c'était pourquoi. Puis finalement, tu sais, quand il m'a dit Pittsburgh, évidemment j'étais bien content.
0: Mais oui.
5: C'est vraiment triste de partir de Washington. T'sais, c'est tout ce que j'ai connu, moi, c'était rendu chez nous. Je pense que d'avoir une nouvelle opportunité, t'es dans n'importe quelle place, en plus Pittsburgh, c'est le fun. Donc je vais essayer de faire du mieux que je peux, puis j'ai très hâte.
0: Mais parlons-en justement des Pingouins. T'sais, c'est une équipe qui a remporté quand même 3 Coupes Stanley dans les 16-17 dernières années. Ça a été plus difficile, mais là, ils sont revenus dans le portrait des séries. C'est une équipe aussi qui a toujours eu plusieurs joueurs québécois. Tu dois quand même être emballé de ce nouveau défi-là.
5: Ouais, comme j'ai dit, quand tu te fais échanger, tu sais pas trop. Tu sais, quand même 31 autres options. Donc, quand il m'a dit, hey, Laps, on t'a échangé, là, je suis OK, où? puis c'était Pittsburgh, puis évidemment, j'étais super content. Tu sais, il m'a dit, tu vas avoir la chance de jouer avec probablement les deux plus grandes légendes des années 2000 en termes de juste popularité, puis tout ça.
0: Mais
5: puis,
0: oui.
5: J'étais super content, je prends pas ça pour acquis. Tu sais, j'ai J'ai profité de chaque seconde avec Ovechkin, avec l'organisation des Caps, puis maintenant d'avoir la chance d'aller apprendre avec un autre leader, ben plusieurs autres leaders dans le fond, là, parce qu'il n'y a pas juste Crosby, évidemment, c'est une équipe que justement qui leadait incroyablement depuis plusieurs années. Donc non, comme j'ai dit tantôt, je suis emballé par le nouveau défi, puis j'ai très hâte.
0: On entend plusieurs histoires là sur Sidney Crosby, sur son leadership. Est-ce que tu as eu du contact avec lui? Est-ce que il t'a écrit ou il t'a appelé après que tu as été changé au Pingouin?
5: Ouais, il m'a écrit quelques joueurs qui m'ont écrit, donc c'était bien le fun, ouais.
0: Ah, ça c'est quand même le fun. Recevoir un petit texte de Sidney Crosby, ça se prend quand même bien. Mais je suis curieux de savoir, tu sais, t'as évolué avec Alexander Ovechkin pendant plusieurs années. On entend plein d'histoires sur Ovi, comme quoi, tu sais, c'est un personnage, c'est un ci, c'est un ça, tu sais, des anecdotes drôles parfois par moment. Il est comment à côtoyer au jour le jour, Ovi? C'est quel type de bonhomme?
5: C'est un gars qui a vraiment beaucoup de fun. Je pense que c'est quelqu'un qui, tu sais, évidemment, il a accompli énormément de choses dans la Ligue nationale. Je pense que maintenant, il veut gagner puis il veut avoir du fun. C'est probablement ces deux choses les plus importantes. Évidemment, c'est important pour tout le monde, ça, mais je pense que lui, c'est vraiment ses deux plus grandes priorités. Tu sais, quand il arrive à l'aréna, tout le temps le sourire à la face, tout le temps en train de, pas niaiser, mais tu sais, dans un bon mood.
0: Ouais.
5: C'est un compétiteur aussi, tu sais, il veut gagner, il veut être sur la glace, il veut faire la différence. Mais c'est quelqu'un de très plaisant à côtoyer. Tu sais, une raison pourquoi c'est le capitaine depuis plusieurs années, une raison pourquoi ils ont gagné une coupe avec lui. C'est quelqu'un que, évidemment, je respecte énormément. Puis je suis content de pouvoir dire que j'ai joué avec lui, puis qu'il revienne, dans le fond, pour une autre année aussi, tu sais, parce qu'on savait pas trop l'année passée.
0: Ouais, t'as-tu été surpris de son annonce qu'il allait revenir?
5: Écoute, c'est difficile à dire. Honnêtement, je pense que j'étais vraiment 50-50. Je dirais que la seule raison pourquoi je penchais vers le « il va revenir », c'était juste de la manière que la fin d'année s'était déroulée. T'sais, il n'a pas accepté les poignées de main des autres équipes. Il n'a jamais parlé de « ah, c'est peut-être mon dernier match ». Quand on faisait des commentaires par rapport à ça ou peu importe, ça n'avait même pas l'air de le déranger. Donc, tu réalisais peut-être tranquillement pas vite que... C'est lui se dit ok, non, peut-être une autre saison, ça pourrait être réaliste. Puis tu sais, mine de rien, il a fini avec si je me trompe pas là, dans les 60 points. Ouais. Ça a été notre meilleur pointeur, je pense. Fait que, il avait encore faim de buts, de points, de victoires, je pense. Puis je suis content justement qu'il puisse faire une autre année pour justement là, pour les Caps.
0: Mais ça, c'est incroyable, Hendrix. Je veux dire, le gars, il est rendu à 40 ans. Tu sais. Peut-être que, je vais pas faire de jugement ou quoi que ce soit, mais tu sais, d'un point de vue extérieur, niveau conditionnement physique, c'est pas par exemple. Un Sidney Crosby, là. Peut-être que c'est quelque chose qu'il a moins pris au sérieux ou peu importe dans sa carrière, mais d'être quand même capable de toujours performer comme ça à son âge, c'est hallucinant de le voir aller au vie, là.
5: Absolument, absolument. Il y a des journées que tu te dis, tu sais, mettons, à ce soir, ça va être tough, c'est notre troisième game en quatre jours, tu sais, moi, je suis jeune, puis je me sens fatigué, j'imagine pas les gars qui sont un petit peu plus vieux ou qui jouent plus de minutes, peu importe, puis... embarque sur la glace, finit le match avec Urban Pulse, aucun problème, merci. T'sais, je pense qu'il est juste, il est tellement fort physiquement, t'sais, il est peut-être pas comme j'ai dit, il est peut-être pas dans des vidéos d'entraînement où on le voit à la sueur de son front en train de courir, peu importe, mais il est tellement fort physiquement, t'sais, dans le gymnase, son peak power, là, sa puissance, que je pense que ça ne prend pas grand-chose pour justement créer de la puissance, avoir de l'énergie. Puis, évidemment, il s'est marqué de n'importe où aussi. Là, donc, même peut-être s'il y a une soirée que les jambes sont un petit peu plus lourdes, ça ne prend pas grand temps pour la dégainer puis trouver l'espace libre dans le fond du filet. Fait que, non, c'est un phénomène. Puis, comme j'ai dit, je me considère tellement, tellement chanceux d'avoir pu côtoyer lui puis les autres, on va dire, légendes là, à Washington. Puis là, je m'en vais dans une organisation où c'est à peu près la même chose. Donc, je l'ai déjà dit, mais je suis très chanceux. Puis, tu sais, j'ai les oreilles ouvertes en tout temps. Je suis prêt à apprendre. J'aime ça. Je regarde. Fait que j'ai vraiment hâte.
4: Ouais, ben justement, parlons-en un petit peu. Tu sais, t'as eu la chance quand même de partager un trio avec Ovechkin. C'est quand même, c'est pas tout le monde qui a cette chance-là dans la vie. Tu parlais d'éthique de travail, tu parlais d'énergie, mais c'est comment, mettons, arriver sur un trio avec un joueur de sa trame et avoir les attentes qu'il a? Est-ce que tu sentais de la pression? Est-ce que tu sens de la pression aussi en t'en allant à Pittsburgh en côtoyant justement les Crosby, Malkin, le temps de ce monde-là?
5: Je dirais que mes premiers matchs là, en carrière, quand j'avais genre 20, 21, 22 ans que je jouais avec Ovechkin, j'étais quand même stressé. Tu sais, je me rappelle... les 4-5 premiers matchs que c'était arrivé, j'ai envoyé des photos de l'alignement à mes parents en disant à soir, tu sais, j'étais avec Ovechkin. C'est tout la première fois, là, c'était comme un peu.
4: C'est sûr.
5: OK, je suis au centre d'Ovechkin en soir, le tabarnak. Faut que je donne la puck. Puis tu essaies de pas trop. T'sais, avant la game, tu y penses beaucoup. Je pense que rendu sur la glace, t'as pas le temps de penser à ça, fait que ça se passe bien. Mais c'est sûr qu'avant, tu y penses un peu. Là, maintenant, j'étais rendu à l'aise. Je parle comme si j'avais eu 100 matchs à Washington, là, mais j'étais rendu vraiment à l'aise avec les gars et tout ça. Donc, il y avait moins un stress. Je savais plus les tendances des gars, tout ça. Puis j'avais juste plus d'expérience moi-même, donc je me sentais un peu moins stressé. Mais c'est sûr que quand t'as l'opportunité de te faire valoir sur une ligne comme ça, ben, t'sais, que ce soit avec Ovechkin ou n'importe qui d'autre, tu veux prouver que justement tu mérites ces minutes-là. Ben donc, il y a ça aussi là-dedans. C'est comme, tu sais, faut que je prouve que je suis capable de jouer sur un top 6. Faut que je prouve que. Puis je veux jouer avec Ovechkin. Je veux jouer bien avec Ovechkin pour que lui, il aime ça jouer avec moi. T'sais. Fait il y a plusieurs choses qui rentrent en ligne de compte, mais je te dirais qu'au début, vraiment, j'étais un petit peu plus stressé. Là, je suis pas stressé. Comme j'ai dit, j'ai hâte. J'ai très hâte de découvrir ça. Je sais que ça va être vraiment nouveau. Puis que. Au début, je vais trouver ça un petit peu bizarre, peut-être en arrivant là-bas là, avant le camp, de connaître personne, emménager dans une nouvelle ville, mais je pense pas que c'est un stress. C'est vraiment plus de l'engouement. Je suis juste vraiment, ouais. Vraiment excité. Puis, tu sais, je vais peut-être être rendu stressé quand le camp va arriver ou peu importe, mais pour l'instant, là, c'est quand je à 7h09 du matin, un vendredi matin à Gatineau, je suis pas stressé en ce moment.
0: Puis quand on regarde les Pingouins, je pense que dans la dernière année, ce qui les a rendus si impressionnants, c'est que tu regardais leur formation sur papier, puis c'était pas nécessairement super impressionnant, mais ils ont été capables de prendre des gars un peu partout à travers la ligue qui ont connu de super belles saisons. On peut penser notamment à Anthony Manta qui a connu la meilleure saison de sa carrière l'an passé à Pittsburgh. Est-ce que tu as été en contact avec l'organisation? C'est quoi la sauce secrète que Pittsburgh est en train de préparer pour être capable de surprendre la planète hockey comme ça?
5: J'ai pas parlé à tant de personnes que ça, un petit peu après l'échange, mais je pense que honnêtement, puis je sais pas justement, mais je pense que c'est vraiment juste la culture, l'éthique de travail, évidemment l'idée par les vétérans dont on a parlé il y a quelques minutes, là, c'est vraiment, je pense, ça qui fait en sorte qu'ils ont du succès parce que, tu sais, oui, ils ont une bonne équipe, il y a aucun doute, il y a des très bons joueurs, mais ils sont difficiles à affronter. Les pratiques, les gars qui ont joué là-bas m'ont tous donné du feedback positif par rapport à justement aux pratiques, à l'éthique de travail, comment ça marchait, tout ça. Fait que je pense que là-bas, c'est vraiment juste une affaire de culture. C'est une culture gagnante. C'est pas acceptable de perdre. C'est pas acceptable n'importe où de perdre, évidemment, rendu à ce niveau-là, mais je pense qu'il y a peut-être des équipes où t'sais, encore moins. Puis j'ai l'impression que c'est ça avec Pittsburgh. Donc, encore une fois, je parle peut-être à travers mon chapeau, là, mais je pense que ça...
0: Non, mais je pense que tu as mis le doigt dessus. Écoute, on avait parlé à Anthony Manta là, plus tôt cette année, puis il nous parlait de ça. Tu sais, tu débarques dans le vestiaire, puis Crosby, Malkin, Le Temps, Carlson, c'est des gars qui ont tellement d'expérience, qui ont tellement d'aura, qui ont tellement accompli que... Tu les suis, puis ils sont capables d'accomplir des choses incroyables. Hendrick, je veux terminer rapidement en te parlant de Tom Wilson, qui, à travers la Ligue, c'est pas celui avec la meilleure réputation parce que c'est le genre de gars que tu détestes affronter, mais que tu adores avoir dans ton équipe. Il est comment au jour le jour, Tom Wilson? Est-ce que... j'imagine qu'il était pas mal plus le fun à avoir de ton bord.
5: Ah, il est incroyable, honnêtement. C'est... probablement le meilleur coéquipier que j'ai côtoyé dans ma vie.
4: Ouais.
5: Je sais que ouais, honnêtement c'est spécial. Là. C'est vraiment j'ai développé une belle relation avec lui aussi pendant les années. C'est rendu un bon ami. Puis c'est juste vraiment une bonne personne. T'sais, le cœur à la bonne place. Je sais que sur la glace pour les autres équipes des fois ça apparaît pas tout le temps parce qu'il joue tellement une game intense. Mais c'est un gars qui veut gagner. Comme j'ai dit, c'est un gars qui a le cœur à bonne place, des bonnes valeurs. C'est quand Ovechkin va partir, je veux pas spéculer, là, mais je pense vraiment que c'est le prochain capitaine de cette équipe-là. Que ce soit dans un an ou dans 5 ans ou dans 10 ans, peu importe combien de temps le numéro 8 veut rester. Mais ouais, comme j'ai dit, je peux pas assez en parler, là, Wilson. C'est vraiment c'est quelqu'un qui. On a parlé de culture tantôt, là, c'est quelqu'un qui instaure une culture incroyable à Washington. Puis un coéquipier exceptionnel aussi. Donc, non, vraiment une bonne personne.
0: Merci.
5: Et un bon joueur d'hockey. On dirait qu'il s'améliore. On dirait qu'il est comme le vin avec les années. il s'améliore.
0: Ben oui.
4: C'est parfait, ça.
0: Merci beaucoup, Hendrick, d'avoir pris ton temps pour nous parler aujourd'hui. C'est vraiment apprécié. Bonne chance avec ton été d'entraînement. Puis on souhaite la meilleure des chances avec les Pingouins cette saison.
5: Merci beaucoup. Bonne journée.
0: Merci. Salut, bonne Andrew. Journée. Alors voilà, c'était Hendrix Lapierre. On va prendre une pause et au retour, les Alouettes étaient en action hier. Ils n'ont fait qu'une bouchée du rouge et noir d'Ottawa. Une performance dominante. Et on en parle avec Mathieu Bédard après la pause.
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6: La remise est bonne. Oh oh! Non! Le ballon qui est récupéré et c'est un retour qui est fait par Fabian Antol. Antol qui est toujours debout. Les unités spéciales vont-elles générer un toucher? Non! Mais quel cafouillage! Alors que le teneur Noah Gottman a jonglé avec le ballon. Et Brett Laufer n'a jamais pu tenter le botter, si bien que les Alouettes récupèrent ce ballon.
0: Ça a été un massacre complet, une domination totale des Alouettes hier face aux Rouges et Noirs d'Ottawa au stade Percival Molson. Une victoire de 46-16. Et on en parle avec Mathieu Bédard. Comment ça va, Matt?
7: Hey, bon matin les gars, je me suis ennuyé de vous un petit peu là.
0: Ouais, nous aussi, ça faisait un bout. Le bye week des Alouettes, là, ça aurait dû venir à un autre moment, en plein été comme ça, on n'aime pas ça. Mais écoute, hier Matt, oui, 46 points pour les Alouettes, mais c'est la défense qui a volé le show.
7: Ah oui, absolument, la défense a été presque parfaite hier. 5 revirements au total, ça fait gagner une équipe où ça coule une équipe. Et je vous dirais, presque parfait, parce qu'à part les deux premières séquences à l'attaque, où je trouvais que la défense permettait des passes en plein cœur du terrain aux Rouges et Noirs, le reste du match, la défense a été impeccable. Tu sais, grosse interception de Nate Beauchemin dans la zone des buts.
0: Peut-être le point tournant du match, cette interception-là.
7: Ben, absolument. Il y en a eu 3 au total et celle-là a vraiment changé le cœur du match. Ça aurait pu être 14-0 pour le Rouge et Noir. Kavian Ento, on en parlait, on l'a entendu en défense et sur les unités spéciales. Il a été sensationnel. On se rappelle son camp d'entraînement, on s'en était parlé un petit peu, mais il avait été vraiment très bon à Québec. Et là, on voit vraiment le Kavian Ento qui peut changer un match à lui tout seul. En plus de son interception, le pick six, il a littéralement enlevé le ballon des mains du joueur d'Ottawa, Noah Gettman. Et Ento nous a raconté après le match que lorsque c'est arrivé, même lui, il a été surpris.
0: Ah ouais?
7: D'habitude, tu ramasses un ballon par terre. Mais là, de le voler de l'autre joueur, il est comme resté surpris en disant « Hein? Tu me le donnes, là? Il est à moi? » Tu sais, Ento, il a couru 49 verges hier au total. C'est pratiquement autant que le porteur de ballon numéro 1 d'Ottawa.
0: Eh hey boy!
7: Puis Ento joue en défense, en tout cas. Tu sais, ça a été une grosse performance de la défense. Jeffrey Quentin-Harcourt, il avait raté le dernier match. Ouais. Clairement, le football lui a manqué. Hier, il était affamé sur le terrain. 8 plaqués défensifs, 1 sac du corps, 1 passe rabattue, 1 échappé provoqué. C'est 11 gros jeux défensifs pour notre général québécois en défense. C'est impressionnant. Barrett, Adémi Berglund qui a recouvert l'échappé. Sutton pour ses passes rabattues. Je ne sais pas si vous en rappelez, les gars, mais on s'en parlait il y a un mois. Comment que la défense avait eu des ennuis en début de saison et comment ça allait mieux. Petite statistique rapide, 6 premiers matchs, moyenne de 31 points accordés. Les 4 derniers matchs des Alouettes, c'est une moyenne de 19 points accordés. Oh. Fait que tu sais, les rois du Nord en défense, là, ce sont les Alouettes.
0: Ouais, puis honnêtement, c'est dur de perdre un match de football quand t'accordes en moyenne 19 points. Là, ton attaque a juste à être potable et tu vas t'en tirer. Mais l'attaque des Alouettes, elle est pas juste potable, elle est dominante. Encore une fois, hier, peut-être pas d'un point de vue individuel, il n'y a pas un joueur en particulier qui a été dominant, mais juste de manière générale, performance hyper solide de l'attaque des Montréalais.
7: Ouais, puis je suis quelqu'un qui aime ça préparer mes converses avec vous, les boys, même quitte à me coucher tard, mais sincèrement, je pense que j'aurais pu prendre les mêmes propos que j'ai dit il y a deux semaines que contre la victoire contre Edmonton, qui ont marqué 40 plus points. Écoute, c'est tellement une attaque bien rodée par le coordonnateur Anthony Calvillo et l'entraîneur-chef Jason Moss. C'est un spectacle à chaque match à domicile. Hier, 46 points. Dernier match, 48 points. C'est 94 points à leurs 2 derniers matchs au stade Percival Molson. T'as une moyenne de 39 points marqués à domicile. C'est minimum 5 touchés par match qu'on est assuré de voir quand ils jouent à domicile. Tu sais, 6 victoires, aucune défaite. 8 victoires de suite. Fiche de 9-1. Les partisans sont chanceux de vivre ça présentement à Montréal. Là. Je veux dire, si on pense aux partisans du Rouge et Noir présentement, là,
0: hey boy.
7: Dire, on se compare, on se console. tu sais, on m'a parlé du spectre de 2024. Parce que ça revient souvent.
0: Ouais, on en a parlé avec Danny Machocha plus tôt cette semaine.
7: Exactement. Mais je vous dirais que c'est, on est vraiment à une autre place. On est ailleurs. Cette équipe-là est tellement rendue mature, a tellement le pied au plancher, est tellement structurée qu'on ne va pas revivre ce qui s'est passé en 2024, la fameuse débandade. Ça n'arrivera pas. On oublie ça littéralement. On parle souvent de la santé. Davis Alexander, je crois que cette année, là, les Alouettes vont enterrer ces deux sujets-là, la santé de Davis puis l'année 2024 pour de bon. Ils vont faire le chemin jusqu'à la Coupe Grey, j'en suis convaincu.
0: Et Davis, il a encore été quasi parfait, j'aimerais dire. Hier, 20 en 23, 260 verges, deux passes de toucher. Il était un général bien en selle hier pour l'attaque des Alouettes.
7: Hey, Olivier, on cherche souvent des surnoms à Davis Alexander. On en trouvait un. On a entendu Alexandre le Grand.
0: Ah,
7: on
0: j'aime ça.
7: Gagne... Ouais, c'est ça. On aime ça. On va attendre qu'il gagne 2-3 Coupe Grey comme partant. Là, puis après ça, go, ça ne dérangera pas. Présentement, on en a trouvé un autre, le chirurgien, The Surge.
0: J'aime ça.
7: Parce qu'il y a, hier, là, son bloc opératoire, là, c'était la défense du rouge et noir. Là. Je veux dire, après avoir raté sa première passe du match, Alexander, notre chirurgien, a été 20 en 22.
0: Wow.
7: C'est un coefficient d'efficacité de 150,6. Pour ceux qui sont moins familiers, là, c'est la formule mathématique pour calculer la qualité des passes et à quel point tu domines au poste de corps arrière. La note maximum, c'est 158. Hier, Davis, il y a 150. C'est énorme, là. C'est comme être 5 en 6 au baseball avec deux circuits puis un trip. Tu sais, pour vous démontrer à quel point il a dominé le rouge et noir,
0: ouais.
7: Les Alouettes ont dégagé une seule fois lorsqu'il était sur le terrain. 7 séquences, 5 touchés, 1 placement. Et là-dessus, il n'a pas fait 300 verges avec 4 touchés hier. Mais c'est son efficacité sur le terrain, à contrôler le cadran, sa pression, ses passes. C'est un vrai chirurgien présentement, puis il travaille à McGill devant nous.
0: C'est un des athlètes les plus dominants, je pense, qu'on a eu la chance de voir évoluer à Montréal depuis longtemps. Là. Sérieux, il est une coche solide au-dessus de tout le monde. Semaine après semaine, des performances impressionnantes. Et ben, à la fin de l'année, ça va... J'imagine être récompensé probablement avec plusieurs titres et peut-être même des records. De l'autre côté, le rouge et noir, là, c'était épouvantable. On dirait que c'est une équipe d'une division inférieure qui affrontait les Alouettes hier. Ils ont le don de se tirer dans le pied. Les erreurs, les gars n'avaient pas l'air de vouloir être là. C'est atroce ce qui se passe à Ottawa.
7: Hey, je sais pas si vous avez déjà vu la photo... du gars qui est en vélo puis qui met un bâton dans sa propre roue,
0: ouais.
7: Qui tombe en pleine face. Ben ça c'est le rouge et noir. T'sais, je veux dire,
0: ouais.
7: T'sais, le pire c'est que le rouge et noir a vraiment bien commencé le match. Puis je veux dire, ils ont sorti sur les chapeaux de roue. Corps arrière, Jake Myers était précis.
0: Ouais.
7: Ils trouvaient les brèches.
0: Ils ont arrêté les Alouettes défensivement.
7: Ah oui, absolument. Il naît 7-0 contre Montréal. T'sais, tout le monde s'est regardé en disant, ok, qu'est-ce qui se passe? Deuxième séquence à l'attaque. Il se trouve à la porte des buts, puis bang, Nate Beauchemin qui effectue l'interception. Ce jeu-là a complètement changé la rencontre. Le rouge et noir aurait pu prendre les devants 14-0. Au lieu de ça, il redonne le ballon à Montréal, qui traverse le terrain pour marquer. Tu sais, l'attaque du rouge et or n'a plus jamais été la même après ça.
0: Mm-hmm.
7: Après le premier touché, les quatre séquences suivantes, ça a été interception, échappé recouvert par les Alouettes, interception de Ento qui a mené au toucher des Alouettes, puis un placement raté. Aïe, aïe. Je veux dire, t'encaisses une 14e défaite de suite aux mains de Montréal. T'as une fiche de 0-10. T'as 16 défaites de suite datant de la saison dernière. Ça égalise le record de médiocrité de la Ligue canadienne. Le seul endroit où le rouge et noir est arrivé premier cette saison, là, c'est pour atteindre la dizaine dans la colonne des victoires-défaites. Hey, ça, c'est triste en temps, là.
0: Puis honnêtement, je sais pas s'ils vont être capables de gagner un match cette année avec la façon dont ils jouent en ce moment, avec à quel point les visages ont l'air défaitistes.
4: Ah.
0: Tu te dis, ils vont-tu être capables d'en colline? Même pas si sûr que ça, parce que c'est épouvantable comment ils sont mauvais. Puis il y a même pas une facette du jeu dans laquelle ils sont juste corrects. Là. Tout est mauvais. Dans toutes les catégories, ils sont les pires dans la Ligue canadienne de football. En terminant, Mathieu, peut-être deux petites notes rapides?
7: Oui, absolument. Indiscipline, il faut vraiment que les Alouettes s'améliorent. 12 pénalités au total hier,
0: ouais.
7: C'est beaucoup trop. Peut-être je vous dirais de regarder la séquence de Travis Tice, juste pour vous dire à quel point que les Alouettes dominent. Il a touché le ballon 5 fois de suite, course et passe. gros match aussi.
4: Ouais.
7: Marketing des Alouettes, guys. Hey, la bobo LED là, de Davis Alexander.
4: Et là, il la montre sur Zoom en ce moment. Avec la titre. Vraiment, c'est parfait.
7: Le gars, c'est un dog. Il a signé des autographes avant la game, après le match. Quel bon gars, Davis Alexander. Pas pour rien que les estrades sont pleines de son chandail. Les Alouettes sont win, les boys. C'est l'équipe de l'heure.
0: C'est l'équipe de l'heure et on est très content de t'en parler, Mathieu. Prends soin de toi, passe un bon week-end et on se reparle vendredi prochain peut-être parce que les Alouettes qui vont faire face aux Blue Bombers de Winnipeg la semaine prochaine.
7: Hey, merci les gars, bonne journée.
0: Merci, salut, bonne journée. Alors voilà, c'était Mathieu Bédard. On va prendre une pause et au retour, c'est Nicolas Saint-Pierre qui s'installe. On va jouer à un jeu avec Nick. Passeront à l'histoire ou pas? Il y a certains plateaux, certains records qui sont apportés pour des joueurs de la LNH, pour des joueurs du Canadien. Est-ce qu'ils vont réussir à y parvenir ou non? Nick va se mouiller, ça s'en vient dans deux minutes.
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0: La semaine finit toujours bien quand on parle à Nick Saint-Pierre. Comment ça va, Nick?
8: Oh, super bien. J'ai écouté votre belle entrevue avec Hendrick Sapierre. Ce gars-là m'impressionne. Il y a deux personnes qui m'impressionnent par leur QI hockey. Derek Brassard puis Hendrick Sapierre, un étudiant de la game.
0: Ouais.
8: Lui, c'est un vrai. Puis de l'autre bord, j'entendais parler du rouge et noir.
0: Non, c'est triste, sérieux. Là. Je me sens pour vous, dans la région d'Ottawa-Gatineau, de devoir subir ça.
4: Ouais.
8: Ça fait deux fois qu'on donne les rênes du club là, et beaucoup de rôles à une seule personne, Paul Lapolice, qui avait été entraîneur-chef puis qui avait été également coordonnateur offensif. Ça a fait patate. Dinwiddie s'amène directeur général, entraîneur-chef, coordonnateur offensif. Une seule personne qui porte beaucoup trop de chapeaux, puis en ce moment, ça tourne au vinaigre. C'est pas beau, c'est pas beau. Hâte de voir si on est capable de redresser la barque. Je pense pas que ça va se passer cette année.
4: Je pense pas non plus.
0: Je le souhaite éventuellement parce que là, c'est des records de médiocrité de la Ligue canadienne qu'on est en train de battre. Parlant de records, j'ai un jeu à te proposer aujourd'hui, Nick. On va regarder différents joueurs à travers la LNH qui pourraient possiblement établir des plateaux, que ce soit cette saison ou dans les suivantes. Et toi, tu vas déterminer si c'est vraiment faisable ou non. Donc, ils passeront à l'histoire ou pas. On va commencer avec justement l'ancien coéquipier d'Henrik Lapierre, Alex Ovechkin, qui vise le 1000 buts en carrière en saison régulière. Il a eu son 1000 saisons et séries, là. Mais en saison régulière, en ce moment, il est à 929. Est-ce que tu penses que Ovi va être capable de le faire?
8: J'ai le goût de dire oui, parce que même s'il a signé seulement pour un an, puis qu'on sait qu'il est sur les vapeurs de sa carrière en ce moment, qu'il voudrait probablement terminer sa carrière de joueur en Russie, alors le temps presse, mais j'ai l'impression qu'il reste deux ans, puis j'ai l'impression que la seule motivation qui lui reste dans la Ligue nationale de hockey, c'est d'atteindre ce plateau.
0: Ouais.
8: Alors je vais dire oui, en dedans de deux ans, ça va être quand même difficile, mais vu la régularité de sa production, je pense qu'il est capable de le faire en deux ans, alors je vais dire oui.
0: Ouais, tu sais, c'est 71 en deux ans, c'est 35 buts par année, il en a marqué 32 l'an passé, 44 celle d'avant.
8: Oh oui.
0: S'il est en santé, c'est tout à fait possible. Dans le cas d'Ovi, on y va pour une marque qui serait pour dans pas mal plus longtemps, mais quand même, on a le droit de rêver, de s'imaginer ça. Nick Suzuki, le plus de points dans l'histoire du Canadien. Le record, c'est Guy Lafleur, 1246. Suzuki en a 476, fait qu'il est à environ 750 points du record.
8: Ouais.
0: Est-ce que c'est à portée de main pour Suzuki, selon toi?
8: C'est à portée de main, mais je pense pas que Suzuki va être capable de battre ce record-là. Bien que, écoute, c'est un joueur exceptionnel. On voit ça. Écoutez, là, il est au-dessus de la moyenne.
0: Ouais.
8: Je veux pas manquer de respect, puis surtout pas envers les fans qui nous écoutent.
0: Mais non, fais attention, là.
8: Je pense pas que Nick Suzuki soit capable d'atteindre ce record-là. Puis je pense que Guy Lafleur est bien en selle pour encore une couple d'années. Pas arriver encore celui qui va être capable de battre ce record-là.
0: Ouais, parce qu'il y a bien des choses qui doivent bien aller pour qu'on en arrive là. Faut qu'il continue à rester en santé. Faut qu'il continue à préserver une production similaire. Faut qu'il reste avec le Canadien aussi. Il y a ça aussi qui rentre en ligne de compte. Fait que ça devient un petit peu difficile à prédire. OK, un autre plateau. Moi, je le trouve vraiment intéressant, celui-là, parce que, d'après moi, c'est le seul joueur en ce moment qui est capable de le faire, puis ça fait longtemps qu'on a vu un joueur qui est capable de faire ça. McDavid, une saison de 160 points. Sa meilleure en carrière, c'est 153. 160 points, ça n'a pas été fait souvent dans l'histoire de la Ligue. Le dernier, c'est Mario Lemieux. En 95-96, 161 points. Est-ce que tu penses que McDavid va être capable de le faire une fois dans sa carrière?
8: Si tu m'avais posé cette question-là peut-être une ou deux années avant, je t'aurais dit oui sans l'ombre d'un doute. Or, faut pas oublier une chose, c'est que Mario Lemieux, sa dernière année où il a atteint le plateau des 160, il avait 28 ans, si je me trompe pas. Or, McDavid entre dans sa 30e année. Écoutez, là, je suis pas un expert, puis je suis pas un scientifique, mais la tendance me dit qu'à partir de 30 ans, ça commence à décliner. McDavid va demeurer un joueur exceptionnel, va demeurer un joueur, un des meilleurs de la Ligue nationale de hockey, tant et aussi longtemps qu'il va jouer, mais je pense pas qu'il soit capable d'atteindre ce plateau-là. Où est-ce qu'il est rendu dans sa carrière?
4: Si oui, ça serait peut-être cette année. Tu serais là-dedans.
0: Si, c'est ça, il en reste plus beaucoup. Là. Il le fera pas à 35 ans, on s'entend.
4: Non.
8: C'est ça, on s'entend. Fait que, je vais toucher du bois, ça serait le fun d'entendre une histoire comme celle-là. Je vais toucher du bois pour lui, mais je serais grandement étonné qu'au terme de cette saison-là, on parle d'une saison de 160
0: points. Ouais, c'est 160 points, c'est presque 2 points par match. Là. C'est incroyable. On est rendu à 84, là, fait qu'un petit peu moins que deux, mais c'est beaucoup de stock. Un autre plateau qui est beaucoup de stock, 2000 points en carrière pour Sidney Crosby. En ce moment, Sid est à 1761. Le seul autre joueur dans l'histoire de la LNH à atteindre le plateau des 2000 points, c'est Wayne Gretzky. Il y en a une couple qui sont passées proches, là, Gordie Howe, Jaromir Jagr notamment. Pour Sid, est-ce que c'est faisable selon toi?
8: Je pense pas que ça soit faisable. Je pense qu'il y en a pas mal plus de fait qu'il en reste à faire. Puis je pense pas que le temps qui va lui rester va lui permettre d'atteindre ça. Écoutez, ça demeure un joueur au-dessus de la moyenne. Ça demeure un gars qui est régulier comme une montre. Mm-hmm. Mais je pense sérieusement que Father Time va rattraper. Puis je pense pas que Sidney Crosby va être capable d'atteindre ce plateau-là.
0: Si jamais Crosby le fait pas, j'ai hâte de voir si McDavid serait capable d'atteindre le plateau. Yes. Parce que si je regarde McDavid en ce moment, il est à 1220.
8: Ouais.
0: En 800 matchs. On peut dire qu'il est à peu près à mi-chemin dans sa carrière, un petit peu moins. Ce serait possible pour McDavid, mais écoute, 2000, c'est énorme. Là. C'est... Il n'y a personne d'autre qui le fait à part Wayne Gretzky quand même.
8: Juste ce record-là, juste le fait, je viens de nommer ça, il y en a seulement un, ça vous donne encore une fois l'idée comment de l'ampleur de cet accomplissement-là. Alors, Sidney Crosby, j'adore ce gars-là, mais je pense pas qu'il va être capable de rattraper Wayne Gretzky à ce niveau-là.
0: On va aller maintenant dans ta cour chez les Sénateurs d'Ottawa. Tim Stützle, est-ce qu'il pourrait obtenir la marche chez les Sénateurs pour le plus de points en une année? Le record, c'est Danny Hitley à 105. Je sais que plus tôt, cette semaine, tu nous parlais que tu voyais une saison de 100 points dans ta soupe pour Stützle. Il va-tu être capable de se rendre éventuellement à 105 puis de battre Danny Hitley?
8: Puis ma soupe, là, c'est une soupe au poids. Mon vrai en affaire est bonne. Il va atteindre, oui, ce plateau-là. Il va le battre. Sans l'ombre d'un doute, puis je pense sérieusement que Tim Stützle est capable d'atteindre les 110 points à un moment donné. Tim Stützle a la qualité. Ce que je veux voir de ce gars-là, c'est lancer un petit peu plus pour marquer beaucoup plus de buts. Danny Hitley, qui est d'ailleurs le seul à avoir marqué 50 buts deux fois de suite pour les Sénateurs d'Ottawa. Alors, non seulement il a le potentiel de battre les 105 points, mais il a le potentiel également de battre le record des 50 buts.
0: On se projette, là, puis je sais que c'est un peu loin, mais est-ce que tu penses que Stützle, il y aurait même le potentiel peut-être de détrôner Alfredson puis de devenir le plus grand sénateur de l'histoire?
8: C'est très osé,
0: ouais.
8: Mais je vais te dire oui à part de ça.
0: Il y a le talent.
8: Je vais te dire oui. Non, le gars, sérieusement, donnez-vous la peine d'isoler ce gars-là quand il joue et vous allez voir comment il est bon. C'est sûr qu'il n'est pas parfait, il y a encore des petites choses à peaufiner, mais le gars, sérieusement, dans quoi, 10... 12 ans, on pourrait parler certainement du gars qui a le record du plus grand nombre de points, du plus grand sénateur, certainement. Oui, je vais aller jusque-là.
0: OK, on y va d'une petite dernière. On se gardera peut-être les autres pour la semaine prochaine. Sergei Bobrovski, est-ce que le plateau des 600 victoires en carrière est atteignable pour lui? En ce moment, il est à 456, puis 600, un petit peu comme 2000 points. Là, c'est un plateau unique parce que le seul à avoir eu 600 victoires en carrière, c'est Martin Brodeur.
8: Ouais, écoute... pas prêt à dire ça. Je peux pas dire que Bobrovski va être capable parce que Brodeur, il y a une chose qui est sûre, c'est qu'il a été incroyable. J'ai adoré toute sa carrière, Martin Brodeur, mais il a quand même profité d'un système très hermétique devant lui, un système défensif qui lui a permis justement d'atteindre ce plateau-là. Bobrovski n'est pas à ce niveau-là. Bobrovski va se retrouver encore une fois. Ben, s'est retrouvé la plupart du temps avec un gars qui devait faire la différence lui-même. Non, il est très bon, Bobrovski. Je lui lève mon chapeau, beaucoup de respect. Mais non, le record de Martin Brodeur définitivement va demeurer dans les mains de Martin Brodeur.
0: Ouais, puis surtout à son âge. Puis rendu avec les Maple Leafs, on parle quand même des Flyers qui gagnent au-dessus de 40 matchs par année. Là, fait que ce serait quand même surprenant.
8: Mais les Maple Leafs, c'est une équipe trop basée sur la défensive.
0: Non, excellent point. Excellent point. Puis tu sais, ouais, c'est ça. Puis en tout cas, il va monter dans les classements. Là, il risque de chauffer roi puis d'être pas loin. Puis c'est vraiment une grande carrière qu'a eu Bobrovsky. Là, un gardien qui, quand ça va être fini, on va devoir le considérer parmi les plus grands de l'histoire à sa position. Mais là,
8: sans
0: pour battre un Martin Brodeur. Regarde, finalement, j'ai dit que c'était la dernière. Je vais y aller avec une autre dernière. Okay? On a parlé de Suzuki tantôt pour battre le record de Guy Lafleur. Cole Caulfield, c'est une question qu'on a commencé à se poser cette année quand il a marqué son 50e but. Est-ce qu'il pourrait battre le record pour le plus de buts avec le Canadien de Montréal? La marque en ce moment, c'est Maurice Richard à 544. Caulfield est loin quand même. Il est à 169.
8: Je vais dire oui.
0: Ah ouais?
8: Caulfield va battre le record de Maurice Richard. Puis, on n'a pas besoin de carte de présentation pour ce qu'il est capable de faire. Cole Caulfield, il reste encore beaucoup de place à amélioration. Il est loin d'avoir atteint son apogée. Puis, sérieusement, dans le contexte qu'on connaît en ce moment, où se dirige l'équipe, je pense sérieusement que Cole Caulfield pourrait flirter et même battre le record de Maurice Richard. Je pense qu'on est dû pour avoir des gars de cette ère-ci battre des records, de très vieux records. Cole Caulfield fait partie de cette catégorie-là, puis on va pouvoir parler d'un record historique pour Cole Caulfield après sa carrière.
0: Il lui manque à peu près 400 buts. Ça fait, disons, une moyenne de 40 buts par année pendant 10 ans. C'est beaucoup, mais tu sais, il y en a que tu vas en avoir plus, il y en a que tu vas avoir moins. S'il reste avec le Canadien... Qui sait?
4: Ah. Écoute, Nick, je sais pas
8: si... un vieux 2 là-dessus.
4: Je sais pas si c'est vendredi, Nick, mais je te trouve super optimiste. J'adore ça.
0: Vers à moitié plein, c'est important.
4: Ben oui, c'est important.
0: C'est important.
8: C'est le fun d'être positif.
0: C'est vrai. Oui, exactement. C'est vrai, l'été, il fait beau. On va avoir un beau week-end. Puis voilà. Mais merci pour ton temps, Nick, aujourd'hui. Très, très apprécié. Excellent comme à l'habitude.
4: Ben oui.
0: Passe un bon week-end. On se reparle la semaine prochaine. Est-ce que tu retournes dans le bois là en fin de semaine?
8: Non, moi le lundi, moi correct.
0: C'est bon, on se parle lundi. Bye.
4: Salut Nick, bon Pink Floyd.
0: Bon Pink Floyd, c'est bon ça. Voilà, alors c'était Nicolas Saint-Pierre. On va prendre une pause et au retour, on va s'entretenir avec la carrière numéro 1 au Canada. Sarah Parker, la carrière partante pour l'équipe canadienne qui a remporté le championnat du monde de flag football. La carrière qui a permis au Canada de se qualifier pour les Jeux olympiques de Los Angeles en 2028. Ça s'en vient après la pause.
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0: Une des plus belles histoires sportives de l'été s'est déroulée la fin de semaine passée en Allemagne. C'était les championnats du monde de flag football. Et autant les gars que les filles du Canada ont réussi à se qualifier pour les Jeux olympiques de Los Angeles en 2028. Et on va s'entretenir avec la carrière partante de l'équipe canadienne championne du monde, Sarah Parker. Salut Sarah, comment ça va?
10: Ça va super bien, merci.
0: Écoute, ben d'abord, félicitations, puis comment est-ce qu'on se sent, le carrière partante de l'équipe championne du monde de flag football? Ça doit être tout un feeling.
10: Ouais, c'est vraiment incroyable, pour vrai. Je suis vraiment contente d'avoir partagé ça avec mon équipe. Pour vrai, on était un groupe super spécial. Statistiquement, meilleure défensive du monde. Puis, receveur incroyable, ça l'a rendu ma tâche vraiment, vraiment facile. J'ai vraiment eu beaucoup de plaisir avec elle, puis c'est ça, on est revenu avec la médaille d'or.
0: Tu parles de votre groupe, c'était comment d'essayer de bâtir une chimie aussi rapidement? Là, si je me trompe pas, les premiers essais pour l'équipe canadienne, c'était seulement l'an passé. T'sais, beaucoup des joueuses, tu les connais peut-être, mais il y en a qui sont des adversaires, il y en a qui sont des coéquipières. Comment est-ce que vous avez réussi à bâtir une chimie d'équipe aussi rapidement?
10: On a le privilège de pouvoir pratiquer ensemble plusieurs fois par semaine. On est centralisé à Montréal. Donc, les filles qui habitent loin de Montréal, ils ont passé l'été ici. Puis ça fait en sorte vraiment qu'on se voit plusieurs fois par semaine. C'est facile de tisser des liens avec ces filles-là. Elles sont vraiment super motivées. On a le même objectif, en plus d'être super drôle et agréable. Puis ouais, c'était vraiment facile de s'attacher à ces filles-là. Je m'ennuie déjà.
0: Ben, la bonne nouvelle, c'est que tu vas probablement avoir les chances de les revoir bientôt, dont aux Jeux olympiques pour certaines dans 2 ans. Écoute, vous êtes débarqué dans ce tournoi-là, puis tu l'as dit, là, vous avez été dominante. Vous avez battu toutes les équipes, dont les Américaines notamment. T'sais, c'était comment l'anticipation avant ça? Tu sais pas trop à quoi t'attendre nécessairement. Ça va être quoi le calibre? À qui on va faire face? Comment est-ce que vous vous prépariez? Est-ce que vous vous attendiez à avoir autant de succès aussi rapidement?
10: Ben, je pense qu'on savait qu'on avait vraiment une bonne chance d'aller chercher notre qualification olympique, puis même aussi de viser le podium. On le dit depuis le tout début de la sélection qu'on vise l'or et rien de moins. Puis pour vrai, on s'attendait à jouer les grosses équipes comme les États-Unis et le Mexique parce qu'on savait qu'on visait l'or. Fait qu'on était toutes prêtes mentalement. Quand on savait qu'on jouait la demi-finale contre le Mexique, c'était pas une surprise parce que ça fait 1 an qu'on en parle. On savait que selon les poules, si on finit première dans notre poule, on va affronter le Mexique en demi-finale. On savait que cette game-là, ça allait être la game la plus importante du tournoi. Puis pour vrai, rendu là, on dirait que on avait comme aucune pression, aucun stress parce que on savait exactement à quoi s'attendre. On savait qu'on allait être là. Puis c'est ça, on a vraiment ball. C'était vraiment notre meilleur game du côté défensif. On a juste accordé 6 points, ce qui est incroyable. On les a dominés. Puis ouais, on est vraiment fiers de nous pour vrai.
0: Si on regarde la formation canadienne, là, ce sont à peu près tous des Québécoises. Ou même, ce sont tous des Québécoises, si je ne me trompe pas. Mais comment ça se fait que le Québec est aussi bon au flag?
10: C'est la structure. Au Québec, les jeunes peuvent jouer au flag au secondaire, même dans plusieurs divisions au secondaire, au cégep. La majorité des cégeps ont le flag football. Puis là, maintenant, à l'université, depuis la saison 2021, on joue au flag football à l'université. Puis d'ailleurs, c'était la première saison varsity, la saison 2025.
0: Ouais.
10: Avec l'annonce d'un projet pilote U-Sport 2027, on a juste créer un chemin pour que les filles puissent se développer à un super haut niveau au Québec. Puis on a aussi une qualité de coach incroyable ici. Fait que je pense que c'est vraiment ça qui a fait la différence. Mais pour vrai, des athlètes qui sortent de chaque coin de pays, nos coachs, ils voyagent à travers toutes les provinces pour faire les camps de sélection, les ID camps pour essayer de trouver leur talent. Puis ils en trouvent ailleurs. On en trouve ailleurs. Les programmes se développent ailleurs aussi. Fait que bientôt, l'équipe nationale va être composée de d'autres joueurs aussi, là, absolument.
0: Tu sais, le flag football connaît une effervescence incroyable au Canada. Tu l'as dit, regarde, à l'université, c'est assez nouveau. Là, il va même avoir les Jeux olympiques. Tu sais, toi, quand tu as commencé, j'imagine que tu étais au secondaire, c'était pas des possibilités qui étaient nécessairement imaginables pour toi, mais c'est comment de vivre ça de l'intérieur, là, de voir que de plus en plus, les portes s'ouvrent et tu peux rêver à de plus en plus gros dans le monde du flag football?
10: Oui, mon cheminement, il a été un petit peu différent parce que justement, j'ai moi-même ouvert mes propres portes. Au secondaire, je jouais au flag football 4 semaines dans l'année, c'était tout. Après ça, quand j'ai commencé le cégep, il n'y avait pas de flag football à mon cégep. J'ai dû bâtir le programme là-bas.
0: T'as bâti le programme toi-même?
4: Ouais, c'est ça que j'allais dire.
0: Comme étudiante, là.
10: Oui, comme étudiante, j'ai cogné à la porte de mon responsable des sports à toutes les semaines. J'ai été super fatigante, j'ai récolté des pétitions, j'ai fait tout ça. Puis ouais, j'ai pu jouer 2 ans à mon cégep de Champlain à Saint-Lambert. D'ailleurs, ils m'ont inauguré dans leur Hall of Fame en 2025.
0: Félicitations.
10: Cool. Merci. Même chose à l'université. J'ai commencé l'université en 2020. Il n'y avait pas de flag football à ce moment-là. Puis pendant l'année de la COVID, dans le fond, où est-ce que j'étais 100% en ligne, on a créé des petits comités d'athlètes pour essayer de partir la Ligue universitaire. Pour ma part, j'étais responsable pour l'Université de Concordia. Fait que j'ai développé aussi l'équipe à l'Université de Concordia. Vraiment faire aussi de tout ça. Alors, c'est ça, j'ai jamais été recrutée nulle part. J'ai dû bâtir mes propres opportunités. Puis là, juste le fait que d'avoir la reconnaissance, mettons, des Jeux olympiques, pour moi, ça, c'était vraiment un moment comme incroyable parce que c'est comme, enfin, les gens, ils croient en notre sport, ils veulent nous donner la chance de jouer sur la plus haute scène. Puis ça va vraiment déboucher beaucoup de choses pour les filles qui s'en viennent aussi.
4: Honnêtement, c'est un beau spectacle, sincèrement. Ça va faire partie des sports qui vont faire leur audition aux prochains Jeux olympiques. On vous souhaite que ça reste le plus longtemps possible. C'était vraiment, vraiment cool de vous voir aller. Est-ce que tu t'impliques pour le fun? Est-ce que tu t'impliques dans les programmes de flag foot? Est-ce que tu coaches en quelque part ou... Ouais.
10: Oui. J'ai joué ma dernière saison à l'Université de Concordia la saison dernière. Puis je retourne là comme coach des carrières.
4: OK, très cool.
0: En terminant, Sarah, justement, là, les Jeux olympiques s'en viennent dans 2 ans. Vous êtes qualifiée. À quoi vont ressembler les 2 prochaines années? À quoi vont ressembler? T'sais, il va y avoir d'autres sélections aussi, j'imagine, pour l'équipe canadienne. Est-ce que ton poste est assuré? À quoi ça va ressembler les prochains mois, les prochaines années en vue de LA 2028?
10: Aucun spot n'est assuré. À chaque année,

0: c'est cool de voir un sport grandir comme ça, puis on a tous hâte de suivre ça de près aux Jeux olympiques dans 2 ans. Merci beaucoup, Sarah, d'avoir pris ton temps pour nous parler aujourd'hui. Félicitations encore une fois, puis on te souhaite la meilleure des chances pour la suite.
1: Merci beaucoup.
0: Merci. Salut, Sarah, alors voilà, c'était Sarah Parker, corps arrière de l'équipe canadienne, championne du monde de flag football. Après la pause, c'est le bureau des commissaires avec Dan Richard. Dan, il va l'avouer, là, il s'est trompé. C'est pas le seul, c'est loin d'être le seul, mais il y a quelque chose de très spécial qui est en train de se passer et il nous raconte pourquoi dans 2 minutes.
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0: Il a passé les premières années de sa carrière dans l'organisation des Capitals de Washington, mais cet été, il a été échangé aux Penguins de Pittsburgh. Je suis très content de lui parler. C'est l'attaquant québécois Hendrix Lapierre. Salut Hendrix, comment ça va?
3: Salut, ça va bien vous autres?
0: Yes, ça va super bien, merci. Écoute, comment se passe ton été d'entraînement? Comment se passe ton été jusqu'à maintenant?
3: Ça se passe très bien. C'est probablement le plus long été de ma vie en termes de temps libre, de temps à la maison. J'ai eu la chance d'aller relativement loin à date dans mes saisons professionnelles. Puis cette année, on n'a pas fait les séries. Donc, je suis revenu à la maison le 21 avril. Ça fait un petit bout. Je commence à avoir hâte de retourner. C'est le fun d'être à la maison. Mais il y a un petit quelque chose, là, justement, pendant la saison. Un petit trip, une petite flamme, donc c'est le fun de retrouver ça en septembre, Mayan. Donc je pars la semaine prochaine, j'ai très hâte de découvrir un nouveau milieu pour moi à Pittsburgh. Là.
0: Ouais, mais parlons-en justement parce que, écoute, t'as quand même disputé ta première saison complète dans la LNH, là, c'était la première fois. T'as passé toute l'année avec les Capitals de Washington. Ils t'ont échangé cet été. Est-ce que t'as été surpris d'avoir été échangé après avoir passé toute l'année à Washington?
3: C'est difficile à dire. Je m'y attendais peut-être un petit peu parce que je sais que les Capitals voulaient être ultra compétitifs l'année prochaine. Il y en avait parlé à quelques reprises. Puis quand j'ai vu que Tuck et Carew s'en venaient avec les Caps, je me doutais que s'il y a des gars qui arrivent dans un sens, il y a des gars qu'il faut qu'ils partent aussi. Puis je savais que j'étais peut-être là-dedans. Hein? Tu le sais jamais. Tu fais des hypothèses, mais t'as vraiment aucune idée. Donc je restais un peu justement sur les aguets, puis quand c'est arrivé, ben quand j'ai vu l'appel de mon directeur général, je savais probablement un peu c'était pourquoi. Puis finalement, tu sais, quand il m'a dit Pittsburgh, évidemment j'étais bien content.
0: Mais oui.
3: C'est vraiment triste de partir de Washington. T'sais, c'est tout ce que j'ai connu, moi, c'était rendu chez nous. Je pense que d'avoir une nouvelle opportunité, t'es dans n'importe quelle place, en plus Pittsburgh, c'est le fun. Donc je vais essayer de faire du mieux que je peux, puis j'ai très hâte.
0: Mais parlons-en justement des Pingouins. Tu sais, c'est une équipe qui a remporté quand même 3 Coupes Stanley dans les 16-17 dernières années. Ça a été plus difficile, mais là, ils sont revenus dans le portrait des séries. C'est une équipe aussi qui a toujours eu plusieurs joueurs québécois. Tu dois quand même être emballé de ce nouveau défi-là.
3: Ouais, comme j'ai dit, tu sais, quand tu te fais échanger, tu sais pas trop. Tu sais, quand même 31 autres options. Donc, quand il m'a dit, hey, Laps, on t'a échangé, là, je suis OK, où? puis c'était Pittsburgh, puis évidemment, j'étais super content. Il m'a dit, tu vas avoir la chance de jouer avec probablement les deux plus grandes légendes des années 2000 en termes de juste popularité et tout ça.
0: Mais
3: puis,
0: oui.
3: J'étais super content, je prends pas ça pour acquis. J'ai profité de chaque seconde avec Ovechkin, avec l'organisation des Caps. Puis maintenant, d'avoir la chance d'aller apprendre avec un autre leader, plusieurs autres leaders dans le fond, là, parce qu'il n'y a pas juste Crosby, évidemment. C'est une équipe qui leadait incroyablement depuis plusieurs années. Donc, comme j'ai dit tantôt, je suis emballé par le nouveau défi, puis j'ai très hâte.
0: On entend plusieurs histoires là, sur Sidney Crosby, sur son leadership. Est-ce que tu as eu du contact avec lui? Est-ce qu'il t'a écrit ou il t'a appelé après que tu as été échangé aux Pingouins?
3: Il m'a écrit quelques joueurs qui m'ont écrit, donc c'était bien le fun. Ouais.
0: Ah, ça c'est quand même le fun. Recevoir un petit texte de Sidney Crosby, ça se prend quand même bien. Mais je suis curieux de savoir, tu sais, t'as évolué avec Alexander Ovechkin pendant plusieurs années. On entend plein d'histoires sur Ovi, comme quoi, tu sais, c'est un personnage, c'est un ci, c'est un ça, tu sais, des anecdotes drôles parfois par moment. Il est comment à côtoyer au jour le jour Ovi? C'est quel type de bonhomme?
3: C'est un gars qui a vraiment beaucoup de fun. Je pense que c'est quelqu'un qui, tu sais, évidemment, il a accompli énormément de choses dans la Ligue nationale. Je pense que maintenant, il veut gagner puis il veut avoir du fun. C'est probablement ses deux choses les plus importantes. Évidemment, c'est important pour tout le monde, ça, mais je pense que lui, c'est vraiment ses deux plus grandes priorités. Tu sais, quand il arrive à l'aréna, tout le temps le sourire à la face, tout le temps en train de, pas niaiser, mais tu sais, dans un bon mood.
0: Ouais.
3: C'est un compétiteur aussi, tu sais, il veut gagner, il veut être sur la glace, il veut faire la différence.

0: Mais c'est quelqu'un de très plaisant à côtoyer. Il y a une raison pourquoi c'est le capitaine depuis plusieurs années, une raison pourquoi ils ont gagné une coupe avec lui. C'est quelqu'un que, évidemment, je respecte énormément. Puis je suis content de pouvoir dire que j'ai joué avec lui, puis qu'il revienne dans le fond pour une autre année aussi, tu sais, parce qu'on savait pas trop l'année passée.
1: Ouais, t'as-tu été surpris de son annonce qu'il allait revenir?
0: Écoute, c'est difficile à dire honnêtement. Je pense que j'étais vraiment 50-50. Je dirais que la seule raison pourquoi je penchais vers le « il va revenir », c'était juste de la manière que la fin d'année s'était déroulée. T'sais, il a pas accepté les poignées de main des autres équipes. Il a jamais parlé de « ah, oh, c'est peut-être mon dernier match ». Quand on faisait des commentaires par rapport à ça ou peu importe, ça avait même pas l'air de le déranger. Donc, tu réalisais peut-être tranquillement pas vite que... T'sais, lui se dit, OK, non, peut-être une autre saison, ça pourrait être réaliste. Puis, tu sais, mine de rien, il a fini avec, si je me trompe pas, là, dans les 60 points. Ça a été notre meilleur pointeur, je pense. Il avait encore faim de buts, de points, de victoires, je pense. Puis, je suis content, justement, qu'il puisse faire une autre année pour, justement, là, pour les Caps.
1: Mais ça, c'est incroyable, Hendrix. Je veux dire, le gars, il est rendu à 40 ans. Tu sais, peut-être que, je vais pas faire de jugement ou quoi que ce soit, mais tu sais, d'un point de vue extérieur, niveau conditionnement physique, c'est pas, par exemple, un Sidney Crosby, là. Peut-être que c'est quelque chose qu'il a moins pris au sérieux ou peu importe dans sa carrière, mais d'être quand même capable de toujours performer comme ça à son âge, c'est hallucinant de le voir aller au vie, là.
0: Absolument, absolument. Il y a des journées que tu te dis tu sais, mettons, à ce soir, ça va être tough. C'est notre troisième game en quatre jours. Tu sais, moi, je suis jeune puis je me sens fatigué. J'imagine pas les gars qui sont un petit peu plus vieux ou qui jouent plus de minutes, peu importe. Puis, embarque sur la glace, finit le match avec Urban Pulse, aucun problème, merci. T'sais, je pense qu'il est juste, il est tellement fort physiquement, t'sais, il est peut-être pas, comme j'ai dit, il est peut-être pas dans des vidéos d'entraînement où on le voit à la sueur de son front, en train de courir, peu importe, mais il est tellement fort physiquement, t'sais, dans le gymnase, son peak power, là, sa puissance, que... Je pense que ça y prend pas grand chose pour justement créer de la puissance, avoir de l'énergie. Puis évidemment, il s'est marqué de n'importe où aussi. Là, donc même peut-être s'il y a une soirée que les jambes sont un petit peu plus lourdes, ça y prend pas grand temps pour la dégainer puis trouver l'espace libre dans le fond du filet. Fait que non, c'est un phénomène. Puis comme j'ai dit, je me considère tellement, tellement chanceux d'avoir pu côtoyer lui puis les autres, on va dire légendes là à Washington. Puis là, je m'en vais dans une organisation où c'est à peu près la même chose. Donc, c'est ça. Je l'ai déjà dit, mais je suis très chanceux. Puis, tu sais, j'ai les oreilles ouvertes en tout temps. Je suis prêt à apprendre. J'aime ça. Je regarde. Fait que j'ai vraiment hâte.
2: Ouais, ben justement, parlons-en un petit peu. Tu as eu la chance quand même de partager un trio avec Ovechkin. C'est quand même, c'est pas tout le monde qui a cette chance-là dans la vie. Tu parlais d'éthique de travail, tu parlais d'énergie, mais c'est comment, mettons, arriver sur un trio avec un joueur de sa trame et avoir les attentes qu'il a? Est-ce que tu sentais de la pression? Est-ce que tu sens de la pression aussi en t'en allant à Pittsburgh en côtoyant justement les Crosby, Malkin, le temps de ce monde-là?
0: Je dirais que mes premiers matchs là, en carrière, quand j'avais genre 21-22 ans que je jouais avec Ovechkin, j'étais quand même stressé. Je me rappelle les 4-5 premiers matchs que c'était arrivé, j'envoyais des photos de l'alignement à mes parents en disant « Hier soir, j'étais avec Ovechkin ». C'était la première fois, là, c'était comme un peu
2: « C'est sûr.
0: Ok, je suis au centre d'Ovechkin en soir, le tabarnak, faut que je donne la puck ». Tu essaies de pas trop... T'sais, avant la game, tu y penses beaucoup. Je pense que rendu sur la glace, t'as pas le temps de penser à ça, fait que ça se passe bien. Mais c'est sûr qu'avant, tu y penses un peu. Là, maintenant, j'étais rendu à l'aise. Je parle comme si j'avais eu 100 matchs à Washington, là, mais j'étais rendu vraiment à l'aise avec les gars et tout ça. Donc, il y avait moins un stress. Je savais plus les tendances des gars, tout ça. Puis j'avais juste plus d'expérience moi-même, donc je me sentais un peu moins stressé. Mais c'est sûr que quand t'as l'opportunité de te faire valoir sur une ligne comme ça, ben... c'est que ce soit avec Ovechkin ou n'importe qui d'autre, tu veux prouver que justement tu mérites ces minutes-là.
2: Ben
0: donc
2: oui.
0: Il y a ça aussi là-dedans. C'est comme, tu sais, faut que je prouve que je suis capable de jouer sur un top 6. Faut que je prouve que. Puis je veux jouer avec Ovechkin. Je veux jouer bien avec Ovechkin pour que lui, il aime ça jouer avec moi. T'sais. Fait il y a plusieurs choses qui rentrent en ligne de compte, mais je te dirais qu'au début, vraiment, j'étais un petit peu plus stressé. Là, je suis pas stressé. Comme j'ai dit, tu sais, j'ai hâte. J'ai très hâte de découvrir ça. Je sais que ça va être vraiment nouveau. Puis que. Au début, je vais trouver ça un petit peu bizarre, peut-être en arrivant là-bas, là, avant le camp, de connaître personne, emménager dans une nouvelle ville, mais je pense pas que c'est un stress. C'est vraiment plus de l'engouement. Je suis juste vraiment, vraiment excité. Puis, tu sais, je vais peut-être être rendu stressé quand le camp va arriver ou peu importe, mais pour l'instant, là, c'est quand à 7h09 du matin, un vendredi matin à Gatineau, je suis pas stressé en ce moment.
1: Puis quand on regarde les Pingouins, je pense que dans la dernière année, ce qui les a rendus si impressionnants, c'est que tu regardais leur formation sur papier, puis c'était pas nécessairement super impressionnant, mais ils ont été capables de prendre des gars un peu partout à travers la ligue qui ont connu de super belles saisons. On peut penser notamment à Anthony Manta qui a connu la meilleure saison de sa carrière l'an passé à Pittsburgh. Est-ce que tu as été en contact avec l'organisation? C'est quoi la sauce secrète que Pittsburgh est en train de préparer pour être capable de surprendre la planète hockey comme ça?
0: J'ai pas parlé à tant de personnes que ça. T'sais, un petit peu après l'échange, mais je pense que honnêtement, puis je sais pas justement, mais je pense que c'est vraiment juste la culture, l'éthique de travail, évidemment l'idée par les vétérans dont on a parlé il y a quelques minutes, là, c'est vraiment, je pense, ça qui fait en sorte qu'ils ont du succès. Parce que, tu sais, oui, ils ont une bonne équipe, il n'y a aucun doute, il y a des très bons joueurs, mais ils sont difficiles à affronter. Les pratiques, les gars qui ont joué là-bas m'ont tous donné du feedback positif par rapport à justement aux pratiques, à l'éthique de travail, comment ça marchait, tout ça. Fait que je pense que là-bas, c'est vraiment juste une affaire de culture. C'est une culture gagnante. C'est pas acceptable de perdre. C'est pas acceptable n'importe où de perdre, évidemment, rendu à ce niveau-là, mais je pense qu'il y a peut-être des équipes où, tu sais, encore moins. Puis j'ai l'impression que c'est ça avec Pittsburgh. Donc, encore une fois, je parle peut-être à travers mon chapeau, là, mais je pense que ça...
1: Non, mais je pense que t'as mis le doigt dessus. Écoute, on avait parlé à Anthony Manta plus tôt cette année, puis il nous parlait de ça. Tu sais, tu débarques dans le vestiaire, puis Crosby, Malkin, le temps Carlson, c'est des gars qui ont tellement d'expérience, qui ont tellement d'aura, qui ont tellement accompli que tu les suis, puis ils sont capables d'accomplir des choses incroyables. Hendrick, je veux terminer rapidement en te parlant de Tom Wilson, qui, à travers la Ligue, c'est pas celui avec la meilleure réputation parce que c'est le genre de gars que tu détestes affronter, mais que t'adores avoir dans ton équipe. Il est comment au jour le jour, Tom Wilson? Est-ce que... j'imagine qu'il était pas mal plus le fun à avoir de ton bord.
0: Ah, il est incroyable, honnêtement. C'est probablement le meilleur coéquipier que j'ai pas connu dans ma vie.
2: Ouais.
0: Je sais que... Ouais, honnêtement, c'est spécial. C'est vraiment... j'ai développé une belle relation avec lui aussi au... pendant les années, tu sais, c'est rendu un bon ami, puis c'est juste vraiment une bonne personne. Tu sais, le cœur à la bonne place. Je sais que sur la glace, pour les autres équipes, des fois, ça paraît pas tout le temps parce qu'il joue tellement une game intense, mais c'est un gars qui veut gagner. Comme j'ai dit, c'est un gars qui a le cœur à bonne place, des bonnes valeurs. C'est quand Ovechkin va partir, je veux pas spéculer, là, mais je pense vraiment que c'est le prochain capitaine de cette équipe-là. Que ce soit dans un an ou dans 5 ans ou dans 10 ans, peu importe combien de temps le numéro 8 veut rester, mais ouais, comme j'ai dit, je peux pas assez en parler, là, Wilson, c'est vraiment c'est quelqu'un qui... On a parlé de culture tantôt, là, c'est quelqu'un qui instaure une culture incroyable à Washington, puis un coéquipier exceptionnel aussi. Donc non, vraiment une bonne personne.
1: Merci.
0: Et un bon joueur d'hockey. On dirait qu'il s'améliore, on dirait qu'il est comme le vin, tu sais, avec les années, il s'améliore.
1: Ben oui.
2: C'est parfait, ça.
1: Merci beaucoup, Hendrick, d'avoir pris ton temps pour nous parler aujourd'hui. C'est vraiment apprécié. Bonne chance avec ton été d'entraînement, puis on souhaite la meilleure des chances avec les Pingouins cette saison.
0: Merci beaucoup. Bonne journée.
1: Merci, bonne journée. Alors voilà, c'était Hendrick Lapierre. On va prendre une pause et au retour, les Alouettes étaient en action hier. Ils n'ont fait qu'une bouchée du rouge et noir d'Ottawa, une performance dominante. Et on en parle avec Mathieu Bédard après la pause.
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4: La remise est bonne. Oh oh! Non! Le ballon qui est récupéré, et c'est un retour qui est fait par Fabian Anto. Anto qui est toujours debout. Les unités spéciales vont-elles générer un toucher? Non! Mais quel cafouillage! Oh. Alors que le teneur Noah Gottman a jonglé avec le ballon. Et Brett Laffer n'a jamais pu tenter le voter, si bien que les Alouettes récupèrent ce ballon.
1: Ça a été un massacre complet, une domination totale des Alouettes hier face aux Rouges et Noirs d'Ottawa au stade Percival Molson. Une victoire de 46-16. Et on en parle avec Mathieu Bédard. Comment ça va, Matt?
5: Hey, bon matin, les gars. Je me suis ennuyé de vous un petit peu, là.
1: Ouais, nous aussi, ça faisait un bout, là. Le bye week des Alouettes, là, ça aurait dû venir à un autre moment, en plein été comme ça. On n'aime pas ça. Mais écoute, hier, Matt, oui, 46 points pour les Alouettes, mais c'est la défense qui a volé le show.
5: Ah oui, absolument. La défense a été presque parfaite hier. 5 revirements au total, ça fait gagner une équipe ou ça coule une équipe. Et je vous dirais, à presque parfait, parce qu'à part les deux premières séquences à l'attaque, où je trouvais que la défense permettait des passes en plein cœur du terrain aux Rouges et Noirs, le reste du match, la défense a été impeccable. Tu sais, grosse interception de Nate Beauchemin dans la zone des buts.
1: Peut-être le point tournant du match, cette interception-là.
5: Ben, absolument. Il y en a eu 3 au total et celle-là a vraiment changé le cœur du match. Ça aurait pu être 14-0 pour le Rouge et Noir. Cabianento, on en parlait, on l'a entendu en défense et sur les unités spéciales. Il a été sensationnel. On se rappelle son camp d'entraînement, on s'en était parlé un petit peu, mais il avait été vraiment très bon à Québec. Et là, on voit vraiment le Cabianento qui peut changer un match à lui tout seul. En plus de son interception, le pick six, il a littéralement enlevé le ballon des mains du joueur d'Ottawa, Noah Gettman. Et Ento nous a raconté après le match que lorsque c'est arrivé, même lui, il a été surpris.
1: Ah ouais?
5: D'habitude, tu ramasses un ballon par terre, mais là, de le voler des mains de l'autre joueur, il est comme resté surpris en disant « Hein? Comme tu me le donnes, là? Il est à moi? » Tu sais, Ento, il a couru 49 verges hier au total. C'est pratiquement autant que le porteur de ballon numéro 1 d'Ottawa.
1: Eh boy!
5: Puis Ento joue en défense, en tout cas. Tu sais, ça a été une grosse performance de la défense. Jeffrey Quentin-Harcourt, il avait raté le dernier match.
1: Ouais.
5: Clairement, le football lui a manqué. Hier, il était affamé sur le terrain. 8 plaqués défensifs, 1 sac du corps, 1 passe rabattue, 1 échappé provoqué. C'est 11 gros jeux défensifs pour notre général québécois en défense. T'sais, c'est impressionnant. Barrett, Adémi Berglund qui a recouvert l'échappé. Sutton pour ses passes rabattues. Je sais pas si vous en rappelez, les gars, mais on s'en parlait il y a un mois. Comment que la défense avait eu des ennuis en début de saison et comment ça allait mieux. Petite statistique rapide, 6 premiers matchs, moyenne de 31 points accordés. Les 4 derniers matchs des Alouettes, c'est une moyenne de 19 points accordés. Oh. Fait que tu sais, les rois du Nord en défense, là, ce sont les Alouettes.
1: Ouais, puis honnêtement, c'est dur de perdre un match de football quand t'accordes en moyenne 19 points. Là, ton attaque a juste à être potable et tu vas t'en tirer. Mais l'attaque des Alouettes, elle est pas juste potable, elle est dominante. Encore une fois, il y a, t'sais, peut-être pas d'un point de vue individuel, il n'y a pas un joueur en particulier qui a été dominant, mais juste de manière générale, performance hyper solide de l'attaque des Montréalais.
5: Ouais, puis je suis quelqu'un qui aime ça préparer mes converses avec vous, les boys, même quitte à me coucher tard, mais sincèrement, je pense que j'aurais pu prendre les mêmes propos que j'ai dit il y a 2 semaines que contre la victoire contre Edmonton, qui ont marqué 40 points. Écoute, c'est tellement une attaque bien rodée par le coordonnateur Anthony Calvillo et l'entraîneur-chef Jason Moss. C'est un spectacle à chaque match à domicile. Hier, 46 points. Dernier match, 48 points. C'est 94 points à leurs 2 derniers matchs au stade Percival Monsoon. T'as une moyenne de 39 points marqués à domicile. C'est minimum 5 touchés par match qu'on est assuré de voir quand ils jouent à domicile. Tu sais, 6 victoires, aucune défaite. 8 victoires de suite. Fiche de 9-1. Les partisans sont chanceux de vivre ça présentement à Montréal. Là. Je veux dire, si on pense aux partisans du Rouge et Noir présentement, là,
1: hey boy.
5: Dire, on se compare, on se console. tu sais, on m'a parlé du spectre de 2024. Parce que ça revient souvent.
1: Ouais, on en a parlé avec Danny Machocha plus tôt cette semaine.
5: Exactement. Mais je vous dirais que on est vraiment à une autre place. On est ailleurs. Cette équipe-là est tellement rendue mature, a tellement le pied au plancher, est tellement structurée qu'on va pas revivre ce qui s'est passé en 2024, la fameuse débandade. Ça n'arrivera pas. On oublie ça littéralement. On parle souvent de la santé. Davis Alexander, je crois que cette année, là, les Alouettes vont enterrer ces 2 sujets-là, la santé de Davis puis l'année 2024, pour de bon, ils vont faire le chemin jusqu'à la Coupe Grey. J'en suis convaincu.
1: Et Davis, il a encore été quasi parfait, j'aimerais dire. Hier, 20 en 23, 260 verges, 2 passes détouchées. Il était un général bien en selle hier pour l'attaque des Alouettes.
5: Hey, Olivier, on cherche souvent des surnoms à Davis Alexander. On en trouvait un. On a entendu Alexandre le Grand.
1: Ah,
5: on
1: j'aime ça.
5: Gagne... Ouais, c'est ça. On aime ça. On va attendre qu'il gagne 2-3 Coupes Grey comme partant. Là, puis après ça, go, ça ne dérangera pas. Présentement, on en a trouvé un autre. Le chirurgien. The Surgeon.
1: J'aime ça.
5: Hier, là, son bloc opératoire, là, c'était la défense du Rouge et Noir. Là. Je veux dire, après avoir raté sa première passe du match, Alexander, notre chirurgien, a été 20 en 22.
1: Wow.
5: C'est un coefficient d'efficacité de 150,6. Pour ceux qui sont moins familiers, là, sa formule mathématique pour calculer la qualité des passes et à quel point tu domines au poste de carrière. La note maximum, c'est 158. Hier, Davis, il y a 150. C'est énorme, là. C'est comme être 5 en 6 au baseball avec deux circuits puis un trip. Tu sais, pour vous démontrer à quel point il a dominé le rouge et noir,
1: ouais,
5: les Alouettes ont dégagé une seule fois lorsqu'il était sur le terrain. 7 séquences, 5 touchés, 1 placement. Et là-dessus, il n'a pas fait 300 verges avec 4 touchés hier. Mais c'est son efficacité sur le terrain, à contrôler le cadran, sa pression, ses passes. C'est un vrai chirurgien présentement. Puis il travaille à McGill devant nous.
1: C'est un des athlètes les plus dominants, je pense, qu'on a eu la chance de voir évoluer à Montréal depuis longtemps. Là. Sérieux, c'est, il est une coche solide au-dessus de tout le monde. Semaine après semaine, des performances impressionnantes. Et ben, à la fin de l'année, ça va, j'imagine, être récompensé probablement avec plusieurs titres et peut-être même des records. De l'autre côté, le rouge et noir, là, c'était épouvantable. On dirait que c'est une équipe d'une division inférieure qui affrontait les Alouettes hier. Ils ont le don de se tirer dans le pied. Les erreurs, les gars n'avaient pas l'air de vouloir être là. C'est atroce ce qui se passe à Ottawa.
5: Hey, je ne sais pas si vous avez déjà vu la photo du gars qui est en vélo et qui met un bâton dans sa propre roue,
1: ouais,
5: qui tombe en pleine face. Ben, ça, c'est le rouge et noir. T'sais, je veux dire,
1: ouais,
5: le pire, c'est que le rouge et noir a vraiment bien commencé le match. Puis je veux dire, ils ont sorti sur les chapeaux de roue. Carrière et Jake Myers étaient précis.
1: Ouais.
5: Ils trouvaient les brèches.
1: Ils ont arrêté les Alouettes défensivement.
5: Ah oui, absolument. Ils naissent 7-0 contre Montréal. T'sais, tout le monde s'en regardait en disant, OK, qu'est-ce qui se passe? Deuxième séquence à l'attaque, ils se trouvent à la porte des buts. Puis bang, Nate Beauchemin qui effectue l'interception. Ce jeu-là a complètement changé la rencontre. Le rouge et noir aurait pu prendre les devants 14-0. Au lieu de ça, il redonne le ballon à Montréal qui traverse le terrain pour marquer. Tu sais, l'attaque du rouge et or n'a plus jamais été la même après ça.
1: Mm-hmm.
5: Après le premier touché, les quatre séquences suivantes, ça a été interception, échappé recouvert par les Alouettes, interception de Ento qui a mené au touché des Alouettes, puis un placement raté. Aïe, aïe. T'encaisses une 14e défaite de suite aux mains de Montréal. T'as une fiche de 0-10. T'as 16 défaites de suite datant de la saison dernière. Ça égalise le record de médiocrité de la Ligue canadienne. Le seul endroit où le rouge et noir est arrivé premier cette saison, là, c'est pour atteindre la dizaine dans la colonne des victoires-défaites. Hey, ça, c'est triste en temps, là.
1: Puis honnêtement, je sais pas s'ils vont être capables de gagner un match cette année avec la façon dont ils jouent en ce moment, avec à quel point les visages ont l'air défaitistes.
2: Ah.
1: Tu te dis, ils vont-tu être capables d'en coller? Même pas si sûr que ça, parce que c'est épouvantable comment ils sont mauvais, puis il y a absolument, il y a même pas une facette du jeu dans laquelle ils sont juste corrects. Là. Tout est mauvais. Dans toutes les catégories, ils sont les pires dans la Ligue canadienne de football. En terminant, Mathieu, peut-être deux petites notes rapides?
5: Oui, absolument. Indiscipline, il faut vraiment que les Alouettes s'améliorent. 12 pénalités au total hier,
1: ouais,
5: c'est beaucoup trop. Peut-être, je dirais, de regarder la séquence de Travis Tice, juste pour vous dire à quel point que les Alouettes dominent. Il a touché le ballon 5 fois de suite, course et passe. Gros match aussi.
2: Ouais.
5: Marketing des Alouettes, guys. Hey, la bubble LED là, de Davis Alexander.
2: Il la monte sur Zoom en ce moment. Avec la tête. C'est parfait.
5: Le gars, c'est un dog. Il a signé des autographes avant la game, après le match. Quel bon gars, Davis Alexander. Pas pour rien que les estrades sont pleines de son chandail. Les Alouettes sont win, les boys. C'est l'équipe de l'heure.
1: C'est l'équipe de l'heure et on est très content de t'en parler, Mathieu. Prends soin de toi, passe un bon week-end et on se reparle vendredi prochain peut-être parce que les Alouettes qui vont faire face aux Blue Bombers de Winnipeg la semaine prochaine.
5: Hey, merci les gars, bonne journée.
1: Merci, bonne journée. Alors voilà, c'était Mathieu Bédard. On va prendre une pause et au retour, c'est Nicolas Saint-Pierre qui s'installe. On va jouer à un jeu avec Nick. Passeront à l'histoire ou pas? Il y a certains plateaux, certains records qui sont apportés pour des joueurs de la LNH, pour des joueurs du Canadien. Est-ce qu'ils vont réussir à y parvenir ou non? Nick va se mouiller, ça s'en vient dans 2 minutes.
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1: La semaine finit toujours bien quand on parle à Nick Saint-Pierre. Comment ça va, Nick?
6: Oh, super bien. J'ai écouté votre belle entrevue avec Hendrik Saint-Pierre. Ce gars-là m'impressionne. Il y a deux personnes qui m'impressionnent par leur QI hockey. Mm. Derek Brassard puis Hendrik Saint-Pierre, un étudiant de la game.
1: Ouais.
6: Lui, c'est un vrai. Puis de l'autre bord, j'entendais parler du rouge et noir.
1: C'est pas beau. Ouais. Oh, man, non, c'est triste, sérieux. Là. Je me sens pour vous, dans la région d'Ottawa-Gatineau, de devoir subir ça.
2: Ouais.
6: Ça fait deux fois qu'on donne les rênes du club là, et beaucoup de rôles à une seule personne. Paul Lapolis, qui avait été entraîneur-chef, puis qui avait été également coordonnateur offensif. Ça a fait patate. Dinwiddie s'amène. Directeur général, entraîneur-chef, coordonnateur offensif, une seule personne qui porte beaucoup trop de chapeaux, puis en ce moment, ça tourne au vinaigre. C'est pas beau, c'est pas beau. Hâte de voir si on est capable de redresser la barque. Je pense pas que ça va se passer cette année.
2: Je pense pas non plus.
1: Je le souhaite éventuellement, parce que là, c'est des records de médiocrité de la Ligue canadienne qu'on est en train de battre. Parlant de records, j'ai un jeu à te proposer aujourd'hui, Nick. On va regarder différents joueurs à travers la LNH qui pourraient possiblement établir des plateaux, que ce soit cette saison ou dans les suivantes. Et toi, tu vas déterminer si c'est vraiment faisable ou non. Donc, ils passeront à l'histoire ou pas. On va commencer avec justement l'ancien coéquipier d'Hendrik Saint-Pierre, Alex Ovechkin, qui vise le 1000 buts en carrière en saison régulière. Il a eu son 1000 saisons et séries, là. Mais en saison régulière, en ce moment, il est à 929. Est-ce que tu penses que Ovi va être capable de le faire?
6: J'ai le goût de dire oui. Parce que même s'il a signé seulement pour un an, puis qu'on sait qu'il est sur les vapeurs de sa carrière en ce moment, qu'il voudrait probablement terminer sa carrière de joueur en Russie, alors le temps presse, mais j'ai l'impression qu'il reste deux ans, puis j'ai l'impression que la seule motivation qui lui reste dans la Ligue nationale de hockey, c'est d'atteindre ce plateau.
1: Ouais.
6: Alors je vais dire oui, en dedans de deux ans, ça va être quand même difficile, mais vu la régularité de sa production, je pense qu'il est capable de le faire en deux ans, alors je vais dire oui.
1: Ouais, tu sais, c'est 71 en deux ans, c'est 35 buts par année, il en a marqué 32 l'an passé, 44 celle d'avant.
6: Oh oui.
1: S'il est en santé, c'est tout à fait possible. Dans le cas d'Ovi, on y va pour une marque qui serait pour dans pas mal plus longtemps, mais quand même, on a le droit de rêver, de s'imaginer ça. Nick Suzuki, le plus de points dans l'histoire du Canadien. Le record, c'est Guy Lafleur, 1246. Suzuki en a 476, fait qu'il est à environ 750 points du record.
6: Ouais.
1: Est-ce que c'est à portée de main pour Suzuki, selon toi?
6: C'est à portée de main, mais je pense pas que Suzuki va être capable de battre ce record-là. Bien que, écoute, c'est un joueur exceptionnel. On voit ça. Écoutez, là, il est au-dessus de la moyenne.
1: Ouais.
6: Je veux pas manquer de respect, puis surtout pas envers les fans qui nous écoutent.
1: Mais non, fais attention, là.
6: Je pense pas que Nick Suzuki soit capable d'atteindre ce record-là. Puis je pense que Guy Lafleur est bien en selle pour encore une couple d'années. Pas arriver encore celui qui va être capable de battre ce record-là.
1: Ouais, parce que il y a bien des choses qui doivent bien aller pour qu'on en arrive là. Faut qu'il continue à rester en santé. Faut qu'il continue à préserver une production similaire. Faut qu'il reste avec le Canadien aussi. Tu sais, il y a ça aussi qui rentre en ligne de compte. Fait que ça devient un petit peu difficile à prédire. OK, un autre plateau. Moi, je le trouve vraiment intéressant, celui-là, parce que, d'après moi, c'est le seul joueur en ce moment qui est capable de le faire, puis ça fait longtemps qu'on a vu un joueur qui est capable de faire ça. McDavid, une saison de 160 points. Sa meilleure en carrière, c'est 153. 160 points, ça n'a pas été fait souvent dans l'histoire de la Ligue. Le dernier, c'est Mario Lemieux. En 95-96, 161 points. Est-ce que tu penses que McDavid va être capable de le faire une fois dans sa carrière?
6: Si tu m'avais posé cette question-là peut-être une ou deux années avant, je t'aurais dit oui sans l'ombre d'un doute. Or, faut pas oublier une chose, c'est que Mario Lemieux, sa dernière année où il a atteint le plateau des 160, il avait 28 ans, si je me trompe pas. Or, McDavid entre dans sa 30e année. Écoutez, là, je suis pas un expert, puis je suis pas un scientifique, mais la tendance me dit qu'à partir de 30 ans, ça commence à décliner. McDavid va demeurer un joueur exceptionnel, va demeurer un joueur, un des meilleurs de la Ligue nationale de hockey, tant et aussi longtemps qu'il va jouer, mais je pense pas qu'il soit capable d'atteindre ce plateau-là. Où est-ce qu'il est rendu dans sa carrière?
2: Si oui, ça serait peut-être cette année. Tu serais là-dedans.
1: C'est ça, il en reste plus beaucoup. Là. Il le fera pas à 35 ans, on s'entend.
2: Non.
6: C'est ça, on s'entend. Fait que, je vais toucher du bois, ça serait le fun d'entendre une histoire comme celle-là. Je vais toucher du bois pour lui, mais je serais grandement étonné qu'à au terme de cette saison-là, on parle d'une saison de 160.
1: Ouais, c'est 160 points. C'est presque deux points par match. Là. C'est incroyable. On est rendu à 84, là, fait qu'un petit peu moins que deux, mais c'est beaucoup de stock. Un autre plateau qui est beaucoup de stock, 2000 points en carrière pour Sidney Crosby. En ce moment, Sid est à 1761. Le seul autre joueur dans l'histoire de la LNH à atteindre le plateau des 2000 points, c'est Wayne Gretzky. Il y en a une couple qui sont passées proches, là, Gordie Howe, Jaromir Jagr notamment. Pour Sid, est-ce que c'est faisable selon toi?
6: Je pense pas que ça soit faisable. Je pense qu'il y en a pas mal plus de fêtes qu'il en reste à faire. Puis je pense pas que le temps qui va lui rester va lui permettre d'atteindre ça. Écoutez, ça demeure un joueur au-dessus de la moyenne. Ça demeure un gars qui est régulier comme une montre. Mais je pense sérieusement que Father Time va rattraper. Puis je pense pas que Sidney Crosby va être capable d'atteindre ce plateau-là.
1: Si jamais Crosby le fait pas, j'ai hâte de voir si McDavid serait capable d'atteindre le plateau. Yes. Parce que si je regarde McDavid en ce moment, il est à 1220.
6: Ouais.
1: En 800 matchs, on peut dire qu'il est à peu près à mi-chemin dans sa carrière, un petit peu moins. Ce serait possible pour McDavid, mais écoute, 2000, c'est énorme. Il n'y a personne d'autre qui le fait à part Wayne Gretzky quand même.
6: Juste ce record-là, juste le fait, je viens de nommer ça, il y en a seulement un, ça vous donne encore une fois l'idée comment de l'ampleur de cet accomplissement-là. Alors, Sidney Crosby, j'adore ce gars-là, mais je pense pas qu'il va être capable de rattraper Wayne Gretzky à ce niveau-là.
1: On va aller maintenant dans ta cour chez les Sénateurs d'Ottawa. Tim Stützle, est-ce qu'il pourrait obtenir la marque chez les Sénateurs pour le plus de points en une année? Le record, c'est Danny Hitley à 105. Je sais que plus tôt, cette semaine, tu nous parlais que tu voyais une saison de 100 points dans ta soupe pour Stützle. Il va-tu être capable de se rendre éventuellement à 105 puis de battre Danny Hitley?
6: Puis ma soupe, là, c'est une soupe au poids. Mon vieux, un affaire est bonne. Il va atteindre, oui, ce plateau-là, il va le battre. Sans l'ombre d'un doute, puis je pense sérieusement que Tim Stützle est capable d'atteindre les 110 points à un moment donné. Tim Stützle a la qualité. Ce que je veux voir de ce gars-là, c'est lancer un petit peu plus pour marquer beaucoup plus de buts. Danny Hitley, qui est d'ailleurs le seul à avoir marqué 50 buts deux fois de suite pour les Sénateurs d'Ottawa. Alors, non seulement il a le potentiel de battre les 105 points, mais il a le potentiel également de battre le record des 50 buts.
1: On se projette, là, puis je sais que c'est un peu loin, mais est-ce que tu penses que Stützle, il y aurait même le potentiel peut-être de détrôner Alfredson puis de devenir le plus grand sénateur de l'histoire?
6: C'est très osé,
1: ouais.
6: Mais je vais te dire oui à part de ça.
1: Il a le talent.
6: Je vais te dire oui. Non, le gars, sérieusement, donnez-vous la peine d'isoler ce gars-là quand il joue et vous allez voir comment il est bon. C'est sûr qu'il n'est pas parfait, il y a encore des petites choses à peaufiner, mais le gars, sérieusement, dans quoi, 10... 12 ans, on pourrait parler certainement du gars qui a le record du plus grand nombre de points, du plus grand sénateur, certainement. Oui, je vais aller jusque-là.
1: OK, on y va d'une petite dernière. On se gardera peut-être les autres pour la semaine prochaine. Sergei Bobrovski, est-ce que le plateau des 600 victoires en carrière est atteignable pour lui? En ce moment, il est à 456, puis 600, un petit peu comme 2000 points. Là, c'est un plateau unique parce que le seul à avoir eu 600 victoires en carrière, c'est Martin Brodeur.
6: Ouais, écoute... Pas prêt à dire ça. Je peux pas dire que Bobrovski va être capable parce que Brodeur, il y a une chose qui est sûre, c'est qu'il a été incroyable. J'ai adoré toute sa carrière, Martin Brodeur, mais il a quand même profité d'un système très hermétique devant lui, un système défensif qui lui a permis justement d'atteindre ce plateau-là. Bobrovski n'est pas à ce niveau-là. Bobrovski va se retrouver encore une fois. Ben, s'est retrouvé la plupart du temps avec un gars qui devait faire la différence lui-même. Non, il est très bon, Bobrovski. Je lui lève mon chapeau. Beaucoup de respect. Mais non, le record de Martin Brodeur définitivement va demeurer dans les mains de Martin Brodeur.
1: Ouais, puis surtout à son âge, puis rendu avec les Maple Leafs, on parle quand même de... Faudrait qu'ils gagnent au-dessus de 40 matchs par année, là, fait que ce serait quand même surprenant,
6: mais... Je pense pas que les Maple Leafs, c'est une équipe trop basée sur la défensive.
1: Non, excellent point. Excellent point, puis tu sais... ouais, c'est ça. Puis en tout cas, il va monter dans les classements, là. Il risque de chauffer roi, puis d'être pas loin, puis c'est vraiment une grande carrière qu'a eu Bobrovski, là. Un gardien qui, quand ça va être fini, on va devoir le considérer parmi les plus grands de l'histoire à sa position, mais là...
6: Sans l'ombre
1: pour battre un Martin Brodeur. Regarde, finalement, j'ai dit que c'était la dernière. Je vais y aller avec une autre dernière. Okay? On a parlé de Suzuki tantôt pour battre le record de Guy Lafleur. Cole Caulfield, c'est une question qu'on a commencé à se poser cette année quand il a marqué son 50e but. Est-ce qu'il pourrait battre le record pour le plus de buts avec le Canadien de Montréal? La marque en ce moment, c'est Maurice Richard à 544. Caulfield est loin quand même. Il est à 169.
6: Je vais dire oui.
1: Ah ouais?
6: Caulfield va battre le record de Maurice Richard. On n'a pas besoin de carte de présentation pour ce qu'il est capable de faire. Cole Caulfield, il reste encore beaucoup de place à amélioration. Il est loin d'avoir atteint son apogée. Puis, sérieusement, dans le contexte qu'on connaît en ce moment, où se dirige l'équipe, Je pense sérieusement que Cole Caulfield pourrait flirter et même battre le record de Maurice Richard. Je pense qu'on est dû pour avoir des gars de cette ère-ci battre des records, de très vieux records. Cole Caulfield fait partie de cette catégorie-là, puis on va pouvoir parler d'un record historique pour Cole Caulfield après sa carrière.
1: Il lui manque à peu près 400 buts. Ça fait, disons, une moyenne de 40 buts par année pendant 10 ans. C'est beaucoup, mais tu sais, il y en a que tu vas en avoir plus, il y en a que tu vas avoir moins. S'il reste avec le Canadien, qui sait?
2: Écoute, Nick, je sais pas si...
6: un vieux 2 là-dessus.
2: Je sais pas si c'est vendredi, Nick, mais je te trouve super optimiste. J'adore ça.
1: C'est important.
6: C'est le fun d'être positif.
2: C'est vrai.
1: Oui,
2: c'est vrai, c'est l'été,
1: il fait beau. On va avoir un beau week-end. Puis voilà. Mais merci pour ton temps, Nick. Aujourd'hui, très, très apprécié. Excellent comme à l'habitude. Passe un bon week-end. On se reparle la semaine prochaine. Est-ce que tu retournes dans le bois là en fin de semaine?
6: Non, le lundi, moi, correct.
1: Ouais. C'est bon, on se parle lundi. Bye.
2: Salut, Nick. Bon Pink Floyd.
1: Bon Pink Floyd, c'est bon ça. Voilà. Alors, c'était Nicolas Saint-Pierre. On va prendre une pause et au retour, on va s'entretenir avec la carrière numéro 1 au Canada, Sarah Parker, la carrière partante pour l'équipe canadienne qui a remporté le championnat du monde de flag football, la carrière qui a permis au Canada de se qualifier pour les Jeux olympiques de Los Angeles en 2028. Ça s'en vient après la pause.
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1: Une des plus belles histoires sportives de l'été s'est déroulée la fin de semaine passée en Allemagne. C'était les championnats du monde de flag football. Et autant les gars que les filles du Canada ont réussi à se qualifier pour les Jeux olympiques de Los Angeles en 2028. Et on va s'entretenir avec la carrière partante de l'équipe canadienne championne du monde, Sarah Parker. Salut Sarah, comment ça va?
7: Ça va super bien, merci.
1: Écoute, ben d'abord, félicitations. Puis, comment est-ce qu'on se sent, le carrière partante de l'équipe championne du monde de flag football? Ça doit être tout un feeling.
7: Ouais, c'est vraiment incroyable, pour vrai. Je suis vraiment contente d'avoir partagé ça avec mon équipe. Pour vrai, on était un groupe super spécial. Statistiquement, meilleure défensive du monde. Puis, receveur incroyable. Ça l'a rendu ma tâche vraiment, vraiment facile. J'ai vraiment eu beaucoup de plaisir avec elle. Puis c'est ça, on est revenu avec la médaille d'or.
1: Tu parles de votre groupe. C'était comment d'essayer de bâtir une chimie aussi rapidement? Là, si je ne me trompe pas, les premiers essais pour l'équipe canadienne, c'était seulement l'an passé. T'sais, beaucoup des joueuses, tu les connais peut-être, mais il y en a qui sont des adversaires, il y en a qui sont des coéquipières. Comment est-ce que vous avez réussi à bâtir une chimie d'équipe aussi rapidement?
7: On a le privilège de pouvoir pratiquer ensemble plusieurs fois par semaine. On est centralisé à Montréal. Donc, les filles qui habitent loin de Montréal, ils ont passé l'été ici. Puis ça fait en sorte vraiment qu'on se voit plusieurs fois par semaine. C'est facile de tisser des liens avec ces filles-là. Elles sont vraiment super motivées. On a le même objectif, en plus d'être super drôles et agréables. Puis ouais, c'était vraiment facile de s'attacher à ces filles-là. Je m'ennuie déjà.
1: Ben, la bonne nouvelle, c'est que tu vas probablement avoir les chances de les revoir bientôt, dont aux Jeux olympiques pour certaines, dans 2 ans. Écoute, vous êtes débarqué dans ce tournoi-là, puis tu l'as dit, là, vous avez été dominante. Vous avez battu toutes les équipes, dont les Américaines notamment. T'sais, c'était comment l'anticipation avant ça? Tu sais pas trop à quoi t'attendre nécessairement. Ça va être quoi le calibre? À qui on va faire face? Comment est-ce que vous vous prépariez? Est-ce que vous vous attendiez à avoir autant de succès aussi rapidement?
7: Ben, je pense qu'on savait qu'on avait vraiment une bonne chance d'aller chercher notre qualification olympique, puis même aussi de viser le podium. On le dit depuis le tout début de la sélection qu'on vise l'or et rien de moins. Puis pour vrai, on s'attendait à jouer les grosses équipes comme les États-Unis et le Mexique parce qu'on savait qu'on visait l'or. Fait qu'on était toutes prêtes mentalement. Quand on savait qu'on jouait la demi-finale contre le Mexique, c'était pas une surprise parce que ça fait un an qu'on en parle. On savait que selon les poules, si on finit première dans notre poule, on va affronter le Mexique en demi-finale. On savait que cette game-là, ça allait être la game la plus importante du tournoi. Puis pour vrai, rendu là, on dirait que on n'avait comme aucune pression, aucun stress parce que on savait exactement à quoi s'attendre. On savait qu'on allait être là. Puis c'est ça, on a vraiment ball. C'était vraiment notre meilleur game du côté défensif. On a juste accordé 6 points, ce qui est incroyable. On les a dominés. Puis Ouais, on est vraiment fiers de nous, pour vrai.
1: Si on regarde la formation canadienne, là, ce sont à peu près tous des Québécois, ou même ce sont tous des Québécois, si je me trompe pas. Mais comment ça se fait que le Québec est aussi bon en flag?
7: C'est la structure. Au Québec, les jeunes peuvent jouer au flag au secondaire, même dans plusieurs divisions au secondaire, au cégep. La majorité des cégeps ont le flag football. Puis là, maintenant, à l'université. Depuis la saison 2021, on joue au flag football à l'université. Puis d'ailleurs, c'était la première saison varsity, la saison 2025.
1: Ouais.
7: Avec l'annonce d'un projet pilote U-Sport 2027, on a juste créé un chemin pour que les filles puissent se développer à un super haut niveau au Québec. Puis on a aussi une qualité de coach incroyable ici. Fait que je pense que c'est vraiment ça qui a fait la différence. Mais pour vrai, des athlètes qui sortent de chaque coin de pays. Nos coachs, ils voyagent à travers toutes les provinces pour faire les camps de sélection, les ID camps, pour essayer de trouver leur talent. Puis, ils en trouvent ailleurs. On en trouve ailleurs. Les programmes se développent ailleurs aussi. Fait que bientôt, l'équipe nationale va être composée de d'autres joueurs aussi, là, absolument.
1: Tu sais, le flag football connaît une effervescence incroyable au Canada. Tu l'as dit, regarde, à l'université, c'est assez nouveau. Là, il va même avoir les Jeux olympiques. Tu sais, toi, quand tu as commencé, j'imagine que tu étais au secondaire, c'était pas des possibilités qui étaient nécessairement imaginables pour toi, mais c'est comment de vivre ça de l'intérieur, là, de voir que de plus en plus, les portes s'ouvrent et tu peux rêver à de plus en plus gros dans le monde du flag football?
7: Ouais, mon cheminement il était un petit peu différent parce que justement, j'ai moi-même ouvert mes propres portes. Au secondaire, je jouais au flag football 4 semaines dans l'année, c'était tout. Après ça, quand j'ai commencé le cégep, il n'y avait pas de flag football à mon cégep. J'ai dû bâtir le programme là-bas.
1: T'as bâti le programme toi-même?
2: Ouais, c'est ça que j'allais dire.
1: Comme étudiante, là.
7: Oui, comme étudiante, j'ai cogné à la porte de mon responsable des sports à tous les semaines. J'ai été super fatigante, j'ai récolté des pétitions, j'ai fait tout ça. Puis ouais, j'ai pu jouer 2 ans à mon cégep de Champlain à Saint-Lambert. D'ailleurs, ils m'ont inauguré dans leur Hall of Fame en 2025.
1: Félicitations. Cool.
7: Merci. Merci, merci. Même chose à l'université. J'ai commencé l'université en 2020. Il n'y avait pas de flag football à ce moment-là. Puis pendant l'année de la COVID, dans le fond, où est-ce que j'étais 100% en ligne, on a créé des petits comités d'athlètes pour essayer de partir la Ligue universitaire. Pour ma part, j'étais responsable pour l'Université de Concordia. Fait que j'ai développé aussi l'équipe à l'Université de Concordia. Vraiment faire aussi de ça. Alors, c'est ça, j'ai jamais été recrutée nulle part. J'ai dû bâtir mes propres opportunités. Puis là, juste le fait que d'avoir la reconnaissance, mettons, des Jeux olympiques, pour moi, ça, c'était vraiment un moment comme incroyable parce que c'est comme, enfin, les gens, ils croient en notre sport, ils veulent nous donner la chance de jouer sur la plus haute scène. Puis ça va vraiment déboucher beaucoup de choses pour les filles qui s'en viennent aussi.
2: Honnêtement, c'est un beau spectacle. Sincèrement, tu sais, ça va faire partie des sports qui vont faire leur audition aux prochains Jeux olympiques. On vous souhaite que ça reste le plus longtemps possible. C'était vraiment, vraiment cool de vous voir aller. Est-ce que tu t'impliques pour le fun? Est-ce que tu t'impliques dans les programmes de flag foot? Est-ce que tu coaches en quelque part ou ouais?
7: J'ai joué pendant la saison à l'Université de Concordia la saison dernière. Puis je retourne là comme coach des carrières.
2: OK, très cool.
1: En terminant, Sarah, justement, là, les Jeux olympiques s'en viennent dans 2 ans. Vous êtes qualifiée. À quoi vont ressembler les 2 prochaines années? À quoi vont ressembler? T'sais, il va y avoir d'autres sélections aussi, j'imagine, pour l'équipe canadienne. Est-ce que ton poste est assuré? À quoi ça va ressembler les prochains mois, les prochaines années en vue de LA 2028?
7: Aucun spot est assuré. À chaque année, il y a un roulement de joueurs, la sélection repart à zéro. Tout le monde a une chance égale de venir faire l'équipe nationale. Puis je pense aussi que c'est ce qui fait la force de notre programme, d'avoir un roulement, d'avoir des super bonnes athlètes qui compétitionnent. C'est vraiment ce qui va nous amener une médaille olympique plus tard. Avoir des athlètes super talentueuses autour de moi, où est-ce que je peux apprendre, me pousser plus loin. C'est juste bénéfique pour le sport, pour notre programme puis pour notre pays.
1: On a vraiment hâte de suivre ça sérieux. Là. C'est cool de voir un sport grandir comme ça, puis on a tous hâte de suivre ça de près aux Jeux olympiques dans 2 ans. Merci beaucoup, Sarah, d'avoir pris ton temps pour nous parler aujourd'hui. Félicitations encore une fois, puis on te souhaite la meilleure des chances pour la suite.
7: Merci beaucoup.
1: Merci. Salut, Sarah, alors bonjour. Voilà, c'était Sarah Parker, corps arrière de l'équipe canadienne championne du monde de flag football. Après la pause, c'est le bureau des commissaires avec Dan Richard. Dan, il va l'avouer, là, il s'est trompé. C'est pas le seul, c'est loin d'être le seul, mais il y a quelque chose de très spécial qui est en train de se passer et il nous raconte pourquoi dans 2 minutes.
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1: Bienvenue dans le bureau des commissaires avec Dan Richard. Comment ça va, Dan?
8: Salut les boys, bon vendredi, ça va super bien, vous autres aussi?
1: Ça va très bien.
2: Vraiment bien.
1: Écoute, par contre, faut commencer d'entrée de jeu, là. On s'est trompé. Tu t'es trompé, Hugo s'est trompé, je me suis trompé. Il y a bien du monde qui se sont trompés parce que non, la saison des Blue Jays est pas finie, comme on le disait il y a quelques semaines. Ils sont en pleine course, puis ils continuent de nous impressionner série après série.
8: C'est difficile à analyser.
1: Ouais, c'est difficile à dire. Qu'est-ce qui se passe, là? C'est un peu par magie.
8: Honnêtement, parce que je regardais, tu sais, je regardais qu'est-ce qui te reste. Qu'est-ce qui te reste? Puis là, tu es à travers 6-7 équipes pour une place, puis c'est toi qu'il faut qu'ils ressortent de ça avec ce qui te reste. Je te dis, mais ça se peut comme pas, là. Tu sais, ça.
1: Ouais.
8: Puis c'est pas fait, ça s'est dit, là. Il reste encore un gros mois et un tiers, à peu près, là, de baseball à jouer. Fait qu'il en reste, là. Tu sais, il reste pas. On te demande pas de survivre une semaine, là. On te demande de survivre, là, quasiment 40 matchs encore. Ceci étant dit, c'est 7 séries de suite remportées, mais 6 de suite, les 6 dernières, qui ont des équipes qui jouent en haut de 500.
1: C'est ça qui rend ça encore plus impressionnant.
2: C'est ça, là.
8: C'est ça qui me fascine, moi, c'est que tu es capable, avec ce qui te reste, de battre des bonnes équipes. Tu sais, t'as battu les Yankees, t'as gagné une série contre les Yankees, contre les Rays, contre les Red Sox, contre des adversaires de la division en plus. Au moment où t'as. Tu sais, c'est dommage un peu, là, parce que s'il avait juste commencé cette série-là 4-5 jours plus tard, cette séquence-là, là, Kevin Gausman, je suis convaincu qu'il est encore avec les Blue Jays.
2: Ouais, c'est ça.
8: Puis Dalton Varshow, à la limite aussi, il n'a pas le même impact, mais c'est un 10, sinon le meilleur vulture de centre défensif. C'est un gars qui est capable de mettre l'autre bande une fois de temps en temps. T'sais, il aurait gardé ces éléments-là parce que le défi, les boys, même si les Blue Jays survivent de brillante façon, le défi, ça, blague à part, ça demeure le même qu'on s'est dit là, quoi, une semaine et demie. C'est, là, faut-tu survivre avec ce qui te reste dans le lineup. Puis je regardais, après la blessure Andrés Giménez, après la blessure Andrés Giménez, hier, le lineup des Blue Jays, si je t'avais dit au début de l'année que tu vas lutter pour une place en C. Charles McAdoo, Daz Cameron, tu sais, qui sera pas eux deux. Tu sais, je veux dire, sans Vlad, hier, là, c'est circonstanciel, là, mais. Après ça, Valenzuela, Tony Clement qui a une grosse saison, c'est pas une équipe des séries là, en ce moment. Là.
2: Tu sais que t'as de la difficulté quand, après une blessure, John Schneider a refait son avant-champ au complet. T'sais, ça, là,
8: oui, puis Valenzuela est allé jouer au premier but, c'est la troisième fois de ta carrière. McAdoo, qu'on a pratiquement juste vu au troisième ou au premier but, t'allais jouer au deuxième. C'est un peu comme. Tu joues dans le tam-tam.
2: Oui, mais c'est ça que j'allais dire.
8: Tu es arrivé, puis là, tu reviens tout à l'envers.
2: C'est ça que j'allais dire.
1: Mais, c'est fou. Mais tu vois, Dan, tu parlais de la date limite, puis j'ai l'impression que ça a été un point tournant. Dans la mesure où, vu que les Blue Jays, oui, ont été vendeurs, mais ils ont aussi été acheteurs. Tu sais, ils auraient pu échanger tout le monde. Ils auraient pu échanger Shane Bieber, ils auraient pu échanger Max Scherzer, George Springer. Mais ils ont décidé quand même de garder ces gars-là en s'accrochant au mince espoir que, regarde, on va essayer de faire une run d'ici la fin de l'année. Puis ça, dans le vestiaire, ça a sûrement fait beaucoup de bien là, de dire, hey, ils n'ont pas abandonné sur la saison. Nous non plus, on va pas abandonner.
8: Ils ont-tu pas abandonné là, sur la saison ou ils n'ont pas abandonné sur le groupe?
1: Ah!
8: Il y a la possibilité du lockout là, qui plane toujours, là, mais parlons comme s'il n'y avait pas de lockout. Les Blue Jays, on en a parlé souvent, c'est une équipe qui a les moyens d'investir.
1: Mm-hmm.
8: Donc, c'est pas une équipe que tu vends toute cette année et tu n'as pas le choix d'entreprendre une reconstruction comme on a vu rapidement, je pense, aux Nationals après qu'ils aient gagné leur série mondiale, là, quelques années après où est-ce que Juan Soto est parti, tout était à recommencer. Les Cubs aussi, c'est arrivé. Bon. Les Blue Jays, ils te restaient des éléments. Il te restait des éléments pour recommencer l'année prochaine assez rapidement. Je pense à Soriano qui sont allés chercher le lanceur partant. Après ça, tu as un bon point, Oli, où est-ce que malgré tout ça, tu n'étais pas à 9 places, à 9 matchs de la dernière place qui donne accès aux séries.
1: Ouais.
8: Tu sais, à ce moment-là, tu étais peut-être 4 matchs, 3 matchs et demi, 4 matchs. Le nombre d'équipes à rattraper était élevé, mais c'était pas impossible non plus. Puis peut-être que quand le groupe a vu que, justement, les Springer partaient pas. Tu sais, Springer était joueur autonome. Là.
1: C'est ça.
8: Bieber partait pas. Se sont peut-être dit, OK, regarde, Qui sait? Tu sais, on a moins de pression. Là, on a pu se poser les faire les séries. Gossman est parti. Il y a des joueurs qui arrivent, puis visiblement, ils ont l'air d'avoir du fun ensemble.
1: Mm-hmm.
8: Puis à chaque match, je trouve qu'à chaque match, t'as pas un gars qui part avec la victoire, mais Charles McAdoo, au début de la série contre les Rays, 3-3. Là, il y a Shane Bieber, que là, c'était le bon vieux Shane Bieber.
1: Ben
8: 7
1: oui.
8: manches, 4 coups sûrs, 1 point mérité, 7 retours au bâton, pas de but sur balle. Tu sais, fait qu'on dirait qu'à chaque match, t'as un joueur, parce que c'est pas le. Les Blue Jays n'ont pas le talent pour attendre le circuit de 3 points.
1: Non, c'est ça.
8: S'ils gagnent, ils vont gagner avec la petite balle. Puis on dirait qu'à chaque match, c'est tel joueur qui est même peut-être pas supposé d'être là ou qui
2: pensait
8: jamais être avec les Blue Jays à la fin du mois d'août, qui arrive et qui sort une soirée de 3 coups sûrs avec 3 points produits.
2: Ouais.
8: Espérons que ça se poursuive, les boys, parce que c'est une belle histoire. Puis il n'y a rien de plus fun que quand ton équipe a une chance à la fin du mois d'août, au mois de septembre, au baseball, ça a tellement... Puis les gens qui nous écoutent, qui sont partisans des expos, on a tellement regardé du baseball dans le vide au mois d'août, où est-ce qu'on s'en allait vers une saison de 95 défaites,
1: ouais.
8: Que c'est le fun quand on peut regarder des matchs en septembre puis que ces matchs-là veulent dire.
1: Mais c'est ça l'affaire aussi, c'est que les Blue Jays sont un petit peu chanceux dans les circonstances. Là. Ils jouent même pas pour 500. Puis écoute, les Twins sont en série en ce moment.
2: Ouais,
1: ils jouent pas pour 500, eux non plus. Mais c'est le nouveau format des séries dans le baseball qui donne ça. Puis il y a des années où tu es avantagé par ça. Tu regardes dans la nationale, il y a une équipe qui va peut-être rater les séries. Regarde, les Diamondbacks sont pas en série, ils sont 67-61 en ce moment. Dans l'américaine, c'est le contraire. Fait qu'il y a des années que c'est ça, il y a des années que c'est l'opposé, mais c'est la beauté du nouveau système.
8: L'année passée, c'était exactement ça, les boys. C'est exactement le contraire, en fait. Les Reds, je vais voir en même temps que je parle pour être sûr, là, mais c'est 80... Les Reds, c'est ça, 83-79, ils ont fait les séries. Puis ça va être ça aussi cette année. Là.
1: Ouais.
8: Tu sais, je m'attends pas à ce que les Rangers du Texas, qui est l'équipe là, qui ferait, ou les Twins là, qui sont égales, là. Je m'attends à ce que l'équipe qui fasse les séries va jouer en haut de 500, parce que dans le paquet... Si t'as pas le choix qu'il y ait. Tu sais, si tu pars des Mariners jusqu'aux Twins, là, c'est 7 équipes. Là. T'as comme pas le choix qu'il y en ait. L'équipe qui va être la meilleure de ces 7 équipes-là va partir sur un gros stretch là, d'ici la fin de la saison. Fait que je m'attends à ce que ça ressemble beaucoup à l'année dernière. Fait que ça reste que, Oli, la révolution, c'est le nombre d'équipes. C'est les 7 équipes qui font les séries. Parce qu'au final, t'en as 6 dans ces 7-là, là, les Twins, les Rangers, les Jays, les Guardians, les Tigers, les Orioles, les Mariners. Finalement, c'est la moitié de la Ligue américaine.
2: C'est ça, ouais, non, mais c'est vrai, c'est ça. Là.
8: T'en as 6 là-dedans qui ne feront pas les séries.
1: Ouais.
8: Mais les 6 équipes qui font les séries t'amènent. C'est un peu exceptionnel cette année, on s'entend, là, mais t'amènes quand même cette course-là qui va être enlevante. Puis dans ces 7 marchés-là, il y a une dizaine d'années, t'en as peut-être. 5, ou t'as peut-être les 7 même, mais t'as peut-être 5 des 7 marchés que c'est terminé. Là.
2: Ah oui, il abandonne sur la saison.
8: Il y a 15 000 personnes qui vont voir les games, puis il n'y a pas des grosses cotes d'écoute à la télévision, puis les équipes auraient peut-être été encore plus agressives comme vendeuses à la date limite des transactions, tandis que là, pour ces équipes-là, ça demeure du baseball enlevant puis du baseball de série à chaque jour. Puis ça, je pense que c'est très bon pour le baseball majeur.
2: La seule chose qui me fait peur, c'est qu'à la fin de la saison, les Blue Jays manquent de goals. Mais ça, ça peut vraiment arriver. Puis voir une série comme les Reds là, puis les Dodgers là, l'année passée, où ça a été très facile.
8: Ça, c'est sûr, Hugo, parce que là c'est ta profondeur. Puis on parle beaucoup. Les lanceurs sont la force des Jays.
2: Ouais.
8: Dylan Cease n'a pas le droit à l'erreur. Tu sais, Dylan Cease, en fin de semaine passée, il a connu un excellent départ, mais les Jays ont perdu. Ça ne peut pas arriver trop souvent. Parce que moi, Max Scherzer, regarde, tente de renommer un des meilleurs lanceurs de l'histoire.
2: Ouais.
8: Mm-hmm. Mais tu sais jamais. Là, ce qui...
2: Non.
8: Tu sais jamais.
2: En fin de vie.
8: Tu sais jamais, c'est après la troisième manche, c'est pas 7-1. Là,
2: ouais.
8: Donc, ceci étant dit, rapidement, avant qu'on passe aux autres sujets, c'est ce bout-là, là, le bout critique qu'on en avait parlé, là, où est-ce que tu t'affrontes les Rays, les Yankees, les bonnes équipes. Il faut que tu le passes. Après ça, les boys, c'est Royals, Mariners, Guardians, Royals, Ace, Orioles, Tigers, Rangers, Orioles et Reds pour terminer la saison. Au moment où on se parle, il n'y a aucune de ces équipes-là qui joue pour 500.
2: C'est ça.
8: Ça, c'est un cadeau du ciel. Là. C'est le mois de septembre au complet, là, pratiquement, que tu ne joues pas contre une équipe qui joue pour 500. Fait que si t'es capable d'être. Tu sais, si t'es capable même d'être l'équipe là, wild card, après ça, on sait jamais les bouts. Parce que tu joues contre des équipes qui sont accessibles. J'ai nommé, là, j'en ai nommé là-dedans, le Guardians Marine. Hey, tu joues des équipes. Tu joues beaucoup, là. Tu joues contre beaucoup d'équipes qui sont directement dans la course avec
2: toi. Ouais. Eux.
1: C'est ça.
2: Ça va être intéressant. Ça va être intéressant.
1: Comme Sébastien nous le dit sur YouTube, Bateman et McAdoo me font penser au duo Belzile-Harvey Pinard en 2023. La différence, c'est que là.
8: C'est là qu'il y a une course, là.
1: Oui, c'est ça. C'est la petite différence, mais j'aime beaucoup la comparaison. Hey, pendant qu'on parle de baseball, rapidement, Dan, tu voulais nous glisser un mot sur les séries de la LBJEQ, la Ligue de baseball junior élite du Québec.
8: Oui, les séries vont commencer la semaine prochaine. Puis je reste fasciné à chaque fois quand je parle à des fans de sport en général là, qui savent que cette ligue-là existe, mais de façon floue, puis où sont allés une fois, où ils savent pas trop. Parce que c'est. Je voulais juste en parler rapidement, les boys, puisqu'on parlait de baseball le matin, parce que ça vaut la peine d'aller voir. C'est de l'excellent baseball. En fait, la Ligue de baseball junior élite du Québec, c'est le. On peut dire que c'est le pendant de la LHJMQ là, au baseball. Là,
2: ouais,
8: mais c'est un. Parce que. Ultimement, il y a des joueurs qui jouent dans cette ligue-là qui peuvent être repêchés dans le baseball majeur. Puis c'est arrivé. Je veux dire, l'exemple le plus récent, là, mettons, c'est Édouard Julien a joué à Québec, Abraham Thoreau a joué à Montréal.
2: Ouais.
8: Puis avant, Russell Martin, Rick Gagné ont joué dans cette ligue-là aussi. Donc, c'est de l'excellent baseball. Tu as beaucoup de ces joueurs-là. Tu as une bonne proportion de ces joueurs-là que dans l'hiver vont jouer dans les collèges américains. Fait que c'est de l'excellent calibre. C'est les séries qui vont commencer. Nécessairement. Puis, moi, j'habite à distance à pied du Parc Champigny à Repentigny où le Royal va jouer, puis c'est 10$ l'entrée.
2: Non, c'est ça.
8: C'est très accessible en famille. Je sais que des parents qui ont des jeunes enfants qui jouent au baseball de 8, 9, 10 ans, moi, j'en ai, des amis, puis les kids capotent là, d'aller voir parce que c'est du bon calibre. Donc, ça vaut la peine d'aller voir ça en série. Déplacez-vous. Je trouve que cette ligue-là, je trouve qu'il y a tout le temps eu de la misère un petit peu à se mettre en valeur sur les réseaux sociaux. Je trouve qu'ils ont tout le temps été un petit peu en retard. C'est peut-être un petit peu ce qui explique pourquoi ils n'ont pas la visibilité qu'ils devraient avoir. Je trouve que c'est de mieux en mieux. Là. Mais je trouve qu'eux gagneraient, par exemple, à se mettre en valeur de façon un peu plus moderne, là, disons.
1: Mmh, ouais.
8: Mais si vous avez la chance, les boys... d'y aller, puis ceux qui nous écoutent, d'y aller, c'est de l'excellent baseball en séries éliminatoires.
2: Ouais.
8: Le détour, ça coûte rien.
2: Non, c'est ça, exact. Puis si tu me permets, Ali, ça vaut la peine. Il y a des joueurs là-dedans qui ont un futur tellement brillant qu'on le sait pas. Je donne un exemple, là. Thierry Lépine, qui est receveur pour les Ducs de Longueuil, mais lui, il vient de signer avec Texas Tech Division 1 en NCAA.
1: Là. Très fort, là.
2: Ça, c'est un bon joueur de balle là, que vous allez pouvoir voir. Les Ducs, qui là, ils se battent pour encore des championnats consécutifs. Il y a vraiment des belles histoires qui se créent là-dedans. Puis, comme Dan l'a dit, je pense que pour être capable d'amener vos enfants là puis de voir ça ressemble à quoi le potentiel d'atteindre un plafond au baseball au Québec, c'est une super belle vitrine. Puis c'est une super belle alternative. Ça vaut vraiment, vraiment la peine. Connaissant du monde là-dedans, c'est du monde impliqué, du monde dévoué, du monde qui veulent faire progresser le baseball au Québec. C'est un beau spectacle.
8: Ils sont là depuis longtemps.
2: Exactement. Exactement.
1: En terminant, Dan, je veux qu'on glisse un mot sur la situation de Collier Gauthier et les Ducks d'Anaheim. Les négos ont toujours l'air d'être au point mort. Il n'y a rien qui se passe. On sait juste d'un point de vue financier, là, en ce moment, ils n'ont pas vraiment l'espace pour le signer. Ils vont devoir libérer de l'espace, peut-être échanger un joueur ou peu importe. Mais d'une manière ou d'une autre, là, négocier avec Carter Gauthier et son clan, ça n'a pas l'air d'être facile. Puis ça remonte à il y a longtemps, ça.
8: C'est ça que je m'en allais dire. Le gars a pas l'air d'un client facile.
1: Et il a demandé un échange avant d'avoir joué un match dans la Ligue.
8: Parce que, de toute évidence, il n'aimait pas John Tortorella.
1: Ouais.
8: Parce que Philadelphie, c'était un gros marché. C'est un gros marché. C'est une grosse ville américaine. C'est un joueur américain. C'est une organisation dans laquelle il allait avoir la place pour se développer. Là, les Flyers. Au moment où il a demandé l'échange, c'était une équipe qui était quand même. C'était pas une équipe qui était là, dans les bas fonds de la LNH, mais c'était une équipe relativement en reconstruction, tu sais, puis quand même pas voulu aller là. Donc, ça m'a pas l'air du gars qui va accepter un contrat rabais. Là, c'est pas Lane Hudson ou Ivan Demidov, le style qui va accepter Anaheim, surtout qu'il y en a un qui vient de signer pour 18 millions. Mais ceci étant dit, c'est pas le même contexte. Si Carter Gauthier s'attend à signer en haut de 15, là, pour moi, c'est si tu connais pas ta valeur. Tu sais, puis il y a deux exemples. Connor Bedard a signé 5 x 15 à Chicago.
1: Ouais.
8: Si si Cutter Gauthier se compare à Connor Bedard, il peut, mais pour moi, il n'est pas.
1: C'est une coche en dessous.
8: Il est une coche en dessous, même s'il a eu une excellente saison. Une saison de 40 buts, 41 buts, 69 points, 76 matchs à 22 ans. T'sais, donc, il va être. Ça va être. Je ne sais pas si. Je sais pas qu'est-ce qu'on entend quand on parle de l'élite de la ligue, mais ça va être un joueur étoile. Oh. Mais pour moi, c'est pas Connor Bedard. Ça, c'est pas Connor Bedard. Puis après ça, t'as un gars comme Logan Cooley,

0: 9 millions de libres sous la masse salariale. Donc, est-ce que Carter Gauthier serait prêt à accepter un contrat d'un an si les Ducks sont capables d'aller chercher, d'alléger la masse salariale un petit peu? Après ça, après la saison, la prochaine saison, les contrats de Chris Kreider et Alex Killorn à 6,5 puis 6 250 000 s'en vont. En gros, tu libères 13 millions. Pratiquement 13 millions. Donc là, tu peux aller chercher quelque chose, mais tu as Beckett Seneca qui va être re-signé.
1: Ouais, c'est ça.
0: Les Ducks ont, sur papier, ont des éléments très, très, très intéressants pour avoir du succès dans les prochaines années. Mais quand tu regardes le puzzle, comment il doit être mis en place pour que tout ce beau monde-là soit signé, puis évidemment, ça va partir avec Leo Carlson, j'aimerais beaucoup plus être dans les souliers de Kent Hughes à Montréal que ceux des dirigeants des Ducks à Montréal.
2: Ben oui, parce que écoute, ça c'est un fait, là. Hotsun et Demidov, combinés, vont faire autant que Leo Carlson. Ajoute à ça, Carter Gauthier, ajoute à ça, Beckett Seneca, qui vont tous coûter au-dessus de 12 millions de dollars, là, puis ça va faire mal. Puis au final, ça, c'est Pat Verbeek à 100% qui s'est mis dans cette situation-là. En attendant le plus longtemps possible avant de négocier avec ses jeunes joueurs, il s'est exposé à une offre hostile. Puis au final,
0: Leo Carlson n'était pas signé.
2: Ben c'est ça. Ben,
1: c'est ton joueur de franchise. Ça n'a aucun sens.
2: Ça aurait dû être fait l'été passé. C'est ça.
0: Là, tu te ramasses avec un gars qui fait 18 millions. Leo Carlson, il fait 18 millions par année après une troisième saison dans la LNH.
1: Ouais.
0: De 67 points en 70 matchs. Tu sais, les boys, moi, Leo Carlson, je le vois pas. Je le vois dans la même gang qu'Ivan Demidov là, pour la suite de sa carrière. Moi, je te dirais pas un matin, non, Leo Carlson a une coche en haut de Demidov.
2: Non.
0: Viens m'en parler dans 10 ans, puis Ivan Demidov va avoir eu un meilleur 10 ans que Leo Carlson, puis je serais pas surpris. L'inverse peut arriver aussi, mais pour moi, on est dans la même gang, puis là, il y en a un qui fait 9 millions de plus que l'autre.
2: C'est ça.
1: Ça n'a pas de sens.
2: Exactement.
1: C'est un trou financier épouvantable.
2: Ouais, c'est pour ça qu'ils se retrouvent dans une situation en ce moment où tu regardes leurs défenseurs à droite, là, puis ils n'ont personne.
1: Non.
2: Ils ont tous perdu, puis au centre.
0: Ils ont tous perdu. Ils ont remplacé. Ils ont Tristan Luneau. Mais Tristan Luneau, tu sais, il est excellent. Là. Il a eu deux grosses saisons dans la Ligue américaine, mais pour moi, ça va être un bon défenseur de deuxième paire.
2: Tu passes de Gudas, Carlson puis Trouba, trois bons vétérans, trois gars avec une tonne d'expérience, à espérer, tu te croises les doigts que là, ça va se passer cette année pour Tristan Luneau. Moi, en tout cas, je mettrai certainement pas les Ducks en série cette saison. Là, je pense qu'il faut s'attendre à une solide régression de leur part. Merci beaucoup, Dan, pour ton temps aujourd'hui. Super apprécié. Passe un bon week-end puis on se reparle lundi prochain.
0: Toujours un plaisir, les boys. Bonne fin de semaine.
2: Salut, Dan. Merci. Alors voilà, c'était Dan Richard de RDS. Après la pause, ça repart. Le cirque de la F1 recommence cette fin de semaine et il y a une grosse nouvelle qui est tombée hier. On parle de tout ça dans deux minutes.
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2: Après une pause d'un mois, ça recommence cette fin de semaine dans le monde de la Formule 1 du côté des Pays-Bas. Mais avant qu'on embarque sur ce sujet-là, Hugo, je veux qu'on parle de Max Verstappen. On a appris hier qu'il prolongeait finalement son contrat avec Red Bull. Signe une entente valide jusqu'en 2030 et ça met fin à beaucoup de distractions, à un roman savon qui a énormément fait jaser dans la dernière année.
1: Oui, absolument. Max Verstappen, c'était le gros point d'interrogation en s'en allant vers la prochaine saison. Et tu le sais, Ali, en Formule 1, on se nourrit, on se gave de drame. C'est juste ça, les rumeurs, là, c'est ça qui fait rouler le cirque aussi longtemps, même durant les périodes de congé. Et là, lorsque Max Verstappen, on savait pas où il allait être, est-ce qu'il allait continuer, est-ce qu'il allait aller chez McLaren, chez Mercedes. Là, après ça, on spécule sur quel pilote pourrait faire le changement dans quelle écurie.
2: C'est le jeu de la chaise musicale.
1: Écoute, ça n'a aucun sens. Et le fait que Red Bull publie cette vidéo-là pour annoncer la prolongation de contrat de Max Verstappen prouve qu'il croit en ce produit-là. Là, il faut se rappeler. On fait un petit retour dans le temps, dans les époques de Christian Horner. Ça a été très autoritaire. Okay, Helmut Marko, Christian Horner ont été les deux grosses têtes de Red Bull pendant tellement longtemps, en fait, depuis leur création. Et là, depuis quelques années, c'est Laurent Mathias qui a pris les rênes. Laurent Mathias, qui est un directeur d'écurie qui est plus dans le contact humain, dans la relation un à un avec le pilote et dans le développement. C'est pour ça que vous voyez des gars comme Liam Lawson connaître beaucoup de succès, comme Isaac Hadjar, qui est le deuxième pilote chez Red Bull. Ben là, on a essayé d'établir ce lien-là avec Max Verstappen et ça l'a profité. On l'a écouté. Verstappen qui n'était pas content avec les nouvelles.

0: Réglementation de cette saison, comme quoi ça venait un peu enlever l'aspect pilotage de la Formule 1, comme quoi là c'était plus de la gestion que du pilotage, avait tellement présenté son mécontentement aux médias que on avait peur qu'il quitte la Formule 1 tout simplement. Et lorsqu'on lui a posé des questions lors de la journée des médias du Grand Prix de Zandvoort, il a dit « Écoutez, moi, j'allais jamais quitter Red Bull. C'était soit que je quittais la Formule 1 ou que je restais chez Red Bull. » Donc là, on a eu beaucoup de réponses à nos questions. Les spéculations, ben là, ils ont arrêté. Et on est content de voir Verstappen là parce que Red Bull sont en train de remonter la pente tranquillement.
1: Puis ils lui ont sûrement offert tout un pactole d'argent aussi là, pour qu'il accepte. Mais
0: exact.
1: C'est vrai que ça aurait été dur d'imaginer Max Verstappen ailleurs. Là. Ça aurait été... Red Bull ou peut-être la retraite dans son cas.
0: Exactement. Puis Max, en ce moment, c'est le gars qui a la plus longue longévité avec une écurie là, dans la F1. Donc, c'est sûr que cette loyauté-là est respectée. On veut l'accommoder. On veut être sûr qu'il soit content là. On a eu beaucoup de problèmes d'aileron dans les dernières courses avec Red Bull, de l'équilibre du plancher. Mais là, c'est vraiment revenu. On le sent qu'on a une compétition là, au sein des grandes écuries, ouais. Ferrari, McLaren, Mercedes. Donc Red Bull est en train de tranquillement revenir là-dedans. Et ça fait du bien de s'assurer de voir Max Verstappen jusqu'en 2030 parce que à l'extérieur des Grands Prix et des courses, ce gars-là, c'est une tête d'affiche de la Formule 1.
1: Oui.
0: C'est du marketing, c'est des billets vendus. C'est de l'image de marque. Donc c'est vraiment, vraiment cool de le voir.
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0: 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Yeah!
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2: Bon matin tout le monde, bienvenue au temple de la renommée. J'espère que vous allez bien. Je suis Dylan Bernard, on est ensemble jusqu'à 16h pour jaser le sport, jaser qu'est-ce qui se passe dans le monde sportif. D'ailleurs, c'est déjà commencé aujourd'hui. C'est absolument fou. Vraiment, on sait qu'il y avait du NFL cette semaine. Aujourd'hui, c'était le retour de la Formule 1. On a eu le retour du sprint pour le dernier Grand Prix des Pays-Bas. C'est pour ça qu'on veut absolument que M. Max Verstappen remporte chez lui au dernier Grand Prix des Pays-Bas. Donc, on va pouvoir en parler un peu plus tard, bien sûr. On va parler du UFC. Je suis Mr. UFC! Comme Pee-wee m'appelle, j'adore ça. Également, on va parler des signatures de la Ligue nationale de hockey. Même s'il n'y en a pas beaucoup, on va quand même pouvoir en discuter un peu. Et également des agents libres qui restent à signer. Mais pour l'instant, c'est I Just Wanna Live de Good Charlotte. Il est 9h16, on est ensemble jusqu'à 16h.

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1: Il y a eu le sprint de la Formule 1. Et ça, je vous le dis, j'étais hype pour ça. Ça faisait longtemps. Probablement, c'est le dernier Dutch Grand Prix. Donc, Max Verstappen est le favori, bien sûr. Mais ça va quand même. George Russell, Leclerc et Norris. Man, c'est George Russell qui a remporté le sprint. Quatrième position, Kimi Antonelli. Lui, je pensais qu'il allait être plus haut que ça, mais c'est pas grave. Quatrième, c'est très, très bon. Il se ramasse quand même 5 points. Oscar Piastri, 4 points en cinquième position. Ensuite, sixième, Max Verstappen. Septième, Lewis Hamilton. Et huitième, Pierre Gasly. Est-ce que Max Verstappen va être capable de remporter le Grand Prix? Est-ce qu'il va être capable d'avoir au moins une pole position? C'est ce qu'on va savoir très, très bientôt. Dans les qualifications, il est excellent. Monsieur Max Verstappen. Donc, on va voir. De toute façon, les qualifications sont très bientôt. Parlant de Max Verstappen, il a re-signé un contrat avec Red Bull Racing. Plusieurs croyaient qu'il allait aller chez McLaren ou même Mercedes, qui étaient les grands favoris, mais clairement, Verstappen est quelqu'un d'intelligent. Donc, bien sûr qu'il ne dit absolument rien, et du moins avant, il n'avait rien dit. Il ne disait rien. Quand on lui disait « Est-ce que tu vas aller chez Mercedes? » Il ne répondait pas. « Est-ce que tu vas rester chez Red Bull? » Il ne répondait pas. McLaren, même chose. Mais là, ça a été annoncé il y a quelques jours, il y a deux jours, je crois précisément. Max Verstappen a signé jusqu'en 2030. Probablement une sortie en 2028, probablement avec une clause. Mais sinon, ça va être ça. Et je crois qu'il va rester avec Red Bull pour toujours. Vous l'entendez, « Where the streets have no name » de U2. On y va avec Pearl Jam par la suite. Ça va être simplement une journée incroyable dans le monde du sport. Les qualifications commencent très bientôt. Ils commencent à 10h. Dans 30 minutes, on va pouvoir en discuter. Et bien sûr, je vais vous tenir au courant. Mr. UFC, mais également Mr. F1. Donc c'est maintenant Where the Streets Have No Name de U2.

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1: UFC Fight Night. Ce soir, on a Anthony Fluffy Hernandez contre Grégory Rodriguez. Je vais miser sur Hernandez pour la simple et unique raison que, pour moi, Hernandez est excellent. Okay? Il avait un winning streak, donc une série de victoires de 8. Et c'est Sean Strickland, l'actuel champion des 185 livres, qui l'a brisé. Et d'ailleurs, Hernandez s'entraîne maintenant avec Sean Strickland. Donc je crois qu'il peut battre Rodriguez sans problème. Dans le co-main event, Spivak contre Vitor Petrino. Je vais viser pour Spivak. Je crois qu'il est excellent là-dedans. RDR va être là. Il va affronter Roman Dolidze. Je vais miser sur RDR. Et c'est vraiment une très bonne carte pour un Fight Night normal du samedi.
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2: La NFL, aujourd'hui plusieurs matchs bien sûr. Ça commence à midi, donc ça va être génial, directement après les qualifications, du moins presque directement après les qualifications de la Formule 1. On va avoir Commanders contre Lions. J'aime beaucoup les Lions. Donc, ça me va, c'est pas comme le match à 13h, Falcons contre Colts. Mais à 13h, il y en a plusieurs, comme Bills contre Browns, Ravens contre Vikings. Tout ça, c'est à 13h. À 16h, on a Giants contre Dolphins et également les Rams contre les Saints. À 19h, moi, c'est mon main event. Les Bears de Chicago, mes Bears contre les Bengals. On va avoir les Eagles contre les Pats, Chiefs contre Buccaneers à 19h30 et à 22h, le vrai main event, les Cowboys, que je déteste, contre les Cardinals. Et demain à 20h, Seahawks contre Titans. Mais maintenant, c'est Mister

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9: Surprise, surprise! On va parler maintenant des agents libres encore une fois parce que moi, j'ai dit il y a 3 semaines que selon moi, l'aîné allait être signé dans la semaine. Bon, comme vous pouvez voir, c'est échoué comme prédiction, mais bon, c'est pas très grave. Probablement dans la liste que j'ai ici, il y a encore Carey Price. Bon, lui, on se doute qu'il ne re-signera pas de contrat du moins plus d'une journée. Selon moi, il va signer une journée avec le Canadien de Montréal pour pouvoir prendre sa retraite en tant que Canadien et non pas en tant que Sharks de Saint-José. J'adore les Sharks, là, vraiment, c'est mon équipe. Numéro 3, je vous dirais. Vegas, ah, c'est quasiment ex-aequo avec Vegas, je vous dirais, les Sharks maintenant. Et pas juste à cause de Celebrini, vraiment de base avec Will Smith, avec Eklund. Là, Eklund est parti, mais avec tout le reste, j'adore ça. Donc, l'année, est-ce qu'il va re-signer un jour? Il y a 28 ans. D'après moi, ça va arriver éventuellement.
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2: Maintenant, on va discuter un peu du UFC. UFC 331, le prochain gros pay-per-view. Donc, c'est Joshua Van contre Pantoja qui va être le main event. J'adore Joshua Van. Pour moi, c'est le futur, clairement, du UFC et de la catégorie lightweight. S'il continue comme ça, oui, il est très risqué. C'est un gars qui va être pied-point avec les coudes, etc., mais qui va rester debout et qu'il va tout donner dans la cage. Il va affronter Pantoja, le meilleur, selon moi, champion 125 livres après Demetrius Johnson. Arman Tsaroukian contre Mauricio Rufi, ça va être le co-main event. Arman Tsaroukian, pour moi, est un imbattable en ce moment, un intouchable. Patricio Rufi va affronter Choi Duho. On va avoir également Renato Moicano contre Brian Ortega. Bref, une énorme 4 le 19 septembre à partir de 21h. Home Philippe, Philippe, c'est maintenant.

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1: La NFL, ça commence à midi aujourd'hui. Commanders contre Lions. Hier, on avait les Packers contre les Broncos. Les Packers ont remporté 33-13. Donc, quand même une bonne domination. Et aujourd'hui, toujours à 13h, Falcons contre Colts, Bills contre Browns. On va avoir Ravens contre Vikings, tout ça à 13h. À 16h, Giants contre Dolphins. On va avoir ensuite Saints contre les Rams. J'adore les Rams. Mais en même temps, c'est pas comparable à l'équipe qui joue à 19h après les Bears. Mes Bears de Chicago contre les Bengals. Eagles contre Pats également à 19h. 19h30, Chiefs contre Buccaneers. Et le main event de la soirée, Cowboys contre Cardinals. On va voir le Sunday Night Football avec Seahawks contre les Titans.
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0: Justin Bortoletto et Lynn Blad. Donc, c'est quand même pas pire. Et en passant, Liam Lawson remplace notre cher Isaac Adjar chez Red Bull puisqu'il s'est blessé en faisant de la boxe. Donc, je peux comprendre pourquoi il a décidé de ne pas rien faire parce que, surtout, ça utilise tellement d'efforts, juste tourner le volant dans la Formule 1. Ça doit être horrible de le faire en plus d'être blessé. Donc, Verstappen, est-ce qu'il va être capable de remporter et avoir la pole position lors de son Grand Prix? On verra.
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9: Alors maintenant, un peu de UFC. On a un Fight Night aujourd'hui. Un assez gros Fight Night, on va être honnête. Anthony Hernandez contre Grégory Rodriguez. Je vais y aller avec Hernandez. Selon moi, il va pouvoir remporter. La dernière fois qu'il a fait un combat, c'était contre Sean Strickland. Et il a perdu, justement. Mais Sean Strickland a battu lui qui avait aucune défaite. Et le champion, Khamzat Chimaev. Et maintenant, Sean Strickland est champion. On va y aller au Fight Night la semaine prochaine. Umar Nurmagomedov contre Song Yadong. Je vais y aller avec Umar. Nurmagomedov, sa famille perd jamais. Donc, on ne peut pas miser contre lui. On y va avec un Fight Night du 5 septembre UFC Paris. Ça, on va en parler un peu plus tard parce que c'est un Fight Night que j'ai extrêmement hâte.
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1: Lando Norris, pole position au Grand Prix des Pays-Bas. Donc Lando Norris numéro 1, deuxième on a George Russell, suivi de Kimi Antonelli, quatrième Oscar Piastri, cinquième Lewis Hamilton, sixième son partenaire Charles Leclerc, septième on a Max Verstappen, ça fait mal Max. Pour de vrai, j'espère qu'il va avoir un départ incroyable et il va pouvoir finir sur le podium au moins au dernier Dutch Grand Prix. Ou est-ce que c'est chez eux, c'est lui le favori, ça le prend. En huitième position, Liam Lawson. Neuvième, on a Bortoletto. Incroyable, la neuvième position. Et dixième, Arvid Lindblad, qui est quand même très impressionnant cette saison, je dois l'avouer. Mais là, selon moi, le podium de demain, ma prédiction va être numéro un. Je le souhaite, Max Verstappen, deuxième Norris et troisième Kimi Antonelli.
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2: La NFL, dans 30 minutes, ça commence. On va bien sûr en discuter du match Commanders contre Lions. Personnellement, je suis plus pour les Lions habituellement, et encore là, ça va être ça. En pré-saison, tout est différent, bien sûr, mais on peut quand même soutenir l'équipe. Pour moi, c'est quasiment différent, la pré-saison de la NHL et la pré-saison de la NFL, donc du hockey, du football. Pour moi, le football, c'est vraiment comme si c'était une autre équipe. On teste tellement de joueurs que, ça se trouve, ils feront même pas l'équipe. Et ben, en fait, la plupart ne feront pas l'équipe régulière. Donc, pour moi, c'est carrément une autre équipe. Des fois, on va avoir, bien sûr, des joueurs vedettes, comme exemple Caleb Williams avec les Bears. Mais, quand même, pour moi, c'est différent. Mais je vais quand même toujours être pour les Bears, d'ailleurs. Mes Bears de Chicago, c'est ce soir à 19h contre les Bengals.
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1: On va parler maintenant un peu du jeu vidéo NHL 27 qui sort très bientôt, le 4 septembre pour être précis, et le mode franchise connectée est de retour. Donc, ce qui veut dire on va avoir besoin de 3 joueurs pour créer une ligue. Et chaque joueur va pouvoir être directeur général d'une équipe. Je vous avoue que ça a l'air quand même pas incroyable, ok? Je suis honnête avec vous. Personnellement, c'est pas le mode... Au début, j'étais certain que ça allait être le mode le plus incroyable de l'histoire. Mais au final, pas vraiment. Parce que on voit la vidéo, ok? On peut voir une vidéo de 16 minutes qui explique absolument tout, et c'est vraiment pas terrible. C'est pas le mode que moi je croyais que ça allait être. Je croyais que ça allait être un mode où est-ce qu'on allait pouvoir être, exemple, deux joueurs qui contrôlent une franchise. Exemple, moi, les Canadiens, mon ami, les Sharks. Et ensuite, que les autres, que ce soit comme le mode franchise régulier. Donc, que ce soit des AI qui contrôlent. Mais finalement, c'est pas ça. C'est assez triste. J'aurais bien aimé. Mais c'est vraiment difficile maintenant. C'est compliqué. Vraiment, vraiment compliqué à contrôler. Bref, franchise connectée, c'est pas ce que je croyais, mais le jeu sort quand même le 4 septembre. Il est présentement 11h40, on est ensemble jusqu'à 16h.

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1: Parlons un peu de course, parce que j'ai déjà parlé un peu de vélo, mais j'ai jamais parlé de course. Et là, il y a quelques mois, je me suis inscrit à la course de Beneva, pas le marathon, là. Je ne suis pas assez expérimenté pour ça. Par contre, le 10 km, ça me va. 10 km, on va faire ça, on va essayer d'avoir en dessous d'une heure, c'est l'objectif. Est-ce que c'est faisable? C'est faisable avec de l'entraînement, c'est le 3 octobre, le marathon et le demi, si je ne me trompe pas, va être également le 4 octobre. Et moi, pour vous dire à quel point je suis bien organisé dans la vie, le 3 octobre, j'ai justement cette course-là, et le 10 octobre, j'ai un Aerox à faire à Lévis. Donc, vraiment, en une semaine, j'ai deux grosses compétitions. Ça va être incroyable, je vous le dis. Cette fin de semaine-là, je vais pouvoir vous raconter des anecdotes à n'en plus finir.
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11: Oh yes, Mr. UFC is back! Il est présentement midi et une minute pour être précis. On va parler maintenant du UFC Paris. Donc ça, j'ai tellement hâte. Vous avez pas idée comment j'attends UFC Paris depuis longtemps et je suis tellement heureux en ce moment. Dans le main event, le numéro 10 dans le classement lightweight, 155 livres, Dan Hooker, affronte la personne qui a fait zéro combat à l'UFC, mais qui reste une des plus grandes stars françaises dans le monde, Saladin Parnasse. Selon moi, Parnasse va remporter contre Dan Hooker. Un combat 100% français, Fares Yam contre Alex Sola. Ça, c'est le... Oh, j'attends tellement ce combat-là également. C'est en lightweight, 155 livres. Je miserai plus sur Fares Ziam que sur Sola, mais ça va être un combat incroyable. Il va également avoir Michael Venom Page, Morgan, Charrière, Keta va être là. Bref, ça va être fou.
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1: La NFL s'est déjà commencé depuis 13 minutes. Il est midi 13 et le premier match était à midi. Et c'est déjà 7-0 pour les Commanders contre Lions. Pour l'instant, Lions peuvent quand même faire des points, bien sûr. Ça, il reste encore 14 minutes. Donc 100% que les Lions n'ont pas terminé, on s'entend. Ce soir, 19h, mes Bears de Chicago vont être en action face aux Bengals. Demain, il y a seulement un seul match, Seahawks contre Titans. Et puis, il reste seulement une semaine de pré-saison. Ensuite, c'est terminé. Donc, du jeudi au dimanche, même pas au samedi. Et le main event, en plus du samedi, c'est les Bears contre Titans. N'est-ce pas magnifique? Et ensuite, on s'en va en semaine 1 sur 18 de la NFL.
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2: Parlons un peu de sport qu'on parle pas souvent, la course. Donc, du 2 au 4 octobre, c'est le marathon Beneva. Donc non, le marathon ne dure pas toutes ces journées-là. Okay? Si vous êtes inscrit aux 42 km, inquiétez-vous pas. Ça va pas être du 2 au 4 votre course. Voilà. Moi, personnellement, je le fais le 3 et c'est pas un marathon. Je vais faire un 10 km seulement. Mais moi, c'est j'adore me lancer des défis sportifs comme ça. Exemple, là, je m'en suis donné deux en très peu de temps, en 7 jours. Je vais en avoir deux à faire, dont celui-ci. Mais également le demi-Aerox de Lévis. Donc ça, personnellement, je fais uniquement la musculation, un peu de jiu-jitsu et le reste, c'est du MMA. Donc vraiment, je suis pas quelqu'un qui va courir ni quelqu'un qui va faire des Aerox, mais je veux être complet et voilà ce que je vais faire. Donc 10 km et également le demi-Aerox de Beneva.
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1: Lando Norris, pole position pour demain. Ensuite, deuxième, on va avoir George Russell. Troisième, Kimi Antonelli. Piastri ensuite, Lewis Hamilton. Ensuite, ça continue avec Leclerc, Verstappen en septième position, Liam Lawson, Bortoleto, Lindblad, Pierre Gasly en onzième, Yuki Tsunoda qui est de retour avec Racing Bulls pour une course seulement, Nico Hülkenberg, Colapinto, Esteban Ocon en 15e, 16e Albon, Carlos Sainz, Alonso. Et bien sûr, en dernière position, on a Valtteri Bottas et Sergio Perez, les deux Cadillac. C'est toujours ça. En fait, on n'est jamais surpris. Jamais surpris, en fait, que les deux Cadillac soient derniers. Mais bon, c'est pas grave. Ils vont se reprendre éventuellement. On espère que l'an prochain, Cadillac soit meilleur. On verra bien. The Middle, Jimmy Eat World, c'est Maniac.

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1: Parlons maintenant un peu de la NFL. Il est présent midi 47, donc ça fait 47 minutes que c'est commencé déjà. Et on a Commanders contre Lions. C'est 7 à 7 pour l'instant. Lions ont le ballon. Donc très hâte de voir qu'est-ce qui va se passer à ce niveau-là. Et dans quelques minutes, à 13h, on va avoir trois matchs également. Falcons contre les Colts, Bills contre Browns et Ravens contre Vikings. À 16h, on se retrouve dans le 2, Giants contre Dolphins et Saints contre Rams. Et à 19h, on a mes Bears de Chicago contre les Bengals. J'ai tellement hâte que ça recommence pour de vrai. Là, on est toujours en pré-saison de la NFL. Mais à partir du 9 septembre, ça débute pour de vrai. Et le premier match des Bears va être contre les Panthers. Donc un match, je crois que les Bears peuvent remporter.
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14: UFC 331, on a toute une carte de UFC à vous proposer. Premièrement, le main event Joshua Van contre Pantoja. On va avoir également Arman Tsarukyan qui est de retour face à Mauricio Rufi. Patricio Ferrer contre Choi Duho. Selon moi, ça va être Ferrer qui va remporter ce combat-là. Beaucoup plus d'expérience. Renato Moicano contre Brian Ortega. On va également avoir dans la carte préliminaire Gable Stevenson contre Sean Sharaf, Tai Tuivasa contre Robert d'Espagne. Et finalement, pour moi, le combat que j'ai tellement hâte de voir, Marlon Chito Vera contre Charles Jourdain. Notre Québécois se bat et s'il remporte, il arrive directement dans le top 10 de UFC Bantamweight 135 livres.
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3: Ceux qui aiment les fêtes aériennes avec des avions, etc. C'est à Neuville que ça se passe du 28 au 29 août. Le 28, c'est de 17h à 21h et le 29 août de 10 à 17h. Donc quand même, Neuville, j'ai de l'expérience avec cette ville. Voilà, c'est... J'ai eu un accident de voiture dans ma vie et c'était sur l'autoroute près de Neuville. Voilà, donc c'est pour vous dire, généralement, ça devrait pas vous arriver à vous non plus. Je vous le garantis presque. Parce que j'ai pas envie après ça que vous me dites, ouais, Dylan, tu m'as garanti que j'allais pas avoir d'accident, finalement j'ai accroché quelqu'un. Bon, on va voir, ça c'est votre faute, c'est pas à moi, là. Bref, la fête aérienne de Neuville. Allez voir ça également sur Google, le site Internet et également la page Facebook de la fête aérienne de Neuville pour plus d'informations ou même tout voir les activités que vous pouvez faire.
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1: UFC Fight Night aujourd'hui. Oh que oui, j'ai hâte de pouvoir regarder ça ce soir à partir de 20h. Je vais pouvoir me mettre sur le divan à regarder RDR contre Roman Dolidze, voir Sergei Spivak contre Petrino et voir le main event, Anthony Fluffy Hernandez contre Grégory Rodriguez. Ça, j'ai extrêmement hâte de voir ça. Rodriguez est quand même rendu à 34 ans. Hernandez en a 32. C'est pas une énorme différence. Mais quand Rodriguez a 19 victoires et 6 défaites et que Hernandez en a 15 victoires et 3 défaites seulement, oui, ça fait une bonne différence. Selon moi, Hernandez va remporter ce combat-là sans problème. Peut-être même avec un finish, qui sait. La personne qui a mis fin à la série de victoires d'Hernandez, c'était le champion Strickland.
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1: Le 4 septembre, au Colisée de Laval, on va avoir Samouraï MMA 21. Et c'est le combat que j'attends le plus. Bien sûr, je vais me déplacer cette date-là, j'ai pas le choix. Parce qu'on va avoir Michael Dufort, qui est le meilleur 155 livres du Canada, selon moi, qui va affronter Antoine Chaput, qui est clairement... Je sais pas s'il est deuxième, mais s'il bat Dufort, il devient premier dans tous les cas. Et selon moi, c'est pas juste pour la ceinture des 155 livres de Samouraï MMA. Je crois, à coup sûr, que le gagnant de ce combat-là s'en va directement à l'UFC et pourrait faire ses débuts, peut-être pas à UFC Edmonton, parce que c'est quand même quelques semaines après, mais peut-être au prochain événement de l'UFC Canada, Michael Dufort ou Chaput va être là. Si je dois miser, je vais y aller sur Dufort.
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1: UFC. On va parler un peu de Islam Makhachev et la division 170 livres. Qu'est-ce qui va se passer avec ça? Vraiment, Islam Makhachev est devenu pour moi, si ce n'est pas le meilleur de tous les temps, il est dans le top 3. Top 4. Ah non, même pas. Je vais dire top 3 avec, premièrement, Georges St-Pierre, deuxième, John Jones, et Islam Makhachev est en troisième position, selon moi, avec Demetrius Johnson. En quatrième, cinquième, on y va avec Anderson Silva. Il est tellement dominant et il gagne absolument tout. Il a gagné contre Ian Machado Gary. Et là, le prochain serait probablement Carlos Prates. Ou sinon, un combat entre Prates et Michael Morales. Savoir qui va affronter Islam Makhachev au mois de décembre, c'est ce qu'il aimerait, ou au mois de janvier. Islam Makhachev est un des meilleurs de tous les temps à partir de maintenant.
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9: C'est 10 à 7 pour les Commanders qui affrontent les Lions. Falcons mènent contre les Colts 17 à 6. Et Ravens mènent contre Vikings 3-0. Bills contre Browns, c'est retardé. L'heure va être à confirmer. Pour l'instant, on ne le sait pas encore précisément. À 16h, on va avoir Giants contre Dolphins, Saints contre Rams. Et à 19h, Bears. Contre les Bengals, Eagles contre Pats également à 19h. À 19h30, on va avoir Chiefs contre Buccaneers et Cowboys contre Cardinals à 22h. Let's go les Bears, vous savez, c'est une deuxième passion pour moi. Hein? Une deuxième passion. Une deuxième famille, je voulais dire. Et c'est une vraie passion, justement, les Bears. J'adore ça. Il y a de la merch qui vont sortir en partenariat avec Nike. Ça va être absolument fou. Ça sort le 25. Tout mon argent va aller là-dedans. Tout. Sans exception. Je veux qu'il reste zéro. Je veux être habillé en Bears tout le reste de l'année, tout le temps avec des vêtements différents. 365 vêtements des Bears. Come Together, The Beatles, c'est maintenant.

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1: La fête aérienne de Neuville. Une histoire avec Neuville, OK, sur l'autoroute. C'est l'accident qui est arrivé. Mais Neuville reste quand même une bonne place pour la fête aérienne de Neuville, tout simplement. Du 28 août au 29 août, le 28, c'est de 17h à 21h, et le 29 août, de 10h à 17h. Il y a plein d'activités d'ouverture. Si jamais vous êtes fan de tout ce qui est avion, tout ce qui vole finalement, mais les hélicoptères, etc., vous allez voir des vieilles avions, etc., c'est le moment d'y aller. L'entrée est 5$. C'est gratuit pour les 16 ans et moins. C'est très, très bien. C'est argent comptant seulement. En même temps, c'est juste 5$. C'est pas grave. Donc, les informations, pour plus d'informations, en fait, c'est sur le Facebook Fête aérienne de Neuville.
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1: On va parler un peu de la Ligue nationale de hockey. Ça débute quand même bientôt. Vraiment, moi j'ai hâte. J'ai hâte de voir, bien sûr, l'hommage à Carey Price. On sait que ça arrive quand même prochainement. On a le 19 septembre, où est-ce qu'on va avoir les Maple Leafs contre les Canadiens en pré-saison. On va l'avoir. Personnellement, j'ai l'impression que les Canadiens en pré-saison vont essayer beaucoup de gars. Est-ce qu'ils vont l'avoir? Est-ce qu'ils vont trouver des pépites? Peut-être dans ceux qu'ils ont signés. Parce que Pastujov pourrait également être un gars qui, à Laval, fait une grosse différence. J'y crois. Mais sinon, on va avoir une équipe peut-être même moins compétitive que l'an passé parce qu'on n'a plus Gallagher, plus Laine, plus des gens comme ça.
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1: Lando Norris is the greatest. Numéro 1 pole position pour le Grand Prix des Pays-Bas demain. C'est à 9h du matin. Le temps de la renommée est de 9h à 16h. C'est un signe. OK, on va écouter le Grand Prix ensemble de la Formule 1. George Russell est en deuxième position. Va partir deuxième. Ensuite, Kimi Antonelli, Piastri, Hamilton, Charles Leclerc, Max Verstappen chez lui est en septième position. Mais on sait très bien qu'il peut monter. Surtout chez lui, ça va lui donner une motivation de plus. Je crois qu'il va pouvoir terminer sur le podium. Est-ce qu'il va remporter? Je ne le sais pas. Mais je crois qu'il va pouvoir avoir le podium. Ensuite, en huitième position, son coéquipier Liam Lawson. On va avoir Bortoleto, Harvey Lindblad, Pierre Gasly, Yuki Tsunoda. Ça fait longtemps que j'ai pas dit son nom. Tsunoda is back pour une course. Il remplace Liam Lawson remplace Adjar et Tsunoda remplace lui Liam Lawson.
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1: La NFL. Ah, les matchs qui commençaient à 13h. Des excellents matchs d'ailleurs. Et là, les Bills contre Browns, c'est commencé. C'est 7-7 en ce moment. Et pour ce qui est du premier match, il reste 2 minutes. Lions mènent 17-13. Ils ont le ballon. Selon moi, les Lions vont remporter. De toute façon, c'était ça. Les Lions, c'est mon équipe numéro 3, je vous dirais. Première, bien sûr, c'est les Bears de Chicago. Imbattable. Deuxième, les Bills. Ravens contre Vikings, c'est 3-3. On va avoir Giants contre Dolphins à 16h. Donc, dans environ 1h10, ça va commencer. Falcons contre Colts, c'est 24-6 pour Falcons. Et aujourd'hui, 19h, Bears contre Bengals. Et le main event, Cowboys contre Cardinals. J'ai très hâte de voir ça. Les Cowboys, je les aime pas vraiment. Les Cardinals, un peu plus. Mais ça va être un match très intéressant en pré-saison. On évoque du Bonnie Tyler maintenant. Ensuite, Save Tonight à 14h40.

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6: On va poursuivre dans le UFC parce que ce soir, on a un bon main event entre Anthony Hernandez et Grégory, oui, Rodriguez. Beaucoup de R. Ma bouche n'est pas habituée. On a également Spivak contre Petrino et RDR contre Roman Dolidze. Je vais miser sur RDR, Spivak et Hernandez. Donc le coin rouge de tous les côtés. Également un Fight Night la semaine prochaine. Omar Nurmagomedov, le gars du Daghestan avec Khabib Nurmagomedov, Islam Makhachev, Ousmane et bien d'autres. Va affronter Song Yadong. Je mise à 1000% sur Omar Nurmagomedov. On peut pas battre quelqu'un du Daghestan. C'est quasiment une loi. C'est quasiment... En fait, c'est juste le destin. On ne peut pas le battre. C'est pour ça qu'il faut aller 2-3 ans au Daghestan et oublier.
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1: La Formule 1, Lando Norris en pole position au Grand Prix des Pays-Bas demain 9h. C'est là que ça va débuter. J'ai extrêmement hâte de voir qu'est-ce qui va se passer là-dedans. Est-ce que Max Verstappen, chez lui, va pouvoir remporter? Là, il commence en 7e position. Ça sonne pas très bien pour Max. D'ailleurs, parlant de Max, il a signé un nouveau contrat qui va aller jusqu'en 2030. Donc, plusieurs pensaient qu'il allait aller chez Mercedes. Moi, je vais être avec vous. J'ai toujours été convaincu qu'il allait rester chez Red Bull dans tous les cas. Okay, dans tous les cas. Je crois que s'il y avait un moment pour partir, c'était l'an passé pour cette année. Sinon, c'était littéralement impossible et qu'il allait toujours rester. C'était le moment pour partir. Il a décidé de rester. Donc, clairement, il a signé jusqu'en 2030. Il ne va pas partir avant. Il va plus prendre sa retraite, je crois, avant même de changer d'équipe, si jamais ça arrive.
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1: Les signatures dans la Ligue nationale de hockey, il n'y en a pas tant que ça pour de vrai aujourd'hui. C'est extrêmement tranquille. La preuve, il n'y a absolument rien même qui s'est passé. On a eu quelques contrats qui ont été offerts, mais vraiment des contrats à 850 000 ou même 1,1 million, comme exemple avec les Ducks, avec Cruz, les Chus. Sinon, vraiment très, très relax. Il n'y a aucun gros nom. Il n'y a pas de Patrick Laine qui a signé Tarasenko. Bref, rien du tout de ce style-là. J'ai hâte que ça arrive, par contre. Je peux pas croire qu'ils vont rester agents libres jusqu'au début de la saison et ça commence dans même pas un mois. Donc, ça commence à presser, mais bien sûr, je vous tiens au courant à chaque semaine.
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1: Et voilà, Lions ont remporté contre les Commanders en pré-saison aujourd'hui. Bon match, assez serré. Quand même très satisfait que les Lions ont remporté. En ce moment, il reste 12 minutes au match Falcons contre Colts, mais je vous avoue que pour l'instant, c'est 34-6 pour Falcons. Ça va être compliqué pour Colts de remporter, mais on sait jamais, ça reste la NFL. C'est 14-7 pour les Bills contre Browns. Il reste 15 minutes environ. Il reste 8 minutes 30 à Vikings contre Ravens et c'est 13-3 pour Ravens. À 16h, dans moins de 30 minutes, on a Giants contre Dolphins et également Saints contre LA Rams. À 19h, c'est mon main event, les Bears contre les Bengals. J'adore les Bears, je dois faire partie des 4 fans au Québec des Bears.
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1: UFC 333. Ça a été annoncé. On va avoir Alexander the Great Volkanovski contre Evloev. Pour moi, c'est Volkanovski qui remporte et qui met fin aux streaks et à la série de victoires de Evloev. Volkanovski peut remporter ça. Et si jamais il perd, le prochain combat que Volkanovski perd, ça va être la fin de sa carrière, lui-même l'a annoncé. Dans le co-main event, Peter Yan, le champion 135 livres, affronte l'ancien champion Mirab Dwalijwili. C'est la troisième. Mirab avait gagné le premier, Peter Yan le deuxième, et maintenant on s'en va pour la trilogie. Selon moi, Mirab peut remporter, il est incroyable. Arnold Allen va affronter Aaron Pico. On va avoir également Dominic Reyes qui va être là contre Azamat Murzakhanov. On va avoir Kavana contre Temirov. Krylov contre Yakiev. Ça, c'est tous des noms qui vous disent probablement pas grand-chose, mais éventuellement, ces noms-là vont monter et vont peut-être devenir champions. C'est pour ça que je vous mets ça en tête. Un prochain contender au titre, Alexander Volkov contre Kuniev. D'après moi, Volkov affronte le gagnant entre Aspinall et Cyril Gann en heavyweight. On l'entend en arrière. Nothing else mattered, Metallica. Les 15h43 minutes. C'est déjà tout pour nous. On va pouvoir se reparler demain de 9h à 16h. À 9h, on a la Formule 1 Grand Prix des Pays-Bas qui va débuter. On va pouvoir écouter ça ensemble. Je vais pouvoir vous donner mes ressentis et vous tenir au courant, bien sûr, des résultats. Maintenant, je vous laisse avec Nothing Else Matter de Metallica. À demain, tout le monde.

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